Maître du ciel et de la terre.

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c'est Dieu qui est la gloire. Merci Seigneur de recevoir notre culte de l'adoration. Toi qui agis au-delà du commun, toi qui te sers des données éternelles pour nous introduire dans tes perfections. Oh oui, tu es venu mettre ensemble l'humain et le divin en instituant une alliance éternelle dans laquelle ta grâce prend en charge nos insuffisances et nous laisse savourer les délices de ta magnificence. Alléluia.

chante la prise des justes. Tu es sur nous de ton trône, mon Seigneur. Et tu répands sur nous ton énergie créatrice. Tu nous fais accéder dans la gloire. C'est là que tu fais germer tes bienfaits dans nos vies. C'est là dans ton sanctuaire, Seigneur, que tu nous fais siéger dans ton conseil royal. Et nous fais participer à ton plan pour l'éternité. Oui, Seigneur, je te dis merci. Merci, Seigneur. Que nous accueillir devant ta sainteté, ô roi. Merci de nous faire concourir à ta splendeur et à ta beauté sur nous. Merci de nous accueillir.

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La famille Nyangura Paluku Pancraso a le profond regret de vous annoncer aux frères, amis et connaissances les décès de leur père et grand-père, papa Nyangura Paluku Pancraso, mort survenu le 23 mai 2026 au clinique universitaire de Bukavu, le programme des deuils. Et le suivant, samedi 23 mai 2026 au dimanche 24 mai 2026, requérement au domicile de son fils, le docteur Mushagalusa Nyangura, 6 avenue ISGE en dessous du marché de Nyawera, en face de la cabine de la SNEL. Lundi 25 mai 2026, 7h30, levé du corps à la mort de la clinique aux universitaires de Bukavu. 8h30, départ à Ludaha, groupement de Chirunga. 9h30, quilt d'action de grâce au domicile familial à Ludaha. 12h juste enterrement dans la concession familiale à Ludaha, suivi d'un banc des consolations. Mardi 26 mai 2026, levée des deuils et cérémonie d'intronisation au domicile familial à Ludaha, fête à Bukavu le 23 mai 2026 pour la famille. Docteur Mushagalusa Nyangura signe le présent communiqué. Les RFDP, Réseau de Femmes pour le Droit et la Paix, a la profonde douleur d'annoncer la mort brusque et inattendue de sa coordinatrice, Madame Venancy Bissimwana Bintou, mort survenue à Kampala, Ouganda, jeudi 21 mai 2026. En attendant le programme des obsèques, le délai d'organisation domicile, 6 avenue Corniche, à quelques mètres du complexe scolaire Bran. Madame Jackie Louakassi, présidente du CA des RFDP, signe le présent communiqué de Maïndelo et notre amkonwa pole, kwa jamais zote ambazo zimekumbwa na msiba.

programme de l'inhumation de notre regrettée mère Joséphine Ndilira, Moi mon regard, décédée à Bukavu, le 20 mai 2026, lundi 25 mai 2026, 7h30, levée du corps à la banque de la clinique universitaire de l'IOB, 8h juste, mise à la chapelle de la clinique IOB, 9h juste de part pour Walungu pour l'inhumation. 11h30, cérémonie d'inhumation à Iguru, Mwirama, 13h juste, retour à Bukavu, levée des deuils chez Papa Duna, Chigoro, Bagne 6 et Abuelo 5, près de l'hôpital chez Boulambo, fête à Bukavu le 23 mai 2026. C'est Pasteur Duna Chigoro, Bagne 6 et l'un des fils de la défunte, signe le présent communiqué. 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Le comité de la synergie des artistes de Bukavu Sud Kivu, à travers sa campagne Mon Nous Vivons, lance un appel pressant à la solidarité. Nous sollicitons l'appui de toutes les personnes de bonne volonté pour nous venir en aide à l'artiste Washimu Tuedu Moïse, souffrant actuellement des troubles mentaux. Il a urgemment besoin d'une assistance financière pour sa prise en charge. Pour ce faire, l'initiative SOS Washi a été mise en place. Afin de récolter les fonds, vous pouvez envoyer votre soutien financier via le numéro de transfert ci après 097 37 063 CKNF 081 082 75 30 l'art vit à travers notre solidarité. Merci d'avance pour votre générosité. Pour les comités de la synergie, le président Sungula Rigobert Mzekwiti signe le présent communiqué. 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
1: 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Parce qu'en termes de la promotion, vous allez province numéro 1, Oyo, Matouaza, pour participer au collègue à pays Mobimba. Ma boîte, on est sous ce point, Nabino.
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1: Si Kato Kosenga gagne un abisso, à l'aube de l'abisso, Nengeni n'y a salaki, pour les lois à la gagne à Motuka, donc dans le bambo à gagne.
3: Bonne ambanda Kambote. Comment on arrive Fabrice Ngamo? Alors, pour la petite histoire, c'était depuis l'année passée,
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3: la fin d'Inandako, Madame Azaki n'a déplacement, Mamok à Kinshasa, a Benguina pour m'informer que service client a Bengui est pour informer que a gagné 100 000 francs dans un compte à concours Oyo. David, tiens, passe-moi ce compte magique. On a bien recomposé et je pense que après avoir utilisé suffisamment par unité d'engrais, là on a la paix gagnant un concours. Habib, tapez étoile 11 9 0 10, consommer suffisamment par unité et finalement on pose à la compter parmi bagaillants. 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Service payé au Bengangai pour la première fois dans l'invité. 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Pour la troisième fois, bon, Nayamba quand même. Et Nayambi, alors à nos la bonne nouvelle.
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0: 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La famille Kanegi Chigoho Richard a le profond regret d'annoncer aux frères, amis et connaissances le décès de leur fils, frère, père et grand-père, le notable Kanegi Musharamina Rémi Chaba II, survenu à l'hôpital FSK Walungu en début d'après-midi de samedi 23 mai. Que cette nouvelle parvienne à tous les membres de la famille se trouvant à Walungu, à Bukavu, à Uvira, à Goma, à Kalemi, à Lubumbashi, à Kinshasa, à Kampala, à Londres, aux États-Unis, au Canada et partout ailleurs. Le programme de funérailles vous sera communiqué dans les 48 heures qui suivent. Ce communiqué est signé par son jeune frère Kanegi Romain pour le compte de la famille.
1: La grande famille Mudekereza du chef Albert Mudekereza Sanko a le profond regret de vous annoncer le décès de sa grand-mère, tante et fille bien-aimée, Thérèse Nyakabingu, ou simplement Tabulikeke, ancienne danseuse et animatrice de longue date sous les règnes de ses schools. Ce communiqué s'adresse particulièrement à toutes les anciennes animatrices dans Kabulembo, Lontina et surtout les chefs Ngeregeza à Papi et ainsi qu'à Guinée Bissombiro à Skola et tous les enfants de Rofa, ex-Kadhafi Denguba, Bwana Zaidi. Elodie Ntamuzinda et les agents de Mbobero, les gens alors vivant à Mbobero, Nguba, Keredi, maman Kabego et tous les Kabego, la famille Ans, via Sarah Ans, Marché Nguba, Bengeya, Bahati, Espoir Touma, les Kalou. Kalumire Denguba, Sebazungu, Idriss, Endoba et autres des Bugarama, voilà, au Rwanda. C'est signé par Ibrahim Chishugi, aîné de Mudekereza.
0: La famille Mazambi Kitoga Godefroy a la profonde douleur d'annoncer le décès de leur très chère maman, tante, sœur, épouse, belle-sœur, Kapopo Mpangiloa Marguerite Maido, survenue le 19 mai à l'hôpital général des Rwandais de Panzi. À Kamituga, les deux se tiennent au domicile familial dans le quartier Soko Stock, référence à la rigole chez l'inspecteur Mazambi. À Kinshasa, c'est à Kintambo, avenue Kasai numéro 46, référence en face de la station indienne, non loin de la morgue de l'hôpital des générales de Kintambo. À Bukavu, les deux se tiennent au domicile familial 6 sur avenue Cercle Hippique de Irambo, référence école de la Béatitude, en diagonale de l'hôpital Biaéné chez l'inspecteur. Le programme des obsèques se présente comme suit: dimanche le 24 mai, veillée mortuaire au domicile de la famille 6 sur avenue Cercle Hippique de Irambo, référence école la Béatitude. La levée du corps intervient le lundi 25 mai à 7h30 à la morgue des cliniques universitaires de Bukavu UOB et départ au domicile de la défunte pour l'exposition à 10h45, départ pour la messe de Requiem à la paroisse Saint-Clavert de Nguba à 13h, départ pour l'inhumation au cimetière de Ruzizi Kansayou à 15h, retour au domicile de la défunte et bande de consolation pour la famille Mazambi Kito Gago de Foi et pour a signé les présents communiqués.
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0: C'est avec une profonde douleur et une immense tristesse que la grande famille Bashombe Muhurugu Balezid annonce le décès de leur mère et grand-mère bien-aimée, Madame Mwantonde Suzanne, survenue le jeudi 21 mai à 18h à l'hôpital général de référence de Ponzi. Que cette nouvelle parvienne à tous les membres de la famille Bashombe Muhurugu Balezi, résidents à Bukavu, à Luinja, à Kaziba, ainsi qu'à ceux qui vivent ailleurs, à toute la communauté de la 5e Selpa, aux représentants honoraires de la 5e Selpa et le révérend pasteur Loamira Zakari à Bukavu, à l'église centre missionnaire Yesuniji Bwanguba, à l'église 5e Selpa et El Shaddai Ponzi, l'église 5e Selpa Imani Kamagema, ainsi qu'à tous les amis, toutes les connaissances et tous les proches de la famille. Les deux se tiennent au domicile de son fils, le pasteur Malengo Muhurugu Mugawaji, situé sur avenue du Plateau, non loin du collège royal. L'inhumation aura lieu à Kaziba, Kachosi, Kesheke, c'était le samedi 23 mai à 12h juste. La famille Andeye a besoin de votre réconfort et surtout de vos prières. Que son âme repose en paix pour la famille. Pasteur Malengo Muhurugu Mugawaji signe le présent communiqué.
1: La famille Nyangura, Paluku Pancras, a le profond regret d'annoncer aux frères, amis et connaissances le décès de leur père et grand-père, Papa Nyangura, Paluku Pancras, mort survenu le 23 mai 2026 aux cliniques universitaires de Bukavu. Le programme de deuil est repris comme suit. Samedi 23 mai 2026 au dimanche 24 mai 2026, recueillement au domicile de son fils, le docteur Mushagalusa Nyangura, 6 avenue SGA, en dessous du marché de Nyawera, en face de la cabine de la SNEL. Lundi 25 mai 2026, à 7h30, levée du corps de la morgue des cliniques universitaires de Bukavu. À 8h30, départ à Ludaha, groupement des Chirunga. À 9h30, culte d'action de grâce au domicile familial à Ludaha. À 12h, enterrement dans la concession familiale à Ludaha, suivi d'un banc de consolation. Mardi 26 mai 2026, levée des cérémonies d'intronisation au domicile familial à Ludaha. Ainsi fait à Bukavu le 23 mai 2026. Pour la famille, docteur Mushagalusa Nyangura signe.
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0: Auditrices, auditeurs de Radio Mindéléo, bonjour, bienvenue dans cette émission Paix et Développement. Aujourd'hui, nous sommes le dimanche 24 mai 2026. Jean-Claude Ndag est à la mise en onde devant le micro. Thaïs Bagula, nous serons ensemble jusqu'à 10h, heure de Bukavu. L'Organisation mondiale de la santé, OMS, vient de rehausser son niveau d'alerte concernant la maladie Ebola dans l'est de la République démocratique du Congo. Il est désormais passé à 13 élevés pour la santé publique dans le pays. La situation a conduit plusieurs pays voisins à prendre des mesures de restriction des voyages avec le territoire congolais. Nous allons en parler dans cette émission Paix et Développement. La possibilité d'un référendum constitutionnel en République démocratique du Congo, RDC, suscite un débat national intense. Le président Félix Tshisekedi a évoqué cette voie pour modifier la constitution, notamment dans l'optique d'un éventuel troisième mandat. Une proposition de loi sur l'organisation des référendums a été jugée recevable à l'Assemblée nationale. Nous allons aussi en parler dans cette émission Paix et Développement. Comme je vous l'ai dit, chers auditeurs, cette émission, c'est jusqu'à 10h. 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Nous allons remercier tous ceux-là qui sont devant leur poste récepteur pour nous suivre ce matin. Il est temps d'accueillir dans ce studio les invités qui sont déjà là. Nous sommes avec Maître Barnabé Mufungizi, qui est notable de Kabare. Maître Barnabé, bonjour.
1: Bonjour Thaïs, je profite de cette occasion de saluer tous mes co-débatteurs ici. Je salue également toute la population de Kabare et surtout Paul et Sanaku, Bandugu, Bebako, Chibingu, Kasiki, Lulondo, Bwangala, en tout cas Paul et Sanaku.
0: Pasteur Migabo Nyagaza Albert, il est coordonnateur de la synergie des chefs de quartier de la ville de Bukavu. Bonjour Pasteur Migabo Nyagaza Albert.
2: Bonjour Thaïs, bonjour aux co-débatteurs, bonjour à mes frères et sœurs qui nous suivent à ce net moment, bonjour à aux 844 de base de la ville de Bukavu et bonne journée dominicale à tous.
0: Merci, nous sommes avec Eli Abibu Fariala, il est conseiller politique et administratif du gouverneur de province. Eli Abibu Fariala, bonjour.
3: Bonjour cher Thaïs, bonjour à tous les amis avec qui nous allons partager ces micros ici. On est encore à la famille communicationnelle puisque vous avez perdu un de vos confrères que vous avez amené hier à son dernier demeure.
0: Merci beaucoup. Dans ce studio, nous sommes avec Dr Claude Baïziré. Il est de la DPS, secteur communication santé. Bonjour Dr Claude Baïziré.
4: Oui, bonjour Thaïs.
0: Merci d'avoir accepté notre invitation. Bonjour.
5: Bonjour Thaïs.
0: Oui, présentez-vous.
5: C'est Maître Maurice Mérinzi, le rapporteur adjoint du bureau de coordination de la société civile Sitskivu. Je salue les co-débatteurs présents au studio. Je salue également les fidèles auditeurs de Radio Mindéléo.
0: Merci Maître Maurice Mérinzi, qui est déjà dans ce studio. Nous sommes avec Maître Barnabé Mufungizi, il est notable de Kabare. Rebonjour Maître Barnabé.
1: Bonjour encore une fois Thaïs.
0: Voilà, vous avez des nouvelles, des mauvaises nouvelles chez vous à Kabare?
1: Très bien, merci beaucoup de cet espace. Je ne cesse de vous féliciter pour ça. En fait, à Kabare, c'est très compliqué, surtout que nous sommes dans une période très exceptionnelle et encore qui venait de s'ajouter la situation Ebola, encore qui réapparaît de nouveau. Et à Kabare, ça ne va pas. Ça ne va pas. Et nous voudrions, c'est pourquoi vous allez comprendre que j'ai dit Paul Sana Kubandugu, Bebako Lulondo, Bebako Kangaji, Bwangala, C'est dans le coin de Chibingu au niveau des Kabarets. Et nous sommes, la population de là est en train de se déplacer et ne passe plus la nuit chez eux, chacun est dans son coin parce qu'elle est en train de subir les aléas de cette conjoncture. En fait, nous ne savons pas les gens qui sont en train de venir visiter et piller les gens ou la population de ces coins-là sont en train de venir où. Et cette semaine s'est écoulée dans des turbulences, en débandade, suite à cet état-là. Il y a des hommes non autrement identifiés qui sont en train de se permettre d'entrer dans la communauté, dans la population, même pendant la journée que pendant la nuit. Ils viennent piller tout, même des cobayes, des chèvres, des vaches, et les gens sont pour le moment en débandade. Pas plus loin que vendredi et ailleurs, cher Thaïs, que les gens ont encore été visités la journée comme la nuit et ils ont été dépouillés de tout. Ils sont en train d'entrer dans les maisons et on dépouille, on touche même au fond des valises, tout comme dans les matelas. On est en train de chercher l'argent, on cherche même tout ce qu'on trouve sur leur chemin. Ils prennent tout et prennent même ces mêmes citoyens pour les aider à transporter tout ça. En tout cas, la journée du vendredi, on a visité plus de 15 maisons au niveau de Bubinzi, au niveau de Lulera, Bwangala, Kangaji. Ce sont des coins où les villages et les sous-villages qui sont au niveau de Chibingu, au niveau des Kabarets. En tout cas, les gens souffrent pour le moment, même également ailleurs. Ils ont subi toujours les mêmes aléas. Toute la population s'est déplacée et il n'y a plus de gens là. Et c'est là que nous sommes ici. Nous sommes ici pour solliciter ou demander aux autorités de pouvoir nous faciliter la sécurité. La sécurité, c'est une affaire de tous, mais il revient au pouvoir public de s'imposer pour garantir la sécurité et la paix à ses citoyens.
0: Chibingu, c'est un groupement qui se trouve à la lisière du parc national.
1: Évidemment, et Chibingu, c'est un village.
0: C'est un village.
1: C'est un village composé de 32 sous-villages. Et les sous-villages qui est pris attaqué, c'est le village de Bousseg. Et c'est un sous-village, le plus sous-village qui est coincé au niveau du parc national, du parc national de Kahuzi-Biega. En tout cas, et ce sont les populations qui accueillent. S'il y a un problème de singes, s'il y a un problème, tout ce qui vient de la forêt, sont eux qui accueillent tout ça.
0: D'accord.
1: Et nous ne cessons pas aussi de le dire, parce que récemment nous avions vécu la même situation vers Mbayo, à Kavumu, où vraiment nous avions perdu nos compatriotes citoyens. Et en tout cas, nous sommes en train de les donner Paul et Sana, si vous pouvez me permettre, même à Machi, pour que les gens puissent comprendre. Oui. Paul et Sana, Kubantubali et Chibingu, plus précisément, et Bousseguet. Et vendredi, et il se mène au Chigazire, vendredi, Nanjo samedi, Ariabantubali Barengo, Mumuzi Rouge Baniri, Barali identifié, qu'on va lui baisser, va lui piller avant tout. 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
0: Merci beaucoup, Maître Maurice Mirindi. Il était en train de parler de l'association de chez lui à Kabare. On a également, oui, ce Maître
1: Barnabé
0: Mufungizi. Mufungizi. Voilà, vous tous, vous êtes de là aussi. Vous êtes au courant de ce qui se passe?
5: Oui, je suis au courant de tout ce qui se passe dans Kabare. Même le cas de Bigi qui a été relâché hier. On a eu à alerter les différentes instances.
0: Oui, Bigi qui est un enseignant à l'UEA.
5: Tout à fait.
0: Qui a été kidnappé au niveau de Kachoucha.
5: Oui, de Chirumbi.
0: Voilà.
5: Et donc, je suis de près la situation de Kabare qui est également mon territoire d'origine.
0: Ah, voilà. Et il a été relâché?
5: Oui, depuis hier soir, on a appris qu'il serait déjà chez lui à la maison. Jusque-là, on n'a pas d'infos.
0: On a une rançon peut-être.
5: Ce n'est pas encore précisé, je me réserve. Je pourrais vous revenir après par rapport à ça.
0: Voilà. Nous sommes dans ce studio également avec Barthélémy Mwamboussa, c'est un acteur de la société civile. C'est aussi un juriste togolais à micro, Barthélémy. Voilà. 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
0: Asante. Voilà, mais nous sommes dans ce studio avec Eli Abibou. Eli, bonjour.
3: Bonjour Thaïs.
0: Voilà, et cet appel est lancé à l'autorité provinciale. Heureusement que vous êtes dans ce studio. Espérons que vous allez faire arriver ce message de détresse à l'autorité qui nous gère, l'AFCM 23, à travers le gouverneur de province.
3: Bon, en fait, notre territoire de Kabare, dans une de ces parties, est toujours menacé. Des personnes qui viennent de nos forêts là. Mais l'AFCM 23 a voulu renforcer son dispositif sécuritaire en mettant en place les local defense. Et ces local defense sont en train de produire du travail énorme. Moi j'ai été à Momocho, j'ai vu que ce sont eux en fait qui appréhendent, puisque ce sont eux qui maîtrisent trop les milliers. Mais chez nous j'ai compris que les gens n'ont pas répondu à cet appel là de l'autorité provinciale pour que nous puissions enrôler nos jeunes frères dans les local defense puisque ce sont eux qui sont capables de sécuriser. La sécurité c'est pas nous-mêmes d'abord, il ne faut pas penser que ça va venir de très loin puisque c'est vous qui maîtrisez la situation, c'est vous qui maîtrisez les petits chemins dans lesquels passent tous ces bandits là et leurs milliers de retranchements. Donc moi je vais tout simplement renforcer cet appel de l'autorité provinciale pour que nos jeunes de Kabare, ok, que ce soit à Kabamba, Katana, que ce soit à Bugore, Miti, ainsi de suite, que nous puissions nous enrôler massivement dans les local defense et nous allons assurer par nous-mêmes notre sécurité. C'est tout ce que moi je peux dire à ce niveau-là. Mais

0: jeunes du quartier, non? Des cobayes, ce sont des jeunes du quartier. Nous, nos militaires sont là pour sécuriser la population, pas pour voler des cobayes. Les cobayes, c'est pour ces bandits-là. Moi, je ne vais même pas les citer ici pour ne pas leur donner suffisamment de valeur, mais ce sont des bandits qui viennent, qui pillent des chèvres, qui pillent des cobayes et rentrent dans la forêt. Nous, nos militaires ne rentrent pas dans la forêt. Nos militaires sont là, ils font des rondes, vous les voyez chaque jour, et donc quand vous venez voler le cobaye, vous rentrez dans la forêt, ça veut dire que vous n'êtes qu'un petit bandit.
1: Voilà, merci beaucoup. Je crois que le message est passé. Maître Barnabé Mufungizi, notre rôle, justement, c'est de vous donner la parole. Et je suis très sûr que l'autorité est en train de nous suivre à travers ses services et qu'on va sécuriser ces endroits là-bas. 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
2: Juste un ajout.
1: L'organisation, ndio.
2: 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Effectivement, vous allez me permettre, kubea basiki e mashi, je vais les parler à mashi. 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Et la vie, il n'a pas eu ville. 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En tout cas, à Rouiri Abakoulou, au province, Nabakoulou Balika, administrateur, chef de groupement, chef de village, de sous-village, même les cadres de base, ils jouent un rôle bon. 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
1: Merci beaucoup.
2: Va mériter sécurité.
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2: Bonjour cher directeur Thaïs, laissez-moi saluer tous les amis qui sont autour de la table, tous les fidèles auditeurs de la radio Mandelo partout qui nous suivent. Si vous permettez, je vais juste mettre un mot par rapport à la question de sécurité.
1: Oui, allez-y.
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2: 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En tout cas, je le suis de très près, mais il y a un peu de temps. Il faut que ma résistance. Parce qu'il faut que ce soit quoi il y a. Pour que vous ayez ma résistance, vous ayez ma résistance, ma coopération, vous ayez ma résistance. Ça, ça va être fondu le rôle, va tomber dans l'administrateur du territoire, na afin qu'il y ait un peu de temps, il y a un peu de temps. 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
1: Merci beaucoup, monsieur le maire. Voilà. Je disais que l'Organisation Mondiale de la Santé OMS vient de rehausser son niveau d'alerte concernant la maladie Ebola dans l'est de la RDC. Il est désormais passé à 13 élèves pour la santé publique dans le pays. Tedros Adhanom, qui est directeur de l'organisation, estime que l'épidémie s'y propage rapidement. La situation a conduit plusieurs pays voisins à prendre des mesures de restrictions de voyage avec le territoire congolais. Après avoir annoncé ne plus avoir de cas actifs sur son sol jeudi 21 mai, l'Ouganda, soucié d'éviter une résurgence de la maladie au sein de sa population, a d'abord annoncé la fin des liaisons aériennes avec la RDC dans les 48 heures. Jusqu'alors, des vols directs reliant Entebbe à Bunia, l'épicentre de l'épidémie d'Ebola, et Kinshasa, la capitale congolaise, où aucun cas n'a pourtant été enregistré, précise notre correspondant dans les milliers. En ce qui concerne les transports terrestres, si la frontière entre les deux pays reste ouverte avec des contrôles sanitaires renforcés, par exemple des prises de température, les bus, les ferries et les taxis ont interdiction de la franchir. Avec le Rwanda, où aucun cas d'Ebola n'a été enregistré à ce stade, la frontière n'est là aussi pas officiellement fermée. Oui, officiellement fermée, mais vendredi 22 mai, le ministère rwandais de la Santé a annoncé que tous les étrangers qui ont voyagé ou transité par la RDC durant les 30 jours précédents leur arrivée au Rwanda seront désormais interdits d'entrer sur le territoire. Quant aux ressortissants rwandais ou résidents étrangers qui se trouvaient dans cette situation, une quarantaine leur sera imposée, rapporte la presse rwandaise. Dans son communiqué, le ministère de la Santé annonce enfin un renforcement des contrôles à l'aéroport international de Kigali. Jusqu'à présent, le Rwanda s'était cantonné à la mise en place de contrôles sanitaires et des mesures de restriction à sa frontière terrestre avec la RDC, ce qui n'a pas permis d'empêcher certains élèves ou résidents de retour chez eux de la traverser, ni certaines marchandises de circuler entre les deux pays. Et au niveau international, afin de disputer la Coupe du Monde aux États-Unis, les Léopards de la République démocratique du Congo devront s'isoler dans une bulle pendant 21 jours pour éviter la propagation du virus Ebola, annoncé la Maison-Blanche vendredi 22 mai. André Giuliani, patron de l'équipe de la Maison-Blanche chargée de la Coupe du Monde, a annoncé vouloir mettre en place des mesures sanitaires afin de diminuer les risques d'une contamination du virus Ebola. Nous avons été très clairs avec le Congo. Ils doivent maintenir l'intégrité de leur bulle pendant 21 jours avant de pouvoir venir à Houston le 11 juin. L'équipe de Sébastien Desabre, actuellement en stage de préparation en Belgique, devait donc se déplacer à l'isolement dès vendredi afin de respecter ses restrictions. Si d'autres personnes viennent rejoindre la sélection, elles doivent avoir une bulle distincte de celle de l'équipe, a poursuivi Giuliani. L'Organisation mondiale de la santé OMS a déclenché une alerte sanitaire internationale pour faire face à l'épidémie d'Ebola qui fait rage dans l'est de la RDC, avec désormais 867 cas suspects enregistrés, 204 décès probablement causés par le virus, selon un dernier bilan du ministère congolais de la Santé publié dans la soirée de samedi 23 mai. Conséquence directe de ces restrictions, les rassemblements des Léopards pour leur préparation au Mondial se fera finalement à Bruxelles à partir du lundi 25 mai et non plus à Kinshasa comme initialement prévu, à la grande déception des Kinois. À la suite de cette décision, la déception et l'incompréhension dominent en effet dans les rues de la capitale congolaise, où de nombreux supporters de Léopard fustigent l'extrapolation des autorités américaines concernant le virus Ebola. De son côté, la sélection congolaise a, elle, répondu samedi 23 mai via un porte-parole qu'elle ne comptait pas changer son programme et qu'elle affronterait bien le Danemark à Liège le 3 juin, puis le Chili à Cadix le 9 juin, en match de préparation. Pour rappel, le Léopard se trouve dans le groupe K du Mondial en compagnie de la Colombie, de l'Ouzbékistan et du Portugal. Nous sommes dans ce studio, je vous l'ai dit, chers auditeurs, avec Dr Claude Baizé de la DPS, service de communication, également avec le maire de la ville de Bukavu, Dr Nicolas Kalangalilo. Voilà, nous allons donner d'abord la parole au docteur Claude Baizire. Docteur Claude Baizire, bikoaye.
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1: 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tunaongea juu ya dialogue gisi nchi takusanyika maintenant ce n'est plus à la ine maintenant nous tous nous parlons maintenant d'Ebola parce que tout simplement de quelque part nous sommes des indisciplinés il faut accepter et c'est pourquoi au niveau mondial wakati tunavoyage unakutaka kama passeport zetu banaangalia sana hein banaangalia sana bon juba na ya kama tunakuwa kama indisciplinés voilà les conséquences que nous sommes en train de subir. Et on peut penser que c'est un malheur. C'est chaque après 3 ans, 4 ans, est-ce qu'il y a Bugonjo fulani na tchitokeza? Maintenant, bon, nous y sommes encore une fois. 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
4: C'est un peu compliqué Thaïs. Je ne sais pas pourquoi c'est toujours au nord aussi de Kivu, voire même en Ituri. Ça fait plus de 10 ans qu'on assiste à ce genre d'épidémie, pandémie, que ce soit Covid, que ce soit Ebola, et donc. Moi, je n'ai jamais entendu une épidémie pareille provenir de Kinshasa ou de Lubumbashi. C'est souvent le nord qui vous cite, qui vous étourit. Est-ce que nous sommes plus indisciplinés que les autres? Est-ce que nous sommes plus malheureux que les autres? Je ne sais pas. Je ne sais pas. Le cas provient de Bounia. Mais je ne sais pas, docteur, si vous avez pu repérer aussi ces cas de Bounia pour savoir si ces cas proviendraient de l'Ouganda. Parce que je ne sais pas comment, dans une société thaïs, on va seulement se réveiller, on dit thaïs, c'est qu'on a Ebola. Ça doit provenir de quelque part. Mais non, parce que en fait, je ne suis pas spécialiste en la matière, je voudrais vraiment être édifié par vous. Je ne sais pas comment l'épidémie, comment on parvient à l'épidémie, pandémie. En fait, comment ce virus arrive dans la communauté? Je voudrais vraiment, parce que la population souvent...
1: Oui.
5: Est-ce qu'il n'y a pas aussi des climats qui sont propices à certaines maladies?
4: Si je peux terminer, Daïs, si j'ai fait ce questionnement, c'est parce que quand vous avez lu dans les réseaux sociaux, les gens se disent « Johnny, tu n'as pas quoi ?» Donc, il y a déjà cette compréhension dans les têtes de la population, au point qu'on se dit, bon, c'est une façon de se faire l'argent pour les uns. C'est pourquoi je voudrais que les docteurs nous expliquent un peu pour comprendre, en fait, l'origine de ces virus-là, afin qu'on ait des matières pour davantage sensibiliser la population à respecter les mesures barrières.
1: Et surtout que lorsque le porte-parole du gouvernement de Kinshasa s'est exprimé, oh, Barébé, la bonne expérience, mon gestion à... César Descartes. Voilà, donc vous voyez que les autorités elles-mêmes commencent à politiser.
4: C'est leur première expérience.
3: C'est vrai que le virus, il y a Ebola, il y a quoi tant aux Amani, seulement la différence c'est que l'espèce de virus Ebola qui est à la une aujourd'hui, c'est le virus qu'on appelle Bundibugyo.
4: C'est
3: une langue ougandaise, d'ailleurs c'est un village de l'Ouganda. Bundibugyo. D'habitude, chez nous, Ebola, c'est Ebola Zaïre. D'ailleurs, c'est Ebola le plus meurtrière que Bundibugyo, même si ni Ebola. On voit que n'a eu qu'on a des dégâts. Et on doit tirer attention. Parce que c'est parce qu'il y a eu côté. Non, c'est très grave. Vous avez vu le nombre de décès aujourd'hui de ce Bundibugyo. Alors que le mouvement entre l'Ouganda et l'est du pays, surtout la partie nord, avec des montagnes, des forêts. Donc, c'est probable que le virus vit dans ce coin-là. C'est nous qui allons déranger l'environnement. Quand vous dérangez l'environnement, vous voulez quoi? Nous sommes déjà en contact avec les animaux. Donc, ça devient, comment dire, une triangulation entre environnement, les animaux et les humains. Le jour où on sera en mesure de laisser les animaux vivre en paix, au milieu avant, nous faisons de sorte que l'environnement, l'hygiène est bien respecté. C'est l'exemple typique de l'histoire des salobos ici. Et les autorités peuvent banaliser ça aussi. Mais pour nous, de la santé, ce sont des actes bénéfiques pour la santé. Le fait d'arranger l'environnement, et nous les humains, nous respectons l'environnement, nous respectons les forêts, les eaux. Je crois qu'on va arriver à ne plus avoir ce genre de problème. Trouver quelqu'un qui est à côté du parc, il veut avoir des parcelles et des parcelles, pas derrière celui qui est là, même des gens sont en ville ici, ils cherchent des parcelles dans le parc, et les animaux vont aller où? Les animaux vont aller vers les humains. Il y a des pathologies qui sont chez les animaux, mais les animaux résistent avec ça. Mais lorsqu'ils trouvent le corps humain, ils se déroulent rapidement, c'est pas de problème. Le virus qui est actuellement en train de circuler, n'incriminez pas les animaux. C'est une contamination maintenant interhumaine. C'est sûr qu'au début, ça vient de l'animal, mais lorsque ça entre les humains, ce sont les humains. Donc, c'est pas ça. C'est un cas importé pour les sites qu'il faut, c'est importé. Maintenant, c'est entre nous. Donc, nous devons tout faire pour casser. Et pour casser, suivez les conseils des autorités, suivez les conseils du système de santé. On va trouver des solutions.
1: Voilà. Merci beaucoup. Nous recevons dans ce studio Dr. Nicolas Kalangalilo. Monsieur le maire, vous avez la parole. Karibu tena.
2: Merci beaucoup. Monsieur Maurice, bon, vous allez m'excuser parce que je vais parler beaucoup plus en swahili. 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
2: 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De deux, nous avons l'expertise locale. Moi j'ai des jeunes qui ont étudié à l'ICB qui nous conseillent au niveau de la mairie. 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
2: Donc la peine la population est rassurée que dans l'espace sous contrôle de l'AFC, ben yebiko wana fatilia hii tu bana jua mambo ya sécurité na bana jua mambo ya science. 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Moi même ici peut-être ka ukona, yo j'ai une maîtrise en pharmacologie. Donc je ne suis pas un amateur.
1: Voilà.
2: Haiko vi. Mais je suis amateur la science. 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Nous avons atabambia dans les communes, il y a des task force qui suivent au quotidien ce qui se passe. Donc haiko bitu ni trop la kamata à la légère. 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
1: Amen. Merci beaucoup monsieur le maire, nous allons donner la parole Pasteur Miguel Bonyagaza. Je vous ai dit que lui il est le coordonnateur de la synergie des chefs de quartier. C'est aussi un acteur de la santé. Nimunganga nae, karibu Albert Nyagaza.
6: Merci beaucoup Thaïs.
1: Excusez-moi. En alerte maximale.
6: En alerte maximale. Souffrez que je puisse d'abord demander un peu d'excuses pour dire que je peux m'exprimer en quatre petites séances. La première est que quand on fait une déclaration d'une maladie urgente sur le plan international et aussi à propagation directe ou indirecte, comprenez que les mesures barrières restent la voie la plus indiquée pour lutter et limiter la propagation de cette maladie. Et aussi je voudrais dire que les mesures apparaissent banales mais ont une force très importante sur le plan mondial. La force, c'est quoi? Ces mesures barrières augmentent l'espérance de vie, diminuent la mortalité, diminuent la morbidité, diminuent même les soucis et économisent aussi l'argent de la famille, sont efficaces, moins coûteuses et préviennent plusieurs maladies à la fois. Raison pour laquelle nous, en santé publique, nous les appelons PAFI. PAFI, les P là, c'est petite, A c'est action, F c'est faisable, et puis I c'est importante. Alors, petites actions faisables, importantes. Allez-y comprendre quand on parle de lavage des mains. On parle d'espacement. On parle d'éviter ou de transférer les malades. Ce sont des petites actions faisables et aussi très importantes et aussi accessibles. La raison, c'est quoi? C'est parce que cette maladie ici, Thaïs...
1: Une minute, vous dites il est interdit de transférer le malade. Ça signifie que quand dans un centre de santé... une personne se présente avec des signes, font pas transférer.
6: Il faut appeler plutôt.
1: Voilà, c'est ça, docteur.
6: Il faut appeler quelqu'un qui est expert en matière, qui connaît manier, qui connaît toucher, et pour que ces malades-là ne puissent pas contaminer. Dans les transferts, il y a les gens qui peuvent les faire, mais dans les transferts, attention, il ne faut pas toucher en désordre, sinon dans les transferts, il peut y avoir aussi des conséquences. Avec cette maladie, il y a des sables divers, attention, les modes de vie, ça perturbe même sur les plans, la population, sur les plans sociaux, sur les plans même culturels, sur les plans économiques, sur les plans politico-administratifs.
3: Je vais le compléter un peu, continuer.
1: Oui.
3: Excusez, papa Nyagaza, la façon dont on s'est organisé déjà, comme a dit monsieur le maire, parce qu'on ne dort pas, même s'il y a un seul cas, il est décédé, on ne dort pas. La province a déjà prévu un local, là où on aura à soigner un cas confirmé, s'il y en aura, on ne souhaite pas. C'est l'hôpital Mwanzi, clinique Mwanzi, il y a déjà un endroit bien positionné avec tout le nécessaire pour recevoir un cas. Même si à l'Uro, ces gens qui sont des suspects, les labos venaient de nous dire qu'il y a encore d'autres cas. Pour faire quitter le malade là-bas, venir ici, il y a déjà des ambulances que la province a déjà prévues, prépositionnées, pour transporter ce malade, pour vous compléter, pour dire que ce n'est pas n'importe qui doit amener le malade.
6: Voilà.
3: On a donné le numéro vert. Le centre de santé connaisse le principe. Des formations sont déjà en cours pour que même le prestataire soit en mesure de comprendre ces petits gestes en dehors de ceux qui savent. Parce qu'à moins d'erreurs, en tout cas, on risque de faire une éclosion de la maladie.
6: Ça, c'est
3: vrai. On doit tout respecter. Donc les ambulances sont là. Même les ambulanciers sont formés. Tout le monde est formé pour prendre en charge le cas d'Ebola. Donc, soyez tranquilles. En tout cas, les autorités, nous continuons à nous appuyer pour que cela soit faisable.
1: D'accord.
3: Donc dès qu'on déclenche qu'il y a un cas encore, en tout cas, on est sûr qu'on a mesure
7: À moins qu'il y en a, s'il y en a beaucoup, mais c'est un processus. Au fur et à mesure qu'il y en a, s'il y en aura, et on prend d'autres mesures. Mais au moins, dans un premier temps, un premier cas, deuxième cas, on est en mesure de prendre en charge et commencer
6: c'est
7: déjà.
6: C'est ça que je disais à Thaïs. Merci beaucoup.
7: Et ne pas attendre, effectivement, ce qui s'est passé de l'autre côté, je l'ai dit encore avant, on a traîné de prendre des décisions. Pourquoi? Parce que la communauté ne s'était pas impliquée. Même le fait que les jeunes viennent démolir un hôpital, alors qu'il y a un danger là-bas, c'est pas cette population n'est pas informée. On n'implique pas. Si tu as ce trois techniciens, tout à fait, c'est pique. Il faut ton ambiance communauté, il faut y règle ni attention à y, quasi on était chez APA, Moutoussadi naïf, naïf, naïf, tout le monde est jissadi à ses bottes. Dès qu'on on communique très bien avec cette communauté, je crois que à quoi tu rapport. Et c'est comme ça qu'on a été de faire.
6: C'est ça. Merci beaucoup, Thaïs. Je continue. C'est moi qui avais la parole. De toutes les façons, moi, je pense qu'on ne doit pas se fier. Je voudrais demander à la population de ne pas se fier avec les informations en provenance de Kinshasa pour dire que non, est-ce qu'on a des experts en matière. Je voudrais encore rappeler que, d'ailleurs, je voudrais demander à toute la population de féliciter ces âmes rares-là ou encore ces sources intéressables de connaissances et de compétences et aussi de bonnes volontés qui travaillent jour et nuit, qu'il pleuve ou qu'il neige, pour que la maladie soit maîtrisée. Et d'une manière rapide et facile. Je cite ici le gouverneur qui travaille, je vois les maires qui nous a donné, même la DPS, ces gens-là travaillent, il faudrait qu'on les félicite.

0: voudrais que seulement dire que à la population. Hier, j'ai fait une petite expérience. Là où on était, au Salongo, là où on a réuni au moins la population quelques minutes pour qu'on puisse parler, donner les informations par rapport à la maladie. Moi, comme quelqu'un qui a fait la santé publique, j'ai jugé d'abord utile. Je suis venu avec mon lave-main, le lave-main, je suis venu avec le savon, tout y était. Et j'ai expliqué. Et j'ai demandé à quelqu'un, j'ai fait à tour de rôle, j'ai demandé à 10 personnes de passer pour laver. J'ai compris qu'il faudrait encore renforcer. Quelqu'un qui lavait, après avoir lavé au savon, et puis il revenait, il voulait encore essuyer avec son pagne, ou encore essuyer avec son mouchoir. Et j'ai compris qu'il faudrait que les gens savent, que comprennent que lavage des mains signifie qu'il faut d'abord prendre l'eau propre, et puis deuxièmement vous prenez le savon, vous moussez, vous faites au moins vous frottez d'abord les paumes des mains. Ici il faut les paumes des mains, il faut aussi même à l'intervalle des doigts, il faut aussi laver. Il faut aussi voir même les ongles. Il faut aussi même laver les poignets.
1: D'accord.
0: Pour que ça puisse très bien aller. Alors, je reviendrai alors sur les conseils que nous pouvons proposer.
1: Non, parce qu'on va...
0: Ok, merci. Je disais que pour les conseils, on avait déjà parlé. Si, en réalité, la population... Plus la population comprend vite les problèmes, plus la population peut chercher rapidement les solutions à ces problèmes. Nous rencontrons la population pour demander à la population de respecter les mesures barrières et aussi faire interagir la même communauté là. Avec les Task Force Communication, une plateforme qui est expérimentée en communication, on a toujours demandé, la population est entrée pour que la population elle-même puisse aussi contribuer à la lutte contre la propagation. 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
1: Asante sana. Mais il y a un problème, il y a un grand défi. Je crois que les amis de la régie des eaux vont devoir nous aider. 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C'est ça la realite. Beaucoup de gens dans beaucoup de familles, si on a un moyen de transport, on part puiser de l'eau au lac. Bon, basi utaenda uza lavi na yo inakutaka 2000 francs. Pour que vous ne vous battez pas, vous ne vous battez pas. C'est ça le grand problème. Donc, nous sommes dans une situation vraiment très, très délicate, monsieur le maire. Je ne sais pas comment on va faire. C'est tout que nous sommes maintenant. Nous allons vers la saison sèche. Il y a parfois la régie des eaux n'a pas tous les moyens pour donner de l'eau à tout le monde. Peut-être dans notre commune de Bagira, là, au moins, on a de l'eau en permanence. Mais ici, dans le centre-ville, il y a toujours des problèmes.
2: Merci, Anthony Rumi. Comme je dis, moi, je vais parler en swahili. Je vais en français qui la cible, mais je pense que le message a été dit en même temps. Mais Randou, il va en fait. Si tu as Kwanza, je n'ai pas peine à me rassurer. C'est vrai, il est marrant. La question qu'on a semé, qu'on a couillé, je vais en faire un matin.

0: on a task force pour que chaque fois que le problème est là, il y a une solution. Régie des eaux, c'est vrai, on a dit que c'est un problème, surtout ça, on a dit qu'il y a. Mais nous avons aussi d'autres sources. Ma source, c'est aux amis, qui sont les amis, qui sont les amis, question de couteau chez les mailles, qui fait que je connais la Pacifique. Et ça, ce sont des situations qui est trop, on a étudié sur les tables, la qui la entité, comme je vous ai dit, tout est décentralisé, ma action, c'est tout. Même au niveau de communes, au niveau des quartiers, bien qu'on a réfléchi, ok, tout à fait, il y en a un malin pour résoudre le problème en flan. Donc, le problème en maille, dans un, il s'est occupé chez Batou, coucou, t'as quoi, ça, il y a un problème, ma problème, t'as quoi, mais tout le monde, on a un pour le problème. Aujourd'hui, ça fait une semaine déjà qu'on est en train d'y travailler. Coucou, ma vie, flan, touche à réussir, coucou, ma vie, flan, il y a un gars qui est en phase et à Poufati. La première des choses, c'était d'abord Sud Kivu avec quoi na Shida, il fallait qu'on contrôler ma entrée na ma sortie et tout. Deuxième, comme vous avez vu, Kulishakwa Kaya Kwanza, il fallait avoir des équipes qui peuvent intervenir. Na Batundu ga DPS al Kwambia, dis balifika na bakasaidia ile kaenda. Ya tatu, il faut rassurer la population. Et ma kazi qu'on a fanyika kila siku ba chef d'avenue, ba chef de quartier, ba bourgmestre. Parce que quand la population a coopéré, ça ne m'a pas de cas, ne m'a pas de chide. Tu n'as pas de chide, tu n'as pas de la population. Parce que quand on a dit qu'on a pas de comme un mot, on a koufa, on a pas de musique à kesh. Tu n'as pas de saïdi, on a de saïdi, on a de saïdi, on a de wanganga, on a de rousu, on a de kouzika. Il est à perturber, ma mère, c'est ça, tout est à perturber, Gis Tunatumika. Mais c'est le prix à payer. Ni c'est maintenant il faut discipline. 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Là où il faut un enterrement digne et sécurisé, parce qu'il y a un cas, famille n'a pas de choukoulier, ou elle a un cas, ou a un cas, ou elle a un cas, ou elle a mais elle a besoin de musique parce qu'il y a un cas. Donc, il n'y a pas de cas, mais la population est rassurée. Du point de vue de l'autorité, les choses les plus importantes, tout ce qui est choukoulier, tout en fait, il y a un cas. Il y a un transport. Nous avons instruit battre ma bus. Je vais prendre un taxi, pas tout ce qui. Mais tout en fatigué. 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
1: Asante sana bwana mayor. Nous allons terminer docteur Claude.
2: Oh, oui,
1: qu'est-ce qu'on peut retenir?
2: Bon, ce que nous demandons à la communauté, à la population, c'est de faire confiance aux conseils donnés par les autorités. Ça, c'est un élément important parce que les autorités sont derrière cette histoire et appuient vraiment pour que la population ne soit pas victime de cette épidémie. Alors, notre conseil, c'est de suivre les conseils des professionnels de santé. 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tout derrière vous derrière tout on a panga tout parfois tout on a chouka mais la semaine prochaine on va descendre sur terrain pour accompagner pour appuyer les mouillés cachés d'Enyiko chez les petites provinces.
1: D'accord. Merci beaucoup docteur Claude. Je vais vous dire en passant que je suis de Luiro. C'est là mon village, c'est là où je suis né, grandi.
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1: 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C'est pour vous dire que cette maladie n'épargne personne. 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
1: Ndio papa Thaïs, mais je voudrais encore rappeler que la population doit rester en alerte maximale. Secondo, que chacun puisse travailler pour minimiser même les rumeurs ou encore ce, la désinformation là, pour minimiser, voir que comment ça, ça ne peut, comment on doit maîtriser la situation pour que cette maladie soit aussi maîtrisée. Et aussi rappeler à toute la population que tout au long de l'histoire, nos pères ont l'histoire que toutefois, quand ils travaillaient ensemble, ils avaient toujours gagné la bataille. D'accord. Si nous pouvons tous nous réunir et travailler ensemble, nous pouvons vraiment très bien maîtriser. Il y a les mesures qui sont déjà là. Les autorités travaillent, la population doit aussi travailler d'arrache-pied pour limiter la propagation de cette maladie.
0: Merci, Maître Maurice.
2: Oui, merci beaucoup, Thaïs. Permettez que je parle une minute. En fait, tolérez que je parle en swahili. Permettez, chères autorités, à l'époque, à Ebola, je me rappelle, nous, quand on allait à l'église, on nous obligeait à la cathédrale qu'il y a kitu, on a pas la micro, gel, on a ingia mumisa. Au marché, je voyais partout comme en Begeti, y a mamaï, que ce soit à Kadutu, que ce soit à Nyawera, on voyait ça partout. Aux entrées de la ville, on voyait ça partout. C'est vrai, je n'ai pas quitté la ville cette semaine, mais au moins la semaine antérieure, j'étais à Moudaka, je n'ai pas vu ça. C'est vrai, c'est le dimanche qu'on a été alerté ici. Je ne sais pas, parce que le docteur Claude a dit que la ville n'est pas encore touchée. Bon, je ne sais pas. S'ils sont en mesure, en fait, de se rassurer au quotidien que cela est le cas, parce que je ne sais pas encore si les entrées de la ville sont sécurisées en termes de contrôle, monsieur le maire, pour savoir qu'on est quand même un peu sécurisé par rapport au territoire qui a été touché. Je voudrais également inviter l'autorité à se concentrer plus à ces problèmes que nous avons et ne pas vraiment rester dans les polémiques comme on assiste actuellement. Mouyaya a dit ceci, les M23 sont incapables et ils n'ont pas eu l'expérience. Les M23 aussi dit non, nous avons l'expérience, nous avons des bidocteurs, voilà chez nous, il y a un cas. Nous risquons de rester dans ce débat encore là-bas, alors que le mal est ici. Donc il est temps peut-être de se consacrer au problème que nous avons, monsieur le maire, et de voir comment trouver rapidement solution. Voilà. Sinon, on risque d'être encore...
0: On va terminer, monsieur le maire.
3: En fait, si à tout le monde débat, c'est seulement dès que le premier cas suspect a été identifié que Tokyo à Goma, quand il y a Tokyo à Goma, il y a Tokyo à Itour. Si tout le monde est en mesure, tout le monde en frontière, tout le monde en Zambie, tout le monde est en réunion, il y a toujours un comité de crise, c'est tout comme la fatigue. À tout ma polémique, il y a un mot. C'est que les gens doivent aussi comprendre tout la philosophie, il y a tout. Il n'y a pas de problème, il y a un mot, il y a. Parce que nous, on dit, par qui la mot, à quoi est responsable, il y a sécurité, il y a qui. À tout comme, na approche, il y a l'État doit faire, à part, l'État n'y est, n'a mis. 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Donc, mais je dirais que nous aussi, nous avons polémique dans le monde. Nous avons rassuré la population parce que nous avons tous les bébés qui ont géré à la vie. Nous avons pas une expertise. Nous approchons et nous avons tous les ONG. Si nous avons tous les ONG, nous avons tous les gens qui ont géré à la vie. Nous avons tous les gens qui ont géré à la vie. Nous avons tous les gens qui ont géré à la vie. Nous avons tous les gens. Les quelques cas qui vont se manifester, banganga biko pale, banayua gisi batabijere. 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
0: Merci beaucoup, je crois que c'est bien compris, tu n'as

0: 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Ni kusema il faut faire vraiment très attention, ne pas prêter oreille aux rumeurs, il faut d'abord se protéger. C'est ça le message que nous laissons. Le temps de remercier Docteur Claude Baizire qui est de la DPS. Merci docteur.
1: Merci beaucoup Thaïs.
0: Également au maire de la ville, Nicolas Kalangalilo. Docteur Nicolas Kalangalilo, merci d'avoir accepté notre invitation.
2: Je vous remercie. Naningi Liomba ou Iskunde Monsieur Amouche. Vraiment, on est là pour sensibiliser venir à ma radio. 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Tu vis kamate au sérieux. Les Américains vont nekamata comme crise à sérieux. 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Misa. 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
0: Merci Pasteur Migabo Nyagaza Albert, merci d'avoir accepté notre
3: invitation. Merci beaucoup Thaïs, merci à tous.
0: Nous allons prendre l'aspect politique, mais après cette pause musicale.
4: Merci. 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

Merci beaucoup, chers auditeurs. Nous restons dans ces studios avec Maître Maurice Mirindi. Il est le rapporteur adjoint de la société civile. Également, nous restons dans ces studios avec Elie Abibou Fariala, qui est le conseiller politique et administratif du gouverneur de province. Également avec Barthélémy Mwamboussa, qui est un acteur de la société civile. Nous allons devoir terminer, disons, donner encore une fois la parole aux intervenants pour qu'ils s'expriment au sujet du référendum constitutionnel prévu en République démocratique du Congo. Et comme on l'a dit, la possibilité d'un référendum constitutionnel en République démocratique du Congo suscite un débat national intense. Le président Tshisekedi a évoqué cette voie pour modifier la constitution, notamment dans l'optique d'un éventuel troisième mandat. Une proposition de loi sur l'organisation du référendum a été jugée recevable à l'Assemblée nationale. Le débat central porte sur la modification éventuelle des dispositions verrouillées de la constitution, en particulier l'article 220, limitant à 2 le nombre de mandats présidentiels. L'idée d'un référendum permettrait de soumettre ces changements à l'approbation populaire.

0: grandement la classe politique congolaise. La majorité présidentielle soutient l'idée d'adapter la loi fondamentale aux réalités du pays, estime que le peuple doit être consulté. Au niveau de l'opposition, elle s'oppose fermement à une réforme constitutionnelle, y voyant une manœuvre pour prolonger le pouvoir en place. Des voix s'élèvent également pour souligner l'impossibilité d'organiser un scrutin référendaire crédible alors qu'une partie du territoire de l'Est est en proie à des conflits armés. Vous allez vous rappeler, chers auditeurs, que les dimanches passés, nous étions ici avec des invités. Il y avait une grande discussion sur la faisabilité de ce qui est proposé. Comme vous l'avez suivi dans les communiqués relatifs à la présentation de la proposition de loi fixant les conditions d'organisation du référendum constitutionnel. Il y a l'auteur de cette loi qui a dit que dans le cadre du référendum portant sur la révision de la Constitution, les conditions déjà fixées par les articles 218 et 220 se trouvent être renforcées, selon lui, dans cette proposition de loi pour une meilleure protection de la norme fondamentale et suprême du pays. Il s'agit primo de la sanction de l'irrécevabilité de toute initiative de révision qui violerait les limites formelles et fondamentales fixées par les dix articles et secondo, des sanctions pénales particulièrement lourdes à l'encontre des initiateurs et ou des réalisateurs de cette entreprise. La rigidité de la Constitution ne signifiant cependant pas l'éternité de ces dispositions, car aucune génération ne peut entraîner une autre par ces lois. Un mécanisme exceptionnel permettant au peuple de revenir sur les options fondamentales qu'il a sanctuarisées au sein de l'article 220 ou de les enrichir est prévu pour obvier à tout risque ou prévenir toute tentative de destruction violente de la Constitution par ceux qui la trouveraient excessivement rigide. Voilà, il y a un Français que le commun des mortels ne peut pas comprendre. Maître Maurice, je ne sais pas si vous avez vraiment suivi, parce que les dimanches passés, nous étions en tout cas un peu vagues là. Mais qu'est-ce que vous avez retenu par rapport à cette proposition de loi? Comme nous l'avons dit, c'est encore en discussion au niveau de la commission PAJ. Est-ce que vous ne pensez pas, en lisant, qu'il y a quand même des choses qu'il faut corriger avant le temps?
1: Bien, Thaïs, il y a des choses à corriger avant le temps. Et je crois que c'est la commission PAJ qui est en étude maintenant de la proposition. Certainement qui pourra faire certaines améliorations, certains amendements. Thaïs, vous avez parlé du troisième mandat. Je voudrais dire ici que lorsqu'on procède par voie de référendum, on ne pourra plus parler de troisième mandat. Si on parvient à avoir cette proposition, à la faire voter et nous amener au référendum, on ne parlera plus du troisième mandat. Et c'est là que je suis en train de me dire comment le gouvernement, bon, ou les initiateurs de la démarche vont verrouiller les choses. Parce que lorsque nous entrerons dans la 4ème République, c'est-à-dire tout tombe à zéro, on revient à la normale, et donc tous les candidats, même JKK, s'ils sont dans les conditions et qui seront fixées par les différentes lois qui seront en vigueur, pourront se présenter et se faire élire. Ça, c'est la première des choses. Bon, la deuxième des choses, les référendums envisagés tels que je suis en train de lire les choses, c'est pas nécessairement qu'on pourra amener ça en 2028. Peut-être qu'on peut nous surprendre avant, parce qu'il n'est pas interdit de faire les référendums en cours de mandat. Et je n'ai pas compris comment dès avant ce débat surgit et prend vraiment de l'ampleur. Au départ, quand on voyait les choses, on voyait l'IDPS évoquer cette question, on pensait que c'était de la blague. Et je l'ai dit le dimanche passé, j'ai pensé qu'on était un peu distrait. Les amis ont suffisamment avancé. Les opposants restent dans la logique de ne pas organiser les élections ou le référendum, parce que c'est aussi une élection, bien que consultative, de ne pas organiser les élections parce que nous sommes en période de guerre. L'IDPS l'avait appelé. Mais moi, je suis en train de voir qu'on est en train de distraire.

0: les uns à un certain niveau. On nous parle de référendum, on n'associe personne, mais on avance quand même. Vous avez vu comment la proposition a été acceptée à l'Assemblée nationale, personne ne s'y attendait. On a seulement appris que non, voilà, on a voté pour la recevabilité. Aujourd'hui, la proposition a une étude en commission, il y a même un député d'ici de Kivu qui est rapporteur de cette commission, je crois l'honorable Patanti, que j'ai essayé de contacter, mais ça n'a pas tenu. Et donc, si on est distrait, ça va aller vite. Et moi, je vois dans ça une stratégie qui ne consiste plus à glisser, mais qui consiste à légitimer un autre mandat. C'est ça la démarche. Donc, Félix peut décider de faire cette histoire dans 2027 et au début 2028, on va aux élections. Donc, on fait le référendum et puis on entre dans la 4e République. C'est vrai, il y a avec tout ce qu'on a dit de l'Assemblée constituante et autres, que la commission PAJ pourra soit enlever ou maintenir. Et là, Thaïs, on sera dans une autre République. Félix, comme les autres, pourront avoir la possibilité de se représenter autant de fois que la nouvelle constitution prévoira. C'est là qu'on va. C'est là qu'on va, Thaïs. Et donc, si on va dans ce schéma, cette histoire de glissement, cette histoire de troisième mandat n'aura plus sa place dans notre langage. Parce qu'on sera régi par un autre texte qui ramènera les choses à zéro. Et tout celui qui se sentirait dans les conditions fixées pourra se présenter. Et c'est là donc la démarche qui a été prise par le professeur Paul Gaspard Ngondako. J'imagine, en fait, ils ont eu certainement le temps de réfléchir. Mais seulement, il y a un point qui n'est pas encore bien clarifié. Et c'est là qu'il y a peut-être un piège, et au niveau de nous comme société civile, et au niveau des opposants. Vous vous souviendrez que lors de son discours, le chef de l'État était clair. Il avait dit vraiment ne pas être prêt à organiser les élections pendant qu'il y a encore la guerre au nord et au sud qui vous. Mais lorsqu'il a parlé du référendum, il n'a pas à spécifier cela par rapport aux situations de guerre. On reste dans la confusion. C'est vrai, nous, on est légalistes. On sait que le référendum, c'est prévu, la révision, c'est prévu. Mais on sait qu'il y a aussi des moments dans lesquels on ne peut pas procéder à ces devoirs-là. Surtout les moments dans lesquels nous sommes. Et là, on s'est dit, est-ce qu'on le fait sans nous? Est-ce qu'on le fait avec nous? Il n'y a personne pour nous répondre. Il est vrai que si on le fait sans nous, ça ne nous engagera pas. Parce que nous, on ne sera pas parti à cette constitution-là. Mais il est vrai que si on le fait avec nous, ça nous engagera. Voyez-vous, Thaïs. Donc, l'IDPS laisse ce flou-là. Les gens crient partout, mais on ne sait pas on le fait quand. Et on ne sait pas non plus, on sera dans une situation d'épée quand. Mais entre les deux, si on le fait sans nous, donc ça ne nous engage pas. Mais si on le fait avec nous, donc ça nous engage. Et là, c'est à nous de nous ranger. La société civile d'ici, s'était déjà prononcée depuis décembre 2024, Thaïs. Pour dire non à toute démarche tendant à réviser ou à changer la constitution, tenant compte des conditions ou des moments dans lesquels on était et qu'on est encore, et nous restons avec la même position, que cela ne pourra pas, pour nous, avoir lieu aussi longtemps que toutes les parties du territoire ne seront pas mises ensemble. Et donc, si cela arrive, au moment où on sera ensemble, tant mieux. On ne pourra pas faire obstacle parce que c'est prévu par la constitution. Mais dans les moments pareils, pour nous, c'est pratiquement impossible.
1: Voilà, Elia Bibou, nous y sommes. Cette proposition de loi en étude déjà. On a parlé de ces experts que l'autorité suprême, c'est comme ça qu'on l'appelle, peut nommer, et qui peuvent donner des propositions par rapport à certains articles que l'on peut changer. Il y a tout un français là-bas dans la loi et c'est vraiment un processus, un long processus hein. Et je ne sais pas, est-ce que vous pensez que nous allons y arriver?
2: Bon, essayons un peu d'abord de faire une petite historique de la constitution dans notre pays. Je sais que nous avons commencé avec la loi fondamentale en 1960. Cette loi fondamentale nous est venue, n'est-ce pas, du colon de la Belgique. Ça, c'est net et c'est clair. Mais la loi fondamentale, au regard de ses ambiguïtés, nous a plongé dans une guerre de 60 jusqu'au coup d'état de Mobutu. Mais avant le coup d'état de Mobutu, on a eu les conclaves, donc la constitution de Luabourg. Cette constitution a été élaborée, c'est là que c'est la première fois qu'on parle des experts. Elle a été élaborée par des experts choisis par l'ONU. Donc quand on parle de mot expert ici, il ne faut pas penser que ça peut nous faire peur. Ces experts ont été choisis par l'ONU. Mais cette constitution, c'était la première qui est passée par référendum. Mais qu'est-ce qu'elle nous a donné? Elle nous a produit des coups d'État de Mobutu. Après, Mobutu devait faire 5 ans au pouvoir d'une manière intérimaire. Mais malheureusement, en 1964, n'est-ce pas, Mobutu, il osait fabriquer quelque chose. En 1965, d'abord, il fait son coup d'État. Et en 1967, il met en place une nouvelle constitution. C'est là qu'on parle de la constitution de la Deuxième République. Sa constitution a été révisée pendant, disons, 20 fois. Et la révision la plus profonde, c'était celle de 71-72, où il a instauré les partis uniques. Le MPR. C'était sa grande révision. Et malheureusement, il a régné avec son parti unique comme un roi. On l'a même qualifié de roi. Mais il voulait dire ça. Le peuple a fini par comprendre que tout peut basculer. C'est ce qui va les années 1990. On convoque la conférence nationale souveraine. Cette même conférence nationale souveraine nous produit une constitution de transition. La constitution-là de transition, elle aussi ne nous a pas ramené la paix, ni la démocratie. N'est-ce pas? En 1996, il y a l'AFDL qui chasse Mobutu. L'AFDL met en place un acte constitutionnel, donc qui devait permettre le fonctionnement de nos institutions. Cet acte constitutionnel aussi, il nous a amené où? À la mort de Laurent Désiré Kabila, à des guerres répétitives ici. Après, maintenant, Pretoria, parce qu'on devait mettre en place un autre acte constitutif. On a eu un autre acte constitutif de transition. Après cet acte constitutif de transition, évidemment, il nous a amené vers l'adoption d'une nouvelle constitution de 2006, qui est aussi passée par

0: d'hommes qu'on copie, ainsi de suite. Mais la conscience est un livre politique. Et nous, nous devons l'analyser comme un livre politique. Oui, c'est de son droit de faire des projets de lois. C'est des droits de chaque député. On connaît très bien l'initiative de la révision constitutionnelle peut provenir de qui et de qui. C'est du président de la République, du gouvernement, des deux chambres et d'une portion de la population. N'est-ce pas? Au moins ça, nous connaissons. Mais au même moment, quand on nous parle du référendum, déjà les référendums se trouvent dans la même constitution et les modalités d'organisation de ces référendums. Quand le monsieur nous dit qu'il vient combler un vide juridique, il oublie qu'il y a déjà des dispositions constitutionnelles qui règlent, n'est-ce pas, les référendums. Et fort malheureusement, il fait des tournures. Il oublie que même quand on parle de la révision constitutionnelle, l'article 219 est clair. Aucune révision constitutionnelle ne peut survenir en temps de guerre, pendant l'état de siège ou d'urgence, en cas des vacances du président, parce que le président peut aussi être vacant, peut-être trop malade, ainsi de suite, il y a un président ad intérim. Donc pendant tout ce temps-là, on ne peut pas envisager une révision constitutionnelle. Mais monsieur, quand il parle de pénalisation, il oublie de citer cet article-là, parce que j'ai dit tout ça. Il ne veut pas montrer qu'effectivement, on est dans des situations exceptionnelles où on ne peut pas envisager une quelconque révision constitutionnelle. Quand on parle de l'état de siège, qui a instauré l'état de siège, ce n'est pas Félix. C'est passé par l'Assemblée nationale, non? Est-ce que nous ne sommes pas dans un état de siège? Est-ce que nous ne sommes pas dans un état de siège? Ça, c'est la première des choses. Quand on parle de la guerre, est-ce que nous ne sommes pas en guerre? Maintenant, quand on va organiser des référendums, qui est aussi élection, donc on va l'organiser sans ces parties-là. Sans la partie où il y a l'état de siège et sans la partie là où il y a la guerre. Vous comprenez les parades. En plus, politiquement, quelqu'un qui a triché les élections jusqu'à avoir 90%, les élections générales, qu'adviendra-t-il de tricher les élections référendaires? Comment on peut faire confiance en quelqu'un qui a triché les élections jusqu'à avoir 90%? Qui a bouleversé une majorité jusqu'à avoir sa propre majorité qui ne devrait même pas exister? Quelle confiance nous pouvons avoir à une telle démarche? Politiquement, dites-moi, et quel est cet homme sensé qui peut dire, ok, ça c'est vraiment une démarche loyale, et les gens commencent à créer des espaces, c'est 64, c'est combien? 64. Des histoires. Oh non, on s'est dit, ce n'est que du théâtre. Nous pensons qu'il serait mieux d'abord qu'on remette l'État en marche. Les révisions constitutionnelles, c'est pas ça. C'est pas ça qui va nous ramener de l'eau. Puisqu'on en a déjà eu. Et le quotidien de la population congolaise n'a jamais changé. Ça n'a jamais changé. C'est la révision constitutionnelle qui va payer les salaires des fonctionnaires, des militaires. C'est la révision constitutionnelle qui va faire que nous ne puissions pas avoir une armée clochardisée. Est-ce que la révision constitutionnelle maintenant peut nous faire face? Bon, puisque quand on parle de l'état d'urgence, par exemple, disons si cette maladie Ebola continue, n'est-ce pas que le président peut décréter un état d'urgence? En principe, puisque un état d'urgence sanitaire. Alors, tous ces facteurs-là ne peuvent pas nous prédisposer, nous, à discuter d'un texte, peu importe, au PAJ et où, ainsi de suite. Mais il y a un contexte qui ne permet même pas qu'on puisse discuter des textes comme ça. Un contexte spécifique.
1: On devait plutôt réfléchir, oui, comment mettre fin à la guerre, à Ebola.
0: À leur état de siège, n'est-ce pas, à Ebola, au social de la population congolaise, à un arrangement propre, même institutionnel, à leur intérieur, par exemple, un bon remaniement qui permette à ce qu'on puisse avoir des ministres, pas des gens qui crient comme porte-parole du gouvernement, porte-parole du gouvernement, et on est en train de dire des choses que même ma grand-mère ne peut pas dire. Hein? Puisque là, je vous pose la question, là on dit, ok, on va un tout petit peu, ici on ne peut pas gérer, on est des rebelles, on ne peut pas gérer une maladie comme Ebola. Alors que la maladie n'a pas été gérée à Beni, ou ça c'est le gouvernement qui est à Beni, non?
2: Oui.
0: Alors ils n'ont pas si géré ça à Beni.
2: Et à Bounia.
0: Mais ils disent qu'ici on ne sait pas gérer la maladie. Et donc, mon cher ami Thaïs, ce sont là les causes profondes de notre révolution. Il y a une faillite total et général d'abord des institutions étatiques. Que ce soit la présidence de la République, que ce soit le gouvernement, que ce soit le Parlement, puisque

0: un parlement, c'est la honte pour tout celui qui a fait les droits constitutionnels et ainsi de suite. C'est la honte que cela provienne en plus d'un professeur. Que toi tu as été son étudiant. Tu devrais toi-même avoir honte de ton enseignant, non? Et donc, déjà le parlement est en faillite, l'administration en faillite, la justice en faillite, tout est en faillite. Mais on nous produit, on nous prend des textes parfois avec des contradictions. Bon, quand il parle de la pénalisation légale,
1: oui.
0: Donc il va nous dire que puisque la pénalisation, il parle aussi de l'initiateur, n'est-ce pas? Donc il va nous dire qu'il est capable de punir Félix Tshisekedi, comme si Félix Tshisekedi devient initiateur. Est-ce que lui, Paul Gaspard, peut punir Félix Tshisekedi? Et donc, mon cher ami, nous sommes en face du théâtre. On devrait plutôt se fixer des objectifs clairs. La fin de la guerre. Comment? Parce que, bon, il peut voter leur constitution là. Et nous allons dire, ça n'engage que vous. Ça n'engage que vous. Et nous, nous disons qu'on vous chasse d'ailleurs, ça nous donne un autre motif de dire, ok, la légitimité est déjà claire. Et mon cher ami, nous ne sommes pas distraits. D'ailleurs, nous, on aimerait bien l'amener à la faute. Ce serait mieux. Comme ça, la crise d'illégitimité sera maintenant totale. C'est ça pour nous. Puisque nous attendons qu'il puisse aller tout droit. Aller tout droit. Nous ne sommes pas distraits. On veut les laisser être conduits par les dinosaures de Mobutu l'ont amené où? Tout ça, ce sont des gens qui veulent rester au pouvoir, qui ne veulent pas quitter, ils veulent faire de beaux yeux à Félix, en peut-être d'un remaniement, ou il y a quoi dans les semaines, ou il y a quoi dans les semaines. J'ai eu ma démarche au TI, mais il connaît non-sens. Alors que tu as tout bien maintenant,
2: Voilà, Maître Maurice, vous voulez dire avant que...
1: Oui, parce que je voudrais inviter Léna Eli à ne pas prendre cette démarche comme du théâtre. Ces gens sont sérieux dans leur démarche. Lorsque Eli fait allusion aux dispositions pénales qui sont contenues dans le titre 4, il se dit comment, dans ces dispositions, on n'a pas prévu, disons, une incrimination qui toucherait celui qui organiserait le référendum, n'est-ce pas, en violation de la Constitution. Les dispositions ici, Thaïs, concernent l'ensemble du déroulement du référendum, c'est-à-dire les infractions qui découleraient des violations des règles par rapport à l'organisation du référendum. Par contre, l'inquiétude d'Eli est rencontrée dans les articles de 218 à 220 de la Constitution. C'est là qu'on doit revenir à celui qui se permet d'organiser le référendum pendant qu'une partie du pays est en guerre. Ce n'est pas encore dans cette loi qu'on devrait prévoir cela, parce que cela est déjà prévu par la Constitution. Donc, les dispositions pénales qui sont contenues ici encadrent uniquement les élections liées au référendum. Donc, c'est la précision que je voulais apporter.
2: Merci beaucoup, Maître Maurice Barthélémy. Vous êtes dans ce studio. Ça fait débat en RDC. Voilà, et nous comme population, on observe.
3: Merci beaucoup Thaïs pour la parole nous accorder. Moi je crois qu'il y a un problème d'opportunité. Supposons que la guerre puisse prendre fin aujourd'hui et que l'on propose une telle loi vers la fin du mandat d'un chef de l'État. Moi je crois que c'est un problème d'opportunité. Après ça, la Constitution ne bloque personne, ne bloque pas les autorités à construire des routes, à payer les enseignants, à payer les militaires. Moi, je crois que c'est un problème d'homme, comme on l'a aujourd'hui, un problème d'opportunité. Il y a l'aîné Eli qui est ici, qui est politologue. Moi, je voudrais savoir si c'est seulement à la fin du mandat d'un chef de l'État qu'on doit proposer une telle loi. C'est ça aussi un questionnement. Quand vous voyagez dans nos pays voisins ici, au Rwanda, en Ouganda, en Tanzanie, vous sentez que l'État existe. Et ce n'est pas un problème de mandat ou un problème d'élection. En Ouganda, il y a un président qui a fait plus de 30 ans au pouvoir. Mais quand vous allez en Ouganda, vous allez qu'ils sont bien organisés, qu'il y a des aéroports, qu'il y a des routes. Ici, chez nous, au Congo, nous sommes les seuls pays où nous n'avons pas même des industries, mais les gens veulent toujours piller l'État. Les gens qui sont au pouvoir ne travaillent que pour leurs propres intérêts. Et quand ils pillent l'État, ils vont en Europe, ils achètent des immeubles, ils font étudier leurs enfants en Europe et puis la population est abandonnée. Donc moi personnellement, je pense que c'est pas un problème de test, et aussi il y a un problème d'opportunité, parce que ce n'est pas à ce moment ici, à ce moment crucial, qu'on doit nous amener une telle proposition de loi et tendant à légitimité des nouvelles autorités. Donc voilà un peu mon point de vue.
2: Voilà, merci beaucoup. À ce stade, Maître Maurice, est-ce qu'il faut s'alarmer? Est-ce qu'il faut croiser les bras? Qu'est-ce qu'il faut faire, selon vous?
1: Bien, je pense, je vais nuancer. Sur le plan, entre guillemets, je pense qu'il faut appeler ça humanisme. On peut s'alarmer, parce qu'on peut se dire que dans un pays en situation de guerre, on ne peut pas donner priorité à cette démarche, comme l'a dit. Et là, je peux rejoindre son idée. C'est-à-dire, ça ne serait pas vraiment une priorité, la démarche dans laquelle nous sommes maintenant. Parce que nous sommes dans une situation très, très, très spécifique, où on devrait, nous tous, tous les Congolais, toutes les autorités devraient penser comment ramener la paix, comment mettre les populations dans de très bonnes conditions. Et donc, moi, je pense qu'on peut s'alarmer à ce niveau-là. Mais de l'autre côté, c'est une démarche purement constitutionnelle et légale. Mais on saura sa légalité lorsque on pourra voter la loi et nous préparer ou nous amener aux élections. C'est là qu'on pourra maintenant dire que non, cette démarche n'a pas été légale parce qu'elle viole la Constitution. Parce que aussi longtemps que cette histoire ne sera pas encore votée, c'est toujours la Constitution qui est là. Ne sera pas tombée caduque. Et donc, si on proclame ou on nous annonce les élections référendaires, on pourra dire que non, voilà, là, on a violé la Constitution parce qu'on ne peut pas organiser ces élections pendant que nous sommes encore en situation de guerre. Mais déplaise, si cela intervient quelques jours avant, il n'y a pas de délai vraiment fixé et dans la Constitution et dans les différentes lois pour dire que non, voilà, lorsqu'on revient d'une guerre, il faut attendre autant de temps pour organiser un référendum. En tout cas, aucune disposition de la RDC qui prévoit cela. Et c'est là que j'ai dit, il y a beaucoup de pièges, je lis. Dans cette démarche de lit d'épaisse, et nous, la société civile, on ne devrait pas rester distraite, et les opposants, parce que l'UDPS fait semblant et ne dit rien par rapport à l'organisation des élections ici du référendum. Ils prévoient déjà, donc ils mettent toutes les batteries en marche pour avoir ce qu'ils veulent avoir, mais rien n'est dit par rapport à ça. Et c'est là que moi je me dis, il y a lieu d'accentuer davantage pour qu'on nous dise, pour qu'on soit fixé sur l'organisation des élections, soit en ce moment, soit après la guerre.
2: D'accord. Mais Maître Maurice, même les autres invités, nous sommes presque coupés de nos élus.
1: Oui.
2: Je voudrais rappeler que Félix Tshisekedi va terminer son mandat en 2028, y compris les députés nationaux, oui, et provinciaux, pour qui nous avons élu il y a déjà 4 ans, nous sommes à la 4e ou à la 3e année.
1: Oui.
2: En 2027, ça sera la 4e année. Alors, maintenant, les députés là ne viennent plus ici en vacances parlementaires. Peut-être vous, au niveau de la société civile, est-ce que vous êtes en contact avec les élus? Ils doivent être au nombre de plus de 30.
1: 32.
2: Oui, ils sont au nombre de 32. Et au niveau du Sénat, je crois il y en a aussi 4. Alors, comment faire parvenir nos inquiétudes? Comment avoir des explications? Vous dites qu'il y a un de Zélie, Maître Batandi,
1: oui,
2: qui est
1: le rapporteur de la commission PHI.
2: Qui peut-être avoir des éléments sur les discussions qui sont en train d'être menées au niveau de la PHI. Mais comment maintenant faire parvenir nos inquiétudes? Parce que bon, nous sommes ici, on ne sait pas comment arriver à Kinshasa, les discussions. Mais est-ce que nous pouvons encore avoir confiance à nos élus? Bon, est-ce qu'ils contactent, au moins ils vous contactent, vous, au moins comme société civile? Ou est-ce qu'ils contactent les leaders d'opinion pour que tout va bien? Comment? Non. Démarche et nyebi quoi, mon. Iko démarche à Mubaya, hein, na yenye neza kuleta shida muinchi. Et si vous avez dit que comme Eli a dit, tout comme Wakati a vita, tout comme Wakati a nani a état de siège, tout comme on a un problème à Magonjwa, le social, a yende ki haïkonjo Wakati, banez anza réfléchir, et Dieu y a eu vite tout, yenye bitatu peleka kwa kuweza kubadilisha katiba, mais plutôt ma discussion zenye wanapasha kumene ni ma discussion zenye zinaangalia namna gani balimu wanaweza kubalipa watu ya kazi, namna gani wanaweza kuameliorer ma infrastructure de base zenye zilishaka haribika, kufanya ma contrôle parlementaire. Si ndio vinye tulipashaka tupasha fanya. Mais est-ce que tulichagula ba député pour que baanze changer constitution, baanze réfléchir dieu à ma texte zenye zineza mener vers le changement de la constitution. En bref, je voulais savoir comment faire parvenir nos doléances là où les discussions se font, là où on a adopté on a adopté pour la recevabilité de ces projets de loi. Et je voulais aussi savoir, est-ce que vous, comme société civile au moins, vous êtes en contact avec les députés, bah députés Vignette Lozaga Kuchakula Apa, bon, et qu'est-ce qu'ils vous disent par rapport à tout ce que nous sommes en train de voir, parce que nous sommes coupés depuis que la guerre a commencé ici, la population elle est coupée vraiment de Kinshasa, on n'a pas de nouvelles, à part peut-être les agents, certains agents de l'État. 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
1: Merci beaucoup Thaïs. Shide Komingi, au mois de décembre, la société civile du site qui vous avait réfléchi sur un cadre d'échange entre les acteurs sociaux et les élus du site qui vous. Nous avions créé un groupe et nous avions commencé à échanger. Dans ce groupe, il y a les députés provinciaux et les députés nationaux. En tout cas, on met tout là-bas, on alerte sur toutes les situations que nous traversons, mais presque personne, je dis bien presque personne des députés nationaux interviennent. Il n'y a que quelques deux ou trois députés provinciaux qui, des fois, peuvent intervenir. Je me réserve de citer les noms, au risque de penser que j'ai fait leur publicité. Et donc, il y a déjà ce problème. Si, à notre niveau, nous pouvons penser que nous devons avoir un cadre où nous devons canaliser les problèmes de la population avec nos élus, mais nos élus, lorsqu'ils sont là, ils acceptent d'entrer, mais ils ne réagissent jamais. Et lors de la rentrée parlementaire, la société civile a déposé un cahier d'échange à l'Assemblée nationale, au Sénat et à l'Assemblée provinciale par rapport aux attentes de la population. Donc, les matières qui devraient être prioritaires par rapport à nos populations, on n'a pas fait allusion à cette histoire de révision au changement de la Constitution. Non. Mais on n'a pas eu de feedback. Autrement dit, en tout cas, les députés avec nous, on ne les sent pas. Peut-être certains familiers, Barthélemy peut avoir son frère qui est député, peut-être qu'ils peuvent échanger avec lui. Mais dans le cas de Formel Thaïs, les députés nous ont tourné les dos. Je dois le dire ici. Les députés nous ont tourné les dos. Ça, c'est le premier élément. Deuxième élément, il y a déjà une culture qui s'est installée dans la province de Sud-Kivu, et qu'on ne saura plus en tout cas à régler dans les jours à venir. Lorsqu'on vient solliciter le voix à la population, Thaïs, on met les moyens, très souvent. Je ne vois pas un député qui s'est fait élire sans dépenser. Mais dans la tête de nos élus, et ils considèrent les moyens dépensés pendant la campagne comme une contrepartie à leur mandat. Parce que vous vous souvenez, aujourd'hui, ils ont notre mandat, mais ils s'en foutent de nous. Pourquoi ils s'en foutent de nous? Parce qu'ils savent que non, voilà, j'ai dépensé 50 000 pendant la campagne, et donc c'est ça, la contrepartie. Tout ce que je peux faire, ne regarde pas ma base. Parce que quand vous voyez comment nos députés se comportent, vous sentez que ils n'ont pas affaire avec la base, pour la plupart. C'est vrai, il peut y avoir certains qui essayent, mais pour la plupart, vous sentez qu'ils s'en foutent avec leur base. Pourquoi? Parce qu'ils se disent que bon, ben, il faut t'accadou, il dépense ça. Je viens dépiter dans les groupes élites dire ça. Il a dépensé, c'est pourquoi on l'a élu. Et donc, si déjà quelqu'un a cette mentalité, n'attendez rien de lui. Lui, il va maintenant à l'Assemblée comme Moukop. Je fais un exemple, Thaïs, avec cette loi, si jamais on parvient à voter cette loi, l'Assemblée nationale sera ajournée. On entre dans la 4e République, c'est-à-dire qu'il y a un député de Naïcha. Ils savent cela. Mais ils savent quoi? Ils ne peuvent pas voter, ils ne peuvent pas permettre que cette loi passe s'il n'y a pas de clauses. Et les clauses peuvent être lesquelles? Par exemple, si on se dit qu'on va organiser ces élections en 2027, bon, peut-être le gouvernement peut dire non, par rapport au mois qui restait, aux députés, s'il y avait 24 mois, on les donne la totalité de leurs soldes, par exemple. Ça les motiverait davantage. Et donc, tout ça, ce sont des démarches qui n'ont rien à faire avec nos populations.
2: Oui,
1: mais à leur niveau...
2: Au niveau provincial, oui. On avait appris qu'ils se battaient à Ouvir.
1: Ah oui, oui.
2: On a appris qu'il y avait un problème entre le prof Kouroussi, les députés provinciaux. Bon, on avait lu dans les réseaux sociaux que Baliba Itishaga Kinshasa. Bon, nous comme nous sommes ici, nous n'avons pas vraiment d'informations.
1: Oui.
2: Mais est-ce que dans votre groupe WhatsApp, on est revenu sur ça? Est-ce que Vachas Kilizana, entre Bébé Banakwa, entre Ouvira na Burundi,
1: oui.
2: C'est tout ça qu'on veut un peu savoir.
1: Oui, parce que,
2: hein? C'est ce qu'ils ont dépensé, ils ont dépensé des moyens. Justement,
1: oui.
2: On a dépensé aussi le temps.
1: Oui.
2: Ce sont nos élus. Nous avons quand même le droit de savoir où est-ce qu'ils sont, qu'est-ce qu'ils font. Hein, on voit parfois certains dans des hôtels, devant leur bouteille de vin, dans des hôtels, à des espaces propres. Bon, c'est dit, bon, ni mouzouri. Donc la moto a qui poké, a une achida. Mais quand même, des questions comme ça, on devait sentir que les députés restituent, ne fût-ce que par de petits papiers qu'ils peuvent publier, comme ils ne savent pas venir ici. Mais ils peuvent quand même donner leur point de vue dans des déclarations comme sont des politiciens. Le rôle d'un parlementaire, c'est de parler, c'est de s'exprimer.
1: Oui.
2: Mais peut-être qu'on a frangazabo, on a djinyamanziabo, où ils font des caisses pour que 2028, quand ils vont venir, est-ce que les gens qui sont pas à Ouvira ou à Chasse-Kilizana, est-ce qu'ils sont à Bujumbura ou à Kinshasa?
1: Thaïs, merci. Le même débat a eu lieu hier dans un groupe où les gens se disaient bon, les députés vont se mêler parce que c'est hier qu'ils se sont rencontrés et qu'ils se sont fait les mains à culpa.
2: Ah, ok.
1: Oui, j'ai vu sous les auspices, je crois, de l'honorable Norio Asengezi. J'ai même appris que le président de l'Assemblée nationale également et d'autres leaders du site qui vous, même l'autorité morale de l'AFDC, ils se sont croisés avec les députés, ils se sont dit, éventuellement, la cause, comment encore ils vont se partager les gâteaux. Après, on n'a pas suivi vraiment une quelconque déclaration d'un député. Dans le groupe, on s'est demandé, mais pendant la guerre, bon, entre guillemets, pendant des guerres entre eux, on voyait des communicateurs, hein, camp pour aussi, camp député, donc. Les camps des députés mentionnaires étaient associés au camp du vice-gouverneur. Et les camps des députés contre-mentionnaires étaient associés au camp pour aussi. Chaque camp avait ses communicateurs. Et il y a des gens qui ont, pendant un temps, dit, maintenant qu'ils s'attendaient à être récompensés, tous ces députés ont disparu dans les groupes. Depuis hier, à Kuna Moshon a séquo actif, parce que dans la logique des choses, ces députés devaient nous dire, non, voilà, malgré nos guéguerres, nous sommes parvenus à mettre fin à tout ce qui nous déchirait, et voilà, il a été décidé que nous pouvons faire tout. Cela n'a pas été officiellement dit. Chacun garde son silence. On apprend que Pourousi va rentrer comme gouverneur. Et j'ai vu Elakano et Pourousi en plein sourire, en train de se saluer.
3: Hier,
1: oui, j'ai vu des photos. Est-ce pour dire que c'est on met fin au conflit? Est-ce que pour dire que désormais le vice-gouverneur va se retrouver? Parce que quand j'ai vu sa plainte auprès de l'autorité, j'ai senti qu'il était coincé quelque part. Et c'est lui qui aurait aussi, avec les députés qui se seraient déjà aussi abandonnés par le gouvernement provincial, qui ont initié la démarche. Parce que dans sa plainte, quand vous voyez les greffes du vice-gouverneur et les greffes des députés, vous trouvez que ce sont presque les mêmes.
3: Est-ce qu'ils vont cohabiter?
1: Est-ce que... Non, moi, la cohabitation, pour moi, c'est une autre réalité. En politique, tout est permis.
2: Voilà.
1: Mais le problème, c'est quoi? Je suis en train de montrer, Thaïs. Comment nos populations, nous sommes en difficulté. Ils sont en conflit. Tous montrent qu'ils sont là pour nous. Lorsqu'ils partent faire leur arrangement, ils ne dépendent pas de nous. Ils ne dépendent pas de nos orientations.
2: Et ne restituent pas.
1: Ils vont chez leurs AM, leurs autorités morales, qui, entre guillemets, sont devenus les petits dieux du site qui vous. Ils se conviennent de comment ils vont gérer les choses. On dit assemblée des hommes, tazapata autant. Et peut-être tout à coup, à rétro-commission, à autant, et c'est fini. Et donc, nous, on est là en observateur. C'est lorsqu'ils sont en conflit qu'on va chercher quelques jeunes, qu'on va envoyer des gigas pour faire le bruit dans les réseaux sociaux. Donc, c'est comme ça qu'on nous traite.
2: Voilà. Désolé, Elia Bibou, on est en train de terminer. Bon, on s'est dit... La démarche n'est pas appropriée, et même quand vous posez la question à un citoyen lambda de Nyamugo, de Bagira, de Kaluziva, il va vous dire que Biakoubadiri Shakati va avoir une amana si vous organisez le. Même malheureusement, nous le disons ici à Bukavu, Mais là où les décisions se prennent, nous avons des élus qui ne sont plus en contact avec nous. C'est ça la grande difficulté. Comment résoudre ce problème?
0: Bon, je pense que je vais d'abord revenir sur un aspect. Mais quand vous lisez l'article 86, est puni d'une peine d'emprisonnement de 12 mois à 20 ans et d'une amende de 20 000 à 1 million.
1: De 20 millions à 100 millions.
0: De 20 millions à 100 millions de francs congolais, quiconque ayant qualité pour les faire. Vous comprenez? Ok. Prend une initiative de révision constitutionnelle. Adopte une loi de révision constitutionnelle ou, n'est-ce pas, convoque pour se faire un référendum constitutionnel en violation des articles 219 et 220 de la Constitution tel que précisé à l'article 6 de la présente loi. Et à la fin, le coupable est en outre puni de la déchéance de ses droits à l'électorat et à l'éligibilité durant une période de 6 à 12 ans.
1: Oui.
0: Est-ce que le monsieur qui a initié cette loi,
1: oui,
0: est-ce qu'il n'est pas pris directement lui-même dans son piège?
1: S'il vous plaît, ça y est.
0: Attends, puisque déjà, c'est en violation des articles 219 et 220, puisque c'est déjà une initiative. L'initiative référendaire a pour finalité la révision de cette constitution. Et donc, moi je pense que mon cher ami, quand on lit une loi ou une proposition ou un projet de loi, il faut la lire d'une manière transversale. Il ne faut pas rester au niveau de l'article 85. L'article 86, là, déjà c'est un piège pour eux-mêmes. Et c'est pas que nous aimerions bien les laisser aller jusqu'au bout de l'œuvre logique. En ce qui concerne les députés, cher Thaïs, c'est ça les combles. Nos élections, d'abord, elles ont été chaotiques. Bon, la population elle-même, comme il l'a dit, Kwaki Kidogo, Bikwembe, ainsi de suite, Maradi, donc ce qu'on a appelé les histoires alimentaires, ainsi de suite. Et donc, les députés n'ont pas même l'esprit du mandat. Ils n'ont pas l'esprit du mandat. Ils savent que c'était un échange matériel entre ma voix et l'argent que j'ai donné. Donc, j'attends encore cette même population la connaissant. Si par hasard il y a encore élection en 2028, la même population avec les mêmes méthodes, elle va me donner les voix. Et donc moi je crois que sincèrement, mon frère, nous devions être regardés au plus profond de chaque démarche parlementaire. Vous savez, nous avons déjà connu un cas comme ça encore à l'époque de Joseph. Il y avait encore une tentative comme ça à l'Assemblée nationale. Et là, il connut son échec où? C'était au Sénat. Je me souviens que c'est Kengo Adondo qui avait sauvé encore ce pays au Sénat. Parce qu'après l'adoption à l'Assemblée nationale, il y aura une seconde lecture au Sénat avant que le président ne puisse, disons, promulguer, n'est-ce pas? Ou encore on peut avoir des commissions tripartites, Assemblée nationale, Sénat. C'est qu'à ce niveau-là où la sagesse, on peut estimer qu'elle existe, il faudra qu'il soit capable d'éviter ce pays au chaos. Sinon, on ne peut pas s'alarmer. La population reste encore les derniers remparts. Même la communauté internationale, elle n'est pas d'accord avec cette démarche.
2: Voilà, Barthélemy Mamboussa, nous sommes en train de terminer.
3: Merci beaucoup, Thaïs. Moi, quand on parle des élections, surtout celle de 2018 et celle de 2023, en tout cas, moi, j'ai des larmes aux yeux. Pourquoi je l'ai dit? En 2023, j'étais chef de centre. Et dans mon centre, on a organisé les élections durant 3 jours. Pourtant, la loi prévoit qu'on doit organiser les élections à une seule journée. Et puis, ce sont mes propres frais et les frais des autres. J'avais utilisé ma prime pour aller récupérer les kits au bureau de la CENI. Donc, vous sentez que l'État n'est pas géré. Il y a une certaine légèreté. Je voudrais revenir par rapport à la qualité de nos élus. C'est de la honte. Nous avons vu à l'Assemblée nationale des élus qui s'agenouillent devant les ministres. Pourtant, c'est la représentation nationale. Quand un élu tremble devant un ministre, ou alors on lui a posé une question, mais c'est l'élu qui commence à justifier un ministre. Actuellement, nous avons seulement un seul pouvoir.
0: Il s'agit d'où même devant la mère du chef
3: de l'État. Actuellement, nous avons un seul pouvoir qui fonctionne au pays. Et c'est ça le problème. Donc, le pays est très très mal géré et les dirigeants ne prennent pas les choses au sérieux et voilà. C'est le peuple qui est toujours victime.
2: Voilà, merci Maître Maurice Mérinde, nous allons terminer.
1: Oui, je voulais donner une précision parce que lorsqu'on débattait par rapport à cette proposition de Paul Gaspard, c'est le Nelly qui m'a dit qu'il a lu et qu'il n'a pas vu là où c'était prévu et une disposition dans les dispositions pénales qui, n'est-ce pas, renchérissait les dispositions de l'article de la Constitution. J'ai dit à Eli, même sans être dit ici, la Constitution elle-même, dans ses articles 219 et 220, renvoie déjà à ce qu'il voudrait que ça soit dit. Et ce que Paul Gaspard a dit ici, oui, c'est un piège, mais qui va l'appliquer? C'est voilà les choses auxquelles on doit... Non, c'est ça que moi, parce que moi je t'ai dit que tout est prévu par les textes. Non, ici c'est clair, il faut bien lire la loi. Ce n'est pas nécessairement le chef de l'État, Thaïs. Ici c'est bien dit. Est puni d'une peine d'emprisonnement de 12 mois à 20 ans et d'une amende de 20 millions à 100 millions de francs congolais, quiconque est en qualité pour le faire. Là, il ajoute. Prend une initiative de révision constitutionnelle, adopte une loi de révision constitutionnelle ou convoque pour se faire un référendum en violation des articles de la Constitution.
0: Le premier qui a validé, c'est le chef de l'État.
1: Non, est-ce que c'est lui qui a pris l'initiative de révision constitutionnelle formellement parlant maintenant? Parce que on se base sur cette proposition. C'est là que moi je vais arriver. Donc ici, ce n'est pas directement le chef d'État qu'il faut attaquer. Ici, d'abord, il faut attaquer l'initiateur de la démarche et non le chef de l'État.
2: Voilà, espérons qu'ils vont s'entendre.
1: Oui, j'avais encore la parole, Thaïs.
2: Non, on termine malheureusement, il y a une autre émission.
1: Non, c'est pour terminer, bien sûr.
2: Merci.
1: Oui, je voudrais féliciter nos collègues DJ qui ont tenu un point de presse pour dénoncer tous les cas de kidnapping et de justice populaire qui se commettent actuellement dans leur milieu. Je voudrais également encourager les autres collègues à se prononcer sur les différents cas qui se commettent dans leur territoire, donc particulièrement les cours des Kabare qui sont ici. Et à la même occasion, je profite de l'occasion, permettez la tautologie, pour présenter nos condoléances à la famille de notre regretté Venancy Bissimwa, qui a perdu la vie cette semaine lors d'un accident de circulation à Kampala.
2: Merci, fin de l'émission Paix et Développement. Merci de l'avoir suivi. La rediffusion de l'émission, c'est demain lundi, 19h30 sur Radio Mindeléo. Merci et à dimanche prochain.

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Il sonne exactement 11h juste à Bukavu, amis sportifs. Bonjour et bienvenue dans ce nouveau numéro de votre émission Sport pour tous. C'est toujours un réel plaisir de nous retrouver dans ce café sportif dominical sur Radio Mindereo. On se dimanche 24 mai 2026. La technique est assurée par Joseph Tizungo, la présentation Expedi Kalou et Eric Ebo. Au sommaire ce matin, Ligue nationale de football et la foot 2e division, l'OC Mungano ne sera pas au rendez-vous des barrages en vue de la montée en première division. Les Chalalilais ont été tenus à l'échec vendredi par l'AS Nyuki de Butembo sur le score de 0-8 partout, alors qu'un peu plus tôt, Sokozaki dominait Kabash sur le score de 2-1. Une victoire qui permet à l'équipe de Butembo de finir en tête avec 32 points et disputera les barrages à Kindu pour retrouver la Ligue 1 la saison prochaine. Et toujours à l'Inafoot, cette fois en play-off. Mazembe reprend la première place du groupe après sa victoire 3-0 vendredi dernier face à l'AS Maniema Union qui poursuivait sa descente aux enfers. Demain lundi, dans un duel au sommet, les Corbeaux de Mazembe seront reçus par les Aigles du Congo, deuxième au classement après leur forfait infligé avec club suite aux incidents occasionnés par ces fanatiques. Et toujours en football, au championnat provincial, l'heure est aux demi-finales avec les combinaisons entre l'US Bilombe de Bagira contre Malwa de Kamituga et les Kofut Walungu en découdra avec Miba de Katana. Et sur le plan africain, les Léopards pourraient entrer en quarantaine avant de fouler le sol américain pour la Coupe du Monde. Ceci suite au virus Ebola qui frappe une grande partie de l'Afrique centrale, notamment la RDC. En attendant, les matchs amicaux contre le Danemark en Belgique restent maintenus selon des sources proches de la Fédération Congolaise de Football, l'association FECOFA. Une fédération qui désormais sera dirigée par Véran Monsengo, qui a été élu le mercredi dernier avec comme mission de redresser la barre du football congolais notamment. Et en Europe, nous ferons un tour de l'actualité avec les Bayern de Munich qui remportent la Coupe de l'Allemagne. La fin du championnat espagnol avec la descente des Girona et des Mallorca. Pep Guardiola quitte Manchester City. Et les Barça féminins remportent la Ligue des Champions face à l'Olympique Lyonnais. Les filles des Lyon ont perdu en finale contre les filles du FC Barcelone 4-0. Le basketball au niveau local avec les chocs ce dimanche entre les BC Amibek et Kabono sera au rendez-vous de ce café sportif dominical sur Radio Mindereo. Merci de prendre place à bord. 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

0: fois de plus, amis sportifs, nous sommes donc très heureux d'être ensemble dans ce nouveau numéro de votre émission Sport pour tous. C'est toujours un réel plaisir de nous retrouver dans ce nouveau café sportif dominical sur Radio Mandeléon. C'est dimanche 24 mai 2026. Je rappelle l'équipe qui est là ce dimanche et qui vous tient compagnie. Joseph Tizungu assure la mise en onde de cette émission. Je suis Héritier Borot dans la présentation. Et comme d'habitude, comme tous les dimanches, je serai accompagné de mon complice Expedi Kialou. Avec lui, nous allons essayer de vous donner de la matière pour ce qui concerne l'essentiel de l'actualité du sport prévue pour vous en ce dimanche d'aujourd'hui. Une émission de sport qui aura, en tout cas dans sa grande partie, la page football. Mais nous parlerons également du basketball avec l'entente urbaine de basketball de Bukavu qui se poursuit. Les rencontres se poursuivent au stadium de l'ISP et au stadium des Famaro. Nous en parlons tout à l'heure dans cette émission. Nous parlerons également de la Ligue Pro Bakin avec les 100 fautes des Chaux Sports qui se poursuit. C'est l'équipe du Bessengaliema qui a perdu par 3 chiffres. Nous allons donc en parler dans cette émission Sport pour tous avec les amis, les invités avec lesquels nous allons essayer de parler sport. Mais avant de vous présenter les invités, je vous rappelle que cette émission sera diffusée déjà ce soir à partir de 21h heure de Bukavu. Elle sera postée juste après sur le site internet des Radio Mandeléon. Nous sommes sur le www.radiomandeléon.org. D'ores et déjà, nous disons merci à tous ceux-là qui nous suivent en ligne et en direct sur le site des internet des Radio Mandeléon. Nous vous rappelons également que nous sommes joignables 098 49 92 542, mais également 084 76 35 172. Les invités avec lesquels nous allons essayer de parler sport ce matin, Désiré Koulimouchi est avec nous, spécialiste de basket. Il va nous en parler dans cette émission. Désiré, bonjour et bienvenue.
1: Bonjour à vous, président Héritier. Bonjour aux amis présents dans ce studio. Bonjour surtout aux auditeurs et auditrices qui nous captent à la maison.
0: Très en forme ce matin. Malgré la circulation du virus Ebola, vous êtes quand même en forme. Hein?
1: Très en forme. Et je souhaite m'abstenir, sinon j'allais dire des choses qui passeront pas. Mais voilà, je suis très en forme, mais j'espère en tout cas que je le serai. Il y a des choses dont moi je parle pas, et en tout cas ces histoires-là, moi ça me concerne pas, ni de près, ni de loin.
0: Voilà, merci beaucoup Désiré. Et donc bienvenue dans cette émission Sport pour tous. Nous recevons également Arcade, bonjour et bienvenue.
2: Bonjour Héritier, bonjour à tous les milliers d'auditeurs et auditrices de Radio Mandeléon, plus particulièrement les amoureux des sports pour tous.
0: Prince Ombeli est avec nous, bonjour.
3: Bonjour Héritier, bonjour à tous les auditeurs.
0: Nous allons tout à l'heure recevoir également Benjamin Sefou, il sera avec nous dans cette émission Sport pour tous. DP, il est là pour le compte des fanatiques de l'OC Mungano. DP, bonjour.
4: Bonjour Président Héritier, je salue tout le monde qui nous sommes présents dans notre studio et je salue tous les fanatiques de Tol de Kiv. Le fanatique de l'OCM Mungano, n'allez pas oublier nos amis de Kamitou Gama.
0: Voilà, merci donc à tous les amis qui nous suivent également à Kamitouga. Vous avez donc des équipes qui évoluent, qui ont évolué au championnat provincial ici, et c'est Maloa qui donc va poursuivre avec ce championnat. Maloa qui est une équipe de Kamitouga et qui donc sera au rendez-vous des demi-finales du championnat provincial de football. Maloa qui a donc éliminé les vendredis derniers Lumière de Chibingo après séance de tir au but, même si nous avons appris, nous apprenons, Lumière de Chibingo a laissé une très très forte impression en termes des prestations au stade de la Concorde. Malheureusement, l'équipe chez Raja Kachirimwami a perdu après séance de tir au but à l'issue des temps réglementaires. Les scores étaient de 0 but partout entre les deux formations et c'est donc Maloa qui va donc poursuivre la compétition. On va donc en parler tout à l'heure avec les amis dans cette émission Sport pour tous que nous débutons justement avec le basketball. Désiré, ça se poursuit, le championnat se poursuit normalement. Il y a ces chocs aujourd'hui très très attendus entre le BC Amibek et le BC Mahendele, plutôt le BC Kabono. C'est un choc ou c'est Kabono qui part avec les faveurs des pronostics?
1: En fait, c'est un choc. D'ailleurs, je dirais même que c'est un match de tous les enjeux, de tous les dangers, comme on disait les années passées, pour le BC Amibek. Kabono est l'équipe en forme, l'équipe que tout le monde attend. Et Amibek, c'est l'équipe de la ville. les membres de BC Amibek s'évèlent être une équipe de... Bon, ça s'appelle l'équipe de la ville, en fait, l'équipe la plus forte, la plus titrée et tout. Donc, c'est toujours un choc. Mais pourquoi je dis que c'est un match de tous les enjeux, de tous les dangers? Déjà affronté Kabono, invaincu jusque-là, c'est pas rassurant pour le BC Amibek. Et les dangers, c'est que Amibek pourra enregistrer sa troisième défaite de la saison, si ça arrivait. Parce que Amibek avait eu la mauvaise idée de perdre contre le BC Kings. Et puis le mercredi passé, pour le match remis, Amibek a perdu 68-70 contre le BC Mindeléo dans un derby très électrique. Un derby qui a répondu en tout cas aux attentes en termes des jeux et tout ce qui s'est passé autour de ce match. Donc Amibek a perdu. Et si il y a des fêtes aujourd'hui pour les BC Amibek, ça sera déjà très très compliqué pour la suite de la saison, parce que Amibek risquera de rater la phase de 6, parce que maintenant il faut finir parmi les 6 premiers, jouer la phase de 6 avant de jouer la phase de play-off. Et avec 3 défaites là, ça ne va pas en tout cas ranger les histoires
5: de BC Amibek. Là, ils n'ont pas encore perdu contre Kabo.
1: Si ça arrivait, ce que je dis c'est mal de tous les enjeux, de tous les dangers. C'est un danger pour le BC Amibek si Amibek perdait. Mais une victoire face à Kabono aujourd'hui, ça va relancer la machine BC Amibek et tout le monde va se dire Amibek de retour en forme, tout ça, ça pourrait même bouleverser la hiérarchie à l'entente urbaine de basketball de Bukavu. Mais s'il faut parier, à moins qu'il y ait des renforts, et même s'il y avait des renforts, ça aurait quelle cohésion devant une équipe de Kabono qui marche sur l'eau, une équipe bien en place, avec un entraîneur qui sait ce qu'il est en train de faire, avec des joueurs qui jouent ensemble, qui s'entraînent régulièrement, parce que le souci des Kabono dans les années passées, l'équipe ne s'entraînait pas régulièrement, mais ces derniers temps Kabono s'entraîne, on sent une bonne cohésion. Moi je l'ai dit dans cette émission, c'est peut-être l'année de Kabono, et gagner contre un concurrent et surtout l'équipe la plus favorite pour le BC Amibek, vous savez ce que ça peut faire. Donc la victoire d'Amibek aujourd'hui, si elle arrivait, ce sera une victoire bénéfique et une victoire qui pourra bouleverser la hiérarchie. Mais une défaite, ça sera en tout cas une descente aux enfers pour les Bakondi à terre.
5: On va souhaiter que le spectacle soit au rendez-vous cet après-midi.
1: Quoi qu'il arrive.
5: C'est au stadium de Vamaro où les matchs vont se jouer. Donc on va souhaiter que le spectacle soit au rendez-vous. Amibek et Kabono, c'est l'affiche du jour. Benjamin, vous serez au stade, hein, j'espère, pour suivre ce match.
1: Au stadium.
6: Oui, on sera là. C'est un match qui s'annonce déjà palpitant.
5: Parce qu'on nous a vanté les mérites de Kabono depuis le début du championnat. Mmh. Présenté comme l'équipe, l'une des équipes redoutables dans ce début de championnat. Amibek, ça ronronne un peu avec débit un peu timide, mais ça reste quand même une grande équipe. Et face à Kabono cet après-midi, pensez-vous que Amibek peut sortir les griffes et nous donner un très bon spectacle au stadium de

0: avec
1: Si Oscar,
0: Joscar,
1: pratiquement frère lors du Brésil.
0: c'est un trio phénoménal et c'est difficile de battre cette équipe des Maindélo avec ces trios. Mais sinon, Ami Bek, pour revenir à votre question, Ami Bek, moi je vois bien Ami Bek nous proposer une bonne prestation aujourd'hui, nous proposer une bonne résistance face à cette équipe des Kabono qui
1: Quelles sont les
0: part.
1: forces que vous avez vues du côté d'Ami Bek en face? Kabono, c'est pratiquement la jeunesse, on l'a dit.
2: Bien évidemment.
1: La jeunesse, la cohésion, ils ont
0: Et les
1: un
0: talents, beaucoup
1: effectif
0: de talent aussi.
1: qu'ils ont gardé depuis plusieurs saisons. C'est aussi ça la force de nos équipes cette année en basketball. On a senti qu'il y a des équipes qui n'ont pas bougé, trop bougé leur effectif. Et on les sent sur le terrain, cette cohésion. Ça peut être l'une des forces pour Kabono cet après-midi. Alors que pour Ami Bek, on sentait peut-être un sursaut d'orgueil, comme l'a dit Désiré.
0: Oui, c'est ça la plus grande
1: Après
0: force.
1: Avoir perdu des matchs, ils ne voudront pas perdre un troisième.
0: Exactement. Et comme je le disais déjà, c'est la plus grande force de cette équipe d'Ami Bek. Parce qu'en termes des talents, ce n'est pas vraiment ça. On a vu un Ami Bek plus talentueux que celui-ci. Mais en tout cas, c'est une équipe qui a une âme. C'est une équipe qui sait qu'il y a tout un public derrière elle. Et c'est une équipe qui ne s'avouera jamais vaincue. Et je pense que c'est ce qui pourrait faire la différence aujourd'hui. Moi, j'ai vu une équipe d'Ami Bek l'autre fois qui a su, en étant dos au mur, qui a su revenir dans la rencontre, qui a su même passer devant. À un moment donné, Ami Bek était devant, même si on voyait que du côté des Maindélo, c'était plus fluide. Mais Ami Bek, avec ses armes, ils ont su batailler, ils ont su mener Maindélo jusqu'au bout du suspense. Et je vois bien, en tout cas, cette équipe d'Ami Bek aujourd'hui faire une grande surprise.
1: Voilà, ça, la surprise peut-être on va l'attendre cet après-midi.
2: Bon, il y aura un bon spectacle d'abord. Voilà. Ce qui est sûr d'abord, il y aura un très bon spectacle. L'issue du match, mais non, c'est...
1: Quelle est votre analyse autour de ce match entre Ami Bek et Kabono, très très attendu? Ça nous donnera peut-être une autre image de notre championnat. Vous qui pensez que le niveau a baissé depuis le départ des Chaussports,
3: c'est un fait.
1: Peut-être que c'est.
3: C'est pas le mercredi.
1: Peut-être que ce match va.
2: C'est pas question de niveau, c'est une question d'engouement en fait.
1: Peut-être que ce match va redonner encore beaucoup plus de baume aux amoureux de la balle au panier pour se dire oui, finalement, Chaussports est parti. Mais il y a quand même des matchs qui vaut la peine d'être suivis.
3: Oui, effectivement, comme celui de mercredi que j'ai regretté d'abord d'avoir raté entre Maindélo et Ami Bek. Mais déjà, on sait que c'était entre les deux équipes les plus populaires actuellement à Bukavu, donc en termes de public et tout. Et aujourd'hui, on parle de l'équipe la plus en forme, qui est Kabono, et l'équipe la plus populaire, qui reste Ami Bek, malgré cette contre-performance enregistrée face à The Kings, c'est ça?
2: Oui.
3: Au début de la saison. Donc on aura affaire, je pense, à un match où Ami Bek peut-être voudra peut-être se redorer cette belle image qu'on attendait de lui depuis le début de la saison, même si on sait qu'il y a beaucoup de choses qui ne sont pas au rendez-vous. Et après, quand on regarde également l'image, bon, personnellement, j'étais encore au stadium hier. Je ne dis pas que j'ai été trop emballé par ce que j'ai vu, mais je me dis qu'avec le temps, ça va peut-être arriver, ça va revenir petit à petit. Peut-être que cette saison, on ne fera pas face à ce dont on attendait peut-être il y a 10 ans, mais j'espère qu'avec des matchs ou encore des affiches comme celle d'aujourd'hui entre Kabono et Ami Bek, on peut espérer assister à peut-être à un stadium à plein à craquer, peut-être, pourquoi pas, parce qu'on parle quand même de Kabono qui a un public derrière et qui est sur une très belle lancée, sur une très bonne dynamique depuis le début de la saison. Et de l'autre côté, on parle d'une équipe dont on attendait après le départ des Chaussports. On se disait qu'il serait peut-être là pour régner encore une fois sur les Babouks, mais on se rend compte que ce n'est pas le cas. Il y a beaucoup de choses qui manquent encore dans cette équipe d'Ami Bek. On espère qu'ils vont peut-être se rattraper ou se retrouver, dira, tout au long de la compétition.
1: Voilà, nous allons suivre cela de près. Expédie, peut-être un mot autour de ces matchs avant que Désiré ne parle un peu par rapport justement à la suite du championnat. Mais pour vous, ça reste un match à suivre. C'est vrai, on a tant vanté à Kabono cette saison. Et la saison passée, il n'était pas aussi médiocre que ça, l'équipe de Kabono. Mais cette saison, on sent qu'ils veulent peut-être profiter de la situation. Chaussports est parti, Ami Bek n'est pas très très en forme. Maïndelor revient petit à petit. Ils disent peut-être que c'est leur année aujourd'hui. Alors, face à Mibec cet après-midi, ils vont tenter peut-être de leur faire.

0: faire mal. Mais attention, Ami Beck reste la grosse pointure du championnat local ici à Bukavu.
1: Oui, pour remporter le titre, il faut battre essentiellement les meilleurs. Même si la forme d'Ami Beck aujourd'hui n'est pas éblouissante, mais ça reste quand même une des équipes prestigieuses de la ville de Bukavu. En tout cas, sur les 20 dernières années, c'est une équipe qui a été régulière et qui a remporté le titre à maintes reprises. Donc, il faudrait que Kabono se mesure à ce chapitre de club pour escompter remporter le titre. On attend voir de plus près la rencontre de cet après-midi. Sur le papier, Kabono part favori, mais ça reste quand même un match.
2: 40-50.
1: Ça reste quand même un match qui va se jouer à fond jusqu'au terme ou disons au coup de sifflet final. Voilà donc la bonne saison ou le bon début de saison de Kabono doit bien évidemment corroborer avec l'obtention des résultats face aux grosses pointures du championnat. C'est pour ça qu'on attend voir de plus près ce rendez-vous sportif.
0: Voilà, c'est donc un grand rendez-vous. Alors peut-être les matchs qui se sont joués hier, les résultats, il y a eu des matchs expédiés, couplés peut-être au rendez-vous prévu ce dimanche. On a peint les tableaux par rapport à ces chocs entre le BC Ami Beck et le BC Kabono. Ce sera le deuxième match, je crois, de la journée. Mais peu avant, il y aura un match contre Bukavu United
3: et Maendeleo.
0: C'est également un choc. C'est également un choc. C'est un match également qu'il faut suivre de près, même si là également, Maendeleo paraît un peu favori. Hein.
3: Ouais, un peu favori.
0: Au vu de la forme des deux clubs.
3: Au vu de la forme de club, ouais, parce que moi, je value d'abord une équipe en termes d'effectifs. Il faut voir le joueur valable qu'il y a dans l'équipe. Dans toutes les équipes, c'est comme ça. Le sport collectif, je crois que c'est M. Jacquet qui le disait, c'est collectif, mais qui repose sur des individualités. Donc il doit y avoir des individualités qui portent le collectif. Et il y en a plus chez Maendeleo. Benji parlait du trio Yumba, Joscar et Michael. Et puis d'autres qui viennent, les gens Kassambi, j'ai vu son apport. Il y a des joueurs qui sortent sur le banc qui peuvent apporter chez Maendeleo. Sauf que hier, ils ont joué hier et le match était très poussif. Je me rappelle, le match s'est arrêté, je crois, 49-30,

0: sur papier, Maindeleo Bukavu United, c'est quand même quelque chose. Donc, c'est un choc. Mais revenons sur le match, la forme Kabono à Mibek et ce que les gens disent. Moi, je me dis, parce que j'ai vu l'arrivée des Chaux Sports, j'ai quand même assisté également à des matchs très poussifs de Chaux Sports, en tout cas techniquement, peut-être ceux qui ont assisté au derby passé, où il y a eu des matchs où le niveau était bas que le niveau que les deux équipes ont affiché mercredi. Mais vu qu'il y avait de l'engouement, il y avait du public, on pouvait aimer. C'est ces publics-là qui nous manquent. Mais je sens en tout cas que les équipes sont en train de travailler tactiquement, techniquement, et il y a déjà quelque chose pour les championnats. Ça sera le cas aujourd'hui. Et une inquiétude, encore une fois, chez Kabono. Puisque j'étais en train de réfléchir pendant que les autres étaient en train de parler, j'ai assisté à presque tous les matchs sauf le match de Caviar, où également Kabono était en train de perdre. C'est vrai, ils s'entraînent, ils sont là, mais mentalement, on sent que ça peut ne pas fonctionner à une certaine période. Et c'est là qu'Ami Beck pourra saisir sa chance. Ami Beck également, ce n'est plus l'équipe qui a débuté la saison, parce que les deux renforts, on sent quand même qu'ils ont apporté Albert Umumbu. Le petit frère Aibaka, il a maintenu cette équipe, on le sent offensivement et défensivement, il apporte plus dans cette équipe. Oupal également, qui n'a pas encore pris ses marques, mais on sent quand il rentre son apport, et on sent que c'est une équipe d'Ami Beck un peu métamorphosée. Imaginez-vous s'il y a encore une recrue aujourd'hui, ça pourrait faire mouche, et Ami Beck pourrait faire douter Tekabon. Bref. Moi, j'avais espoir qu'on assisterait à un très bon championnat. Et en tout cas, l'espoir est en train de se concrétiser. Je ne suis pas déçu. Ceux qui viennent également ne sont pas déçus. Et on sent qu'il y a de plus en plus du monde au stadium. Et j'espère, comme disait Arcade, qu'il y aura du monde aujourd'hui.
1: Oui, c'est le souhait.
0: Pour assister à Cabo, nos amis.
1: Voilà quand même un dimanche. La question est de mieux clôturer le week-end. On va se déplacer pour aller suivre ces deux rendez-vous au stadium. Deva Maro, Maindeleo Bukavu United et Ami Beck Kabono. Vous avez quelque chose à ajouter avant de clôturer?
2: En fait, ce que j'apprécie chez vous tous ici au studio, c'est votre façon de douter quand vous évoquez chaque rencontre. C'est-à-dire,
0: ouais.
2: Dites Bukavu United, Maindeleo, vous voulez douter, ça aussi, ça sera une rencontre.
1: Ouais, pas vrai. C'est jamais gagné en avance. Hein.
2: Voilà, effectivement,
3: ils se valent déjà.
2: Effectivement, mais en début de saison, vous disiez que ces championnats n'allaient pas avoir des niveaux.
0: Sauf moi. Hein.
2: Ouais, bien sûr. J'ai même vu certains qui ont dit que ça ne valait pas la peine d'organiser ces championnats. Je pense que Benjamin, il va revenir un peu sur ses propos, il va se corriger. Mais j'avais dit ici que ça valait quand même la peine d'organiser ce championnat, parce que lorsqu'on va commencer, il ne faut pas tout recommencer à zéro. C'est-à-dire qu'il fallait déjà commencer avec l'organisation de ces championnats pour cette saison. Et moi, je n'ai pas suivi assez de matchs, vous savez, on est beaucoup plus dans le football. Je n'ai suivi que le match des Kabono lors de la première journée. Je suis venu ici, je vous ai dit que Kabono va jouer les titres, c'est sûr. Et aujourd'hui, beaucoup plus de personnes sont en train de me donner raison, bien évidemment. Ouais. Après, j'ai dit que j'apprécie la façon dont vous êtes en train de douter. Ça veut dire que les équipes, ils affichent quand même un niveau... peut-être supérieure, même quand c'est Maindeleo qui joue contre Bukavu United, vous avez toujours tendance à douter. Même quand contre Ami Beck, vous avez toujours tendance
0: à douter. C'est n'est plus ouvert.
2: C'est n'est plus favorable. Ouais, voilà, c'est ce qui donne beaucoup plus de valeur à ce championnat cette saison.
1: Voilà, ouais. C'est bien dit. Pour
0: c'est très bien analysé au départ.
1: C'est débat, interscolaire, d'autres rendez-vous à donner.
4: Oui, nous revenons d'abord sur les résultats d'hier. Certains matchs, bien évidemment. Maindeleo qui a conclu la journée en remportant le dernier match face au BCZ Kings 36 à 49.
0: Ouais.
4: Ça n'a pas été ouvert dans ce match.
0: ce que je disais.
4: Et Bagheera est tombé face au BC Bukavu United. Biou peut respirer après cette belle victoire sur le score de 78 à 50. En attendant, bien évidemment, leur deuxième match de la semaine face à l'équipe de Maindeleo, ce sera aujourd'hui au stadium de Vamaro. Keba enregistre la deuxième victoire de la saison face au BC The Kings Junior en deuxième division. Le score au terme de ce match est de 29 à 28. Nous revenons sur le programme de ce dimanche en vous présentant le calendrier. Il était prévu

0: Vu donc aujourd'hui, à partir des 10h, un match de deuxième division entre le BCA 4C et le BCZ Revolution. À 12h, chez les dames, il est prévu le match entre Bold et Caviar. Chez le monsieur, à 14h, Bukavu United Mandeleo. Et enfin, Kabono Amibek, c'est au stadium de Vamaro. En revanche, à l'ISP, à 12h, en deuxième division, Wonderful. Baisser les jeunes et chez les dames, Hirondelle Titan, c'est à 13h30. À 15h, The Kings retrouve Bolt et enfin Odari en découdra avec le BC Caviar. Ça sera à 16h45.
1: Voilà, on va suivre tout cela de près. On va clôturer ces chapitres basketball désiré en 30
2: Ouais.
1: secondes avant de parler un peu de show sport qui également surfe sur les championnats de la Ligue Pro Bakken.
2: Bon, je voulais rebondir sur ce qu'a dit Exaucé. Personne n'avait raison, personne n'avait tort. Quand on a commencé, je me rappelle même ceux qui venaient suivre le match, ils disaient non, il n'y a interscolaire et imarab. On sent que les niveaux, les équipes ont presque le même niveau, mais l'avantage, c'est que les équipes ont rehaussé leur niveau. Et deux fois, c'est 45, 45, 55, 50, 50. Il n'y a plus une équipe qui s'est, même Kabono, qui s'est adaptée. On sent qu'il n'y a pas une très grande différence. Vous n'arrivez pas au stade sachant que l'équipe non va l'emporter avec un score fleuve, un score lourd. Non. Les équipes ont commencé timidement, mais presque toutes les équipes ont rehaussé leur niveau. Et c'est ça l'avantage de ces championnats. Les championnats est très équilibré et c'est tout ce qu'on attendait. Et on espère que ça sera toujours ça jusqu'à la fin du championnat. C'est tout ce que je voulais dire. Donc, toutes les équipes. Hein, pour de Vadipandish à niveau et c'est très positif pour le basket. Et bon, en parlant de choses fortes, presque plus rien à dire. Rien à dire. On s'attendait à ce parcours sans faute. On avait des doutes, c'est vrai. Bon, on se disait New Generation peut-être, SCTP. Il y a ces gens de Balèze qui ont commencé à polémiquer. Des fois, ça faisait un peu peur, mais à part ça, moi je disais, chose pour remonter une équipe. Parce que j'étais en train de renchérir ce que disait le président. Il se disait, on s'est arrêté à la phase, à l'élite 16, et on va recommencer, pas pour jouer la road to ball, parce que c'est peut-être acquis pour nous, on va monter une équipe du niveau de l'élite 16. Donc c'est ça aussi, c'est ça la projection, l'idée de Show Sport. À Kinshasa, oui, à part vraiment surprise, je ne vois pas Show Sport perdre, même à la road to ball, je ne vois pas Show Sport s'arrêter par là, parce que il y a une vision de ce côté-là, il y a une ambition, une bonne ambition, et il y a une politique, il y a le moyen, les choses pour le moyen de sa politique. Et j'espère, je croise le doigt, j'espère voir Chosport à l'élite 16 et ne pas commettre l'erreur commise lors de la précédente édition, parce que Chosport n'a pas été en playoff. Moi, j'en veux à cette équipe. Chosport avait tout le moyen face à moins d'Abibi du Gabon, je crois. Chosport avait tout le match. Chosport était à la porte de la phase de playoff. Donc, il faut le faire. Il faut le faire. Ça va arriver. Donc, la Ligue Pro Bakken, c'est dans la poche de Chosport, même la Road to Ball. Donc, on attend Chosport à
1: voilà. 16h. Ça dit, le vendredi dernier, ils ont battu, les garçons de Chosport ont battu à l'équipe des Bessengaliers, mais sur le score des 100 à 61, score de 3 chiffres. Ça dit, continue à surfer sur les championnats de la Ligue Pro Bakken. Comme le disait Désiré, c'est un championnat qui leur sert peut-être de préparation des shoots qui arrivent notamment à la Coupe du Congo, parce que pour jouer la road to ball, pour jouer la phase d'élite, il faut d'abord remporter la Coupe du Congo. Est-ce que vous les voyez capables de les faire expliquer?
0: Oui, ils
1: ou
0: ont...
1: c'est trop tôt d'en parler?
0: Non, ils ont tous les moyens pour le faire. Donc déjà, Kinshasa, c'est une domination sans partage. Je crois qu'aujourd'hui, sous réserve de me faire contredire par peut-être d'autres analystes, c'est la meilleure équipe de la République.
2: C'est sûr.
0: Il n'y a pas de projet valable et consistant en République comme celui des Chosport aujourd'hui. Ils ont d'abord un projet bien ficelé sur le papier et qui se matérialise par les actions qui vont avec. Et c'est ce qui fait la différence de Chosport avec les autres clubs de la RDC aujourd'hui. Ils ont gagné, vous avez fait allusion à un score à 3 chiffres. Visiblement, on sent qu'il n'y a pas du répondant en face d'eux. À Bukavu, certes, il y avait des grands rendez-vous. Bon, on a tendance à penser que c'est sous d'autres cieux qui est meilleur. Voilà. Mais on sent qu'il y avait quand même à un niveau certains adversaires qui livraient une prestation mémorable face à Joe Sport. Nous revenons par exemple sur la saison antérieure où Caviar était un adversaire de taille pour Joe Sport. On a vu Ami Beck, même si en fin de compte c'est toujours Joe Sport qui l'a emporté. À un moment, Mandelo a voulu sortir la tête de l'eau. Mais Akin, c'est vraiment très complexe. Ils sont en train de gagner sur des scores avec fossé, donc des scores fleuves. Ça évolue bien. Pour la journée d'avant-hier, j'ai vu qu'ils ont fait une certaine rotation. Le jeune Tirat a eu beaucoup de minutes de jeu, donc on sent qu'ils ont de l'effectif, et avec cet effectif costaud, ils ont la possibilité de reposer qui ils veulent, et ils ont la possibilité de monter le jeu en fonction d'adversaires en face. C'est déjà bon pour la saison, et je crois que c'est une préparation pour les échéances auxquelles vous faites allusion, notamment la Coupe du Congo à venir et peut-être la compétition continentale. C'est elle, bien évidemment, l'objectif premier des choses sport. Ils sont en RDC aujourd'hui parce qu'ils veulent avoir un championnat d'origine, un championnat domestique, mais l'intention c'est de franchir le palier et d'aller à l'international où on a beaucoup plus de visibilité, où on a la possibilité également d'obtenir les moyens. C'est possible, sûr, ouais, et en allant peut-être à l'international, ils ont la possibilité également de vendre certains vers Alali Benghazi ou Raja et consorts. Donc, même si le niveau n'est pas celui qu'on attendait au départ, le niveau de Kinshasa, mais on n'y peut rien, on ne va pas inventer la roue.
2: Aussi, on peut pas l'évaluer.
0: Mais on va pas inventer. Bon, parce qu'il y a un fossé, on
3: constate que
0: Chosport est en train. C'est Chosport et les autres qui viennent après. Donc, ils vont faire avec, profiter de ce championnat, surtout de l'engouement du public. Ouais. Ils en ont aussi besoin. Et voilà, c'est déjà un départ en attendant les prochaines échéances.
1: Voilà, Benjamin, Chosport est en train de tracer son chemin. Les amis l'ont dit ici, il prépare sérieusement la suite des échéances qui arrivent, parce qu'on sent qu'à l'Iprobakin, il n'y a pas vraiment l'adversaire redoutable. Hein. On ne va pas minimiser ceux qui sont là, parce qu'à même, ils jouent le même championnat. Mais on a comme l'impression que Chosport est mieux aussi plus que toutes les équipes de Kinshasa.
4: Oui, bien sûr. C'est, et puis ce n'est que la conséquence logique de la préparation et des moyens injectés par cette équipe de Chosport pour arriver à suivre les rythmes de Chosport, pour espérer faire mal à cette équipe. Il faut avoir aussi investi, il faut avoir aussi fait un bon recrutement, il faut avoir aussi une très bonne équipe. L'aîné Expedi l'a dit ici. On avait l'impression que finalement, en fin de compte, il y a eu plus de résistance ici à Bukavu qu'à Kinshasa. Mais Chosport n'a pas encore joué New Generation. Chosport n'a pas encore joué Terreur. Ce sont les deux grands adversaires. Non. Ce sont les deux grands adversaires qui attendent Chosport.
0: Mais et Mathieu Onatra et CTP.
4: Oui, et Barros sont les deux grandes équipes qui ont joué.
0: Plus la publicité, mais ils sont 16e au classement.
4: Oui, et puis c'est le deuxième gros budget de la compétition.
3: De
4: l'Alpobakin. Ils ont vraiment énormément d'argent, mais on dirait qu'ils n'ont pas également fait un bon recrutement en amont. Alors,

0: qui pourra un peu titiller Chosport.
1: Sans champion du Congo déjà, ce que c'est là.
0: Mais sinon si Chosport marche également sur ses deux adversaires, ça sera vraiment ridicule pour l'Alpobakin. Ils ont toujours vanté ces championnats. Ils ont toujours dit que c'est la capitale. Il y a plusieurs grands noms des autres baskets. Mais voir Chosport et faire qu'une bouchée de toutes ces équipes, ça voudra tout simplement dire que l'Alpobakin n'est pas ce que l'on pensait.
2: Voilà, alors pour clôturer ce dossier basketball, il faut dire que la Fédération de basketball du Congo, FEBACO, a annoncé la venue de trois nouveaux joueurs au sein de la sélection nationale de la RDC. Il s'agit de Lionel Colson, Simeon Kalemba et de Ben Chungu. Ces derniers ont accepté de porter les maillots de la RDC pour les échéances à venir. C'est une très bonne nouvelle, bien évidemment, pour cette équipe qui a besoin du sang nouveau dans la quête d'une place pour la Coupe du Monde. Et pour cela, de nouvelles énergies sont bonnes à prendre. En ce qui concerne les joueurs, Lionel Colson, âgé de 23 ans, est sociétaire de l'équipe Lavallois en 3e division française. Il a fait donc une bonne demi-saison en France après l'avoir entamé du côté de la Belgique à Spirou Charleroi. De son côté, Simeon Kalemba, âgé de 23 ans aussi, est considéré et sociétaire des Donen Voltaire en 2e division française. Il n'a pas eu un gros temps de jeu cette saison. Il a tourné autour de 1.3 points, 1.3 rebonds et 0 points de passe décisive. 35 matchs, il n'a eu qu'une moyenne de 7,6 minutes, ce qui est peu, évidemment, contrairement à la saison dernière où il était à 12,3 points, 5.4 rebonds et 0 points de passe décisive en 31 apparitions avec Saint-Vallier. Il fait espérer maintenant qu'il fera mieux la saison prochaine. Et pour sa part, Ben Chungu, âgé de 28 ans, est sociétaire des Krosnans en première division polonaise. Il a fait ses classes à l'université du Vermont aux États-Unis, où il a joué 5 saisons entre 2017 et 2022 à la NCAA, à la prestigieux championnat universitaire nord-américain, avant de s'expatrier pour l'Europe, où il est passé par l'Allemagne, la Lettonie et la Turquie. Les Léopards sont en course pour la prochaine Coupe du Monde et vont disputer le deuxième tour des préliminatoires au mois de juillet, où ils sont mal au point après deux revers subis lors du premier tour face aux Lions de la Teranga du Sénégal et les éléphants de la Côte d'Ivoire, en rappelant que les fauves congolais sont dans le même groupe avec leurs homologues malgaches, ivoiriens et sénégalais. Voilà. On aura donc le temps de revenir sur ce parcours des Léopards dans ces éliminatoires, mais vous l'avez suivi, il y a trois garçons qui vont donc renforcer la tanière des Léopards de la RDC en ce qui concerne le basketball. Joseph Tizoum, nous allons prendre une courte pause.
3: Non, il y a des arrivées.
2: Voilà, il sonne exactement 11h passées des 37 minutes à Bukavu. Nous allons revenir dans ce studio pour parler football avec les championnats de la Lina Foot, première et deuxième division, mais également du championnat provincial de football.

0: Et voilà donc la suite de cette émission Sport pour tous. La reste donc suivi cette chanson, nous plonge des plans pieds dans les sports au niveau local ici. Vous l'avez suivi avec l'OC Mungano. Mais avant de parler de Mungano, nous allons parler un peu du championnat provincial de football avec le match qui se déroule au stade de la Concorde en commune de Kadutu. Expédie, on est donc à l'étape de demi-finale. Ça va un peu vite, hein?
1: Ouais, ça évolue bien. Il y a eu une phase d'abord classique au départ, une phase ordinaire, et aujourd'hui nous sommes déjà dans la phase finale, place à l'étape de demi-finale et après la finale pour consacrer l'équipe championne. Nous constatons que ça va vite et au-delà de ça, il y a une participation territoriale massive, c'est un élément essentiel à signaler, et une concurrence valable. On sent que ça, c'est dispute, c'est du 50-50 entre Bukavu et les territoires. Même à certains égards, on sent que une équipe de territoire peut l'emporter également face à une équipe de Bukavu. Donc c'est ouvert,

0: Au départ, on ne savait pas si des équipes telles que Ecofoot ou Alungu ou Maloua allaient atteindre l'étape de demi-finale, mais tel est le cas. On a vu par exemple des équipes mieux se préparer telles que Lumière. Nous avons assisté à un bon rendez-vous, même s'il n'y avait pas de but entre Lumière et Maloua. Bref, ça avance vite et nous attendons voir le champion qui sûrement le méritera, parce que atteindre cette étape de la compétition, c'est que on a franchi un cap, on a franchi un palier, et c'est qu'on a eu quelque chose dans le ventre à faire valoir devant des adversaires aussi de taille. Ils ont été très nombreux au démarrage, mais il ne reste que 4 pour l'avant-dernière étape ultime avant la finale, bien évidemment.
1: Oui, Prince, vous suivez également de près ce championnat provincial, Expedi l'a dit, mais on a comme l'impression que ça s'organise bien dans les territoires qu'est dans la ville ici. Hein. Ça, depuis, je crois, 2-3 saisons, qu'on sent que les équipes c'est des territoires viennent ici. Ils viennent faire la loi ici à Bukavu. Si on s'en tient au tableau, à l'étape des demi-finales, il y a 3 équipes venues des territoires. Donc ça veut dire que de ce côté-là, il y a quand même des sérieux.
2: Oui, au territoire, il y a 10 séries. Certes, qu'il y a les joueurs que nous avons l'habitude de suivre à l'entente hivernale de football de Bukavu. Ce sont les mêmes joueurs que nous sommes en train de suivre dans différentes équipes de nos territoires. On a vu que certaines équipes ont préféré dépuiser à l'entente hivernale de football de Bukavu, comme les règlements l'obligent. C'est peut-être au niveau de l'organisation où les choses semblent n'est pas vraiment répondre à l'attente, parce qu'il y a des choses aussi que nous sommes en train de voir au stade qui ne méritent pas d'être répétées chaque saison. Mais sur les plats effectifs, dis-moi sur les plats spectacles, ce sont les équipes du territoire qui sont en train de répondre. On a parlé de cette équipe de Lumière qui nous a proposé un très beau match. En tout cas, face à Maloua, Lumière a prouvé que c'est l'une des équipes la plus en forme qui nous vient du territoire de Kavare. Certes que c'est Lumière qui a été éliminée, mais sur le plan football, en tout cas, c'est une équipe qui a convaincu tout le monde. Ils ont proposé de très belles séquences. Certes que la chance n'a pas souri à leur faveur, mais quand même, sur le plan statistique, c'est une équipe de Lumière vraiment qui a prouvé comme quoi à Kabar il y a un très bon football. Certes que l'équipe a été éliminée, mais on a vu une équipe nous proposer un très bon spectacle face à Maloua. Maloua qui a vraiment été timide dans ces matchs. Il fallait attendre la phase de tir au but pour voir Lumière vraiment échouer des tirs, alors que Maloua en a marqué 4 contre 2. Mais quand même, c'est une équipe de Lumière qui a très bien joué. S'agissant de cette équipe de Maloua, c'est vrai, il y a des ambitions. On va évaluer cette équipe le mercredi prochain face à l'IS Bilombé, l'une des équipes de l'entente urbaine de football de Bukavu qui reste dans ce championnat. La seule d'ailleurs, parce que d'autres ont été éliminés. Mais en tout cas, c'est un championnat que nous sommes en train de suivre. Ce n'est pas comme accoutumé. On n'a pas des équipes d'Ouvira, de Fizi, celles des équipes de Walungu et du territoire de Mwenga. Sont en train quand même de prouver comme quoi cette saison, une équipe du territoire peut emporter.

0: qu'on a appris dans les coulisses qu'il y a des plaintes qui restent, du moins, à décanter avant la programmation de ces matchs entre Ecofoot et Mibame. Bref, il faut dire que cette saison, c'est peut-être une saison pour les équipes de différents territoires qui vont profiter également de l'absence de certaines équipes qui nous viennent souvent à Fizi ou encore à Ouvira, et d'autres équipes qui n'ont pas vraiment répondu à ces championnats. Mais vraiment, c'est le plat spectacle. J'avoue que cette équipe de Lumière nous a laissé en tout cas un message fort. Ils ont laissé un très, vraiment et un très bon spectacle. Il y a aussi de l'organisation, certes que Jacques Chirmouami et son comité doivent travailler beaucoup plus pour essayer d'augmenter d'autres joueurs, parce que je les ai vus jouer, mais sur les bancs de touche, c'est là qu'en tout cas les choses semblent pas être bien préparé, mais quand même, c'est une équipe qui a très bien joué.
1: Voilà, donc Lumière de Tibingo a perdu. C'est donc Malouar qui va donc jouer les demi-finales. L'équipe de Kamituga va donc affronter l'US Milombé. Ce sera donc un match, un deuxième match le mardi, alors qu'en premier match, Miba, c'est une équipe qui vient de Katana, va affronter Ecofoot Walungu. C'est déjà donc bien confirmé. Nous allons suivre tous ces programmes de près. Les demi-finales à la porte, Bilombe, Malwa, Miba contre Ecofoot Walungu. On ne sera pas loin d'avoir peut-être une finale à 100% à des équipes de territoire. Hein.
2: Ça arrive. Moi, je l'ai constaté depuis. C'est vrai, il y a Chosport, Expedi qui m'a rappelé qu'il y a Chosport qui a déjà remporté cette Ligue provinciale. Il y a également Ibanda Sport et Ajax, à part ces trois équipes. Et puis. Depuis les départs de Bouda et de Mungano, c'est toujours une équipe venant du territoire qui remporte le championnat. Et même quand ces équipes de la ville de Bukavu l'ont remporté, ça a été difficile dans des conditions qu'on connaît tous. Bref, cette Ligue provinciale nous prouve à suffisance que le football, l'organisation, l'ambition surtout, c'est dans les territoires. Pourquoi les équipes du territoire viennent gagner ici? C'est on sent que ces équipes viennent prouver qu'elles ont de la valeur en elles. Des fois, elles sont accompagnées par la diaspora. Des fois, c'est une bonne organisation. Depuis un certain temps, c'est les équipes de Walungu qui ont remplacé les équipes d'Ouvira, parce qu'il y a eu Moulazo, il y a eu également, je crois, une autre équipe de Walungu, Ouéza, qui a fait une bonne sensation. Aujourd'hui, c'est l'Ecofoot Walungu. Il y a également cette équipe de Lumière qui, semble-t-il, a créé la sensation au stade de la Concorde de Kadutu. Bref, on sent qu'au territoire, on est mieux organisé. Quand on est à Bukavu, on pense que c'est gagné d'avance, les équipes vont venir.
1: Oui, mais ce qui est surprenant, c'est que...
2: Ils ont dénégligé les gens qui viennent de l'intérieur.
1: Le parcours de ces équipes avant d'arriver ici à Bukavu, parce que moi, j'imagine...
2: C'est un parcours des combattants aussi.
1: Oui, je m'imagine comment l'équipe des Malo a souffert avant de quitter Kamituga pour arriver
2: cette ici. Cette résilience qui pousse, ouais. En tout cas, surtout aux équipes assez sublimées, aux joueurs surtout assez sublimés, à tout le monde à donner le meilleur de soi-même, parce qu'on s'est dit... On a déjà survécu aux intempéries de la route, donc rien ne peut nous résister ici. Malwa, c'est une équipe que j'admire beaucoup. C'est mon oncle, c'est mon équipe d'origine, donc je suis fier quand je vois cette équipe. Même à l'époque où on était jeune, à l'époque où Bouda et Mungano étaient toujours là, il y avait Malwa et KSMS qui venaient créer la sensation. On aimait bien, c'était des matchs électriques, c'était des matchs qu'on aimait bien. Et on savait que ce sont ces équipes qui prendraient la relève. C'est vrai, il est arrivé les équipes d'Ouvira qui sont venues, qui ont imposé leur loi ici à Bukavu. Mais quand même, j'aime bien l'organisation et l'accompagnement derrière cette équipe de Malwa. Il y a également les gens de Walungu qui se battent. Nous savons, ils veulent arriver à Kinshasa, et on sait bien qu'une fois à Kinshasa, voilà, il y a de porte à porte, ça apporte de foi, ça encourage, c'est des bonnes choses.
1: Vous avez tout compris. Représenté dans les institutions au niveau du pays.
2: C'est tout ce que je suis en train de dire. C'est juste qu'il a compris. Il a voulu que j'y revienne, mais j'ai dit ce que j'avais à dire. C'est dans ce sens, au fait. C'est pas très mal. Il faut quand même, je parlais de la diaspora, il faut que ça aussi soutienne. Lorsqu'on est ressortissant de Walungu,
3: personne n'ignore.
2: C'est ça, c'est un secret de polichinelle, en fait. Ça ne sert à rien, c'est pas pour polémiquer, mais c'est un fait. Donc, il va falloir que l'équipe de Walungu ou l'équipe de n'importe où se batte pour arriver à Kinshasa. Il y aura une aide et cette aide sera précieuse. Ça va encourager les jeunes qui s'investissent également dans le sport.

0: de continuer à travailler, de booster les talents de, d'autres jeunes.
1: Merci. Exaucé.
0: Nous nous battons, nous.
1: Ça serait logique, quand même, qu'une équipe du territoire remporte cette compétition. Mal au dollar, pourquoi pas, parce qu'on nous apprend que là, ils ont... c'est comme ça qu'ils sont surnommés Mal au dollar. Peut-être qu'ils vont, créer peut-être la sensation et remporter ces championnats provinciaux.
2: Je ne sais pas si je peux dire que ça serait logique, parce que je ne les ai pas suivis tout au long de leur saison dans leur cercle sportif. Mais quand même, pour les équipes que j'ai suivies, c'est quand même très choquant de voir qu'il n'y a qu'une seule équipe de l'entente urbaine de football de Bukavu qui est encore présente dans la course pour cette ligue provinciale. Donc tu joues contre des gars qui
3: on a appris qu'ils n'ont pas voulu jouer la Ligue provinciale.
2: Bon, apparemment.
3: Et Kili Sport, c'est aurait vendu même.
2: Non, mais regardez Bilombe qui est en train de faire preuve de bravoure depuis le début du championnat. Je vous ai dit, c'était une équipe exceptionnelle avec des garçons qui se donnent à fond, notamment Julien
3: Zigabé,
2: qui est le taulier de ce côté-là. Bien évidemment, et vous l'avez vu tout au long de ces championnats, il a tout donné. Même en finale, je me dis que je reste toujours sur mes convictions qu'il y a un but qui avait été refusé pour Bilombe et qui changerait tout dans cette finale au niveau du championnat de l'entente urbaine des football de Bukavu. Donc c'est mérité pour Bilombe. Mais pour les équipes des territoires, je ne saurais pas les dire, d'autant plus que je ne les ai pas suivis dans la phase classique
0: de leur
2: cercle sportif. Pardon ?
0: Pendant le temps, le bon moment, vous les suivez quand même.
2: Non, j'ai pas eu le temps. La noble source ne me permet pas
0: de
2: faire un saut au stade pour aller sur. Mais je pense que dès les demi-finales, je serai présent et je serai très heureux de voir le spectacle encore une fois.
1: Voilà, c'est déjà le mardi prochain. On va donc rappeler les rendez-vous. Miba affronte à Ecofoot Walungu à partir de 13h. Et à 15h, il y aura donc ce choc entre l'équipe de l'US Bilombe, de Bagira et Malwa Dollar. Dès que vous avez été au stade, Malwa, on a appris qu'il est. Il y a une forte mobilisation des gens venus de Kamituga. Pourquoi pas, c'est les ressortissants de Kamituga qui vivent ici à Bukavu étaient tous mobilisés. Les Mitamba, comment on les appelle, étaient beaucoup plus mobilisés pour pousser Malwa a remporté ces matchs et finalement ils ont fini par remporter chapeau à cette équipe de Malwa.
4: Merci messieurs les journalistes.
1: Mais ça n'a pas été facile.
4: Oui, merci de m'avoir accordé la parole. Concernant Malwa, je voudrais rectifier, nos amis viennent de parler que Malwa c'est une équipe des territoires de Mwenga. Malwa vient dans la ville
1: de Kamituga. Ah oui.
4: Malwa,
1: mais la ville de Kamituga c'est pas le territoire de Mwenga.
4: Avait bâti TP Clinique. Il faut féliciter notre équipe de Malwa.
1: Ils ont éliminé d'abord les TP Clinique, ils ont éliminé Lumière, ils ont affronté l'équipe de Bilombe.
4: D'ailleurs, je peux demander à tous les fanatiques de l'OC Mungano d'appuyer. Félicitations de nos amis de Mungano d'avoir appuyé notre équipe de Malwa. Parce que Malwa joue contre un contre tous au niveau du stade. Parce que Malwa est. Malwa, c'est notre représentant au niveau du Mwenga. Et j'ai dit aux nos amis de Kamituga, il n'y a pas TP Mobali, il n'y a pas Kasmes, il n'y a pas Mbila, tout le monde.
1: Qu'on soutient l'équipe de Malwa.
4: Qu'on soutient notre équipe de Malwa.
1: Voilà.
4: Comme nous soutenons notre président de Malwa, et notre ami Jean Lerno.
0: C'est pas Kasmes.
4: Papi.
0: Ce n'est plus Benjamin.
4: Bon, ce n'est plus Benjamin. Benjamin, il était avant.
0: Avant,
4: okay. Oui, avant les élections.
0: Okay.
4: Et aujourd'hui, c'est notre papi Ndai, le président de l'équipe. Okay. Et son petit frère.
1: Voilà. Ah, okay. Merci. Malwa Dollar, le mardi, le rendez-vous est pris pour cette étape de demi-finale du championnat provincial de football expédié. On va suivre cela de près et voir quelles sont les équipes qui seront en finale. L'US Bilombe revient donc en force en championnat provincial avec le staff technique, on l'a dit, qui a été renforcé. Kumba Ojan, ancien donc de l'Académie Real. Il a fait un crochet à Goma pour l'équipe du Brésil. Il a joué au sein de Bukavu, mais également au sein du FC Ibanda Sport. C'est donc lui qui est le patron du staff technique de Bilombe pour permettre peut-être à Bilombe de jouer une nouvelle finale cette saison après avoir perdu la finale du championnat de l'entente urbaine de football de Bukavu. Ils vont tenter d'arriver en finale pour essayer un peu de créer peut-être la surprise et remporter ce championnat provincial. On va suivre tout cela de près et voir ce que ça va donner. Mais à Walungu, on devrait se mobiliser également pour Ecofoot Walungu, comme c'est fait pour les amis de Kamituga.
3: Ça serait très important parce qu'on sait que L'Ecofoot reste l'unique équipe du territoire de Wallon-Wanlis. Après l'élimination du FC King en quart de finale contre Lumière, après une plainte déposée par Lumière, on aurait appris que Lumière a égayé des causes par rapport à sa plainte. Et le FC King n'a pas voulu écrire des recours. J'ai contesté ça parce que ça ne devait pas se passer tel que ça s'est passé. Ce n'est pas parce que l'FC King a accepté qu'il n'a pas raison, qu'il avait tort, que les choses devaient se passer de cette façon, parce qu'il y a un match qui est programmé pendant que le premier match n'est pas encore décanté. Ça ne s'est fait nulle part. On aurait dû attendre qu'on puisse résoudre les litiges du match aller, puis passer au match retour. Normalement, c'est de cette façon que ça devait se passer, mais on sait que
0: en vertu de quoi,
3: depuis un moment l'organisation de la ligue est ce qu'elle est. On ne va pas y revenir ici, mais ce qui s'était passé, on est d'accord que ça ne devait pas se passer, parce que le second match, la question qu'on peut se poser, pourquoi ce second match n'est pas allé jusqu'au bout? Dès lors où vous l'avez programmé, c'est que vous devez être aussi prêt à s'attendre à un score final. Mais on se rappelle que les matchs se terminent sur un score de 2-1, ce qui fait 2 buts partout, les 2 matchs cumulés, mais il n'y a pas séance de tir au but. Donc on sait qu'on ne sait pas à quoi est-ce qu'on peut s'attendre. Il y a toujours des choses
0: qui se font.

0: venir pour les matchs aller. Mais on est plus là, nous sommes déjà en
1: ça, c'est déjà passé, mon cher. On est déjà.
0: C'est ce que je voulais dire,
1: on est déjà
0: en demi-finale.

0: pas voler leurs mérites ou leur parcours jusqu'à présent. Ceux qui vont au stade régulièrement pour suivre de près cette 48e édition, l'ont vu que c'est l'une des équipes très bien en place. Ils ont aussi éliminé Nuki, qui était également qui faisait partie des équipes ambitieuses dans cette 48e édition. Aujourd'hui, l'adversaire qu'ils ont en face, je ne vais pas juger, mais je ne pense pas que l'adversaire soit supérieur à Nuki. Ce qui me prouve et me garantit.
1: Une équipe qui a éliminé Chirigspor.
0: Chirigspor n'avait pas d'ambition. On sait tous que Rada ne voulait pas jouer cette 48e édition. Et c'est là que je me dis que le Kofoot a peut-être les chemins ouverts pour cette finale. Et le Kofoot croisera soit Maloua, mais que ce soit Maloua, que ce soit Bilombé, on sait que c'est une finale, ça se joue dans un match. Ouais. Et c'est là que je me dis que voilà, le Kofoot est bien parti pour revenir sur Kinshasa.
2: Merci. Alors, on va suivre tout cela de près. Quelques messages à des amis qui ont suivi ce championnat provincial. Bonjour, je ne suis pas d'accord avec Prince Ombeni. Malo n'a pas été timide. Le FC Malo a abordé ses matchs contre Limire avec une avance de but 4-1 à l'aller. C'est normal que Malo puisse être attentiste au match retour et plus que le FC Limire a une plus de 24 heures de récupération. Et aussi, Malo est plus motivé que les autres clubs dans ce championnat. Mohamed Lunanga, il est fan de Maloua et de Mungano.
0: On n'a pas réfusé chez
2: voilà.
0: Lui.
2: On sait qu'il
3: il faut dire que c'est
2: le message. C'est le message qu'il a. Oui. C'est le message qu'il a envoyé. Alors notre ami Claude Kachonga, lui, il est beaucoup plus pour les équipes de Walungu. Il dit: je soutiens toutes les équipes de Walungu engagées dans ce championnat provincial. Nous invitons tous les ressortissants de Walungu à s'aligner derrière l'équipe de Kofoot Walungu. Il a dit cette équipe va surprendre dans ce championnat. J'invite tout le monde à mettre la main à la poche pour accompagner les ambassadeurs de Walungu. Claude Kachonga, vice-président des ressortissants de Walungu, a donc envoyé ses messages. Il dit bon dimanche à tous et de transmettre ses salutations à son ami DP qui est dans ce studio. Voilà. Et l'autre message qu'il nous a envoyé, c'est un communiqué nécrologique de la Ligue provinciale des Didjoussou, brésilien, et des disciplines associées des Sud Kivu, qui a donc la profonde douleur d'annoncer aux athlètes, entraîneurs, club de Didjoussou, brésilien et disciplines associées, ainsi qu'à toute la communauté sportive, le décès de Mme Venancy Bissi Mwanabintou, présidente de la Ligue provinciale de Didjoussou, brésilien et disciplines associées du Sud Kivu. La mort est survenue à Kampala, c'était en date du 21 mai, après un tragique accident. En attendant le programme qui sera communiqué par la famille, la Ligue provinciale de Didjoussou, brésilien et disciplines associées du Sud Kivu présente ses sincères condoléances à la famille de la défense, au club Panthère, ainsi qu'à toute la communauté sportive et des 7e au domicile de la défense, c'est sur avenue Corniche, en face de l'école Les Bruns, ainsi fait à Bukavu le 24 mai 2026, pour la Ligue provinciale des Didjoussou brésilien et discipline associée, Chiberegue Loakasi Jackson, il est secrétaire, et pour l'entente des Didjoussou, l'entente urbaine, bien sûr, brésilien et discipline associée, Claude Kachonga, il est vice-président, c'est donc eux qui ont envoyé ces messages. Et on se souvient qu'à un certain moment, Madame Venancy avait participé dans cette émission, justement, expédiée, pour parler donc cette discipline de Didjoussou. On va donc en profiter pour adresser nos condoléances les plus attristées à sa famille, mais également à tous les sportifs qui pratiquent donc le Didjoussou. Qui suivent donc cette émission Sport pour tous. Alors, on va clôturer ce débat de championnat provincial pour parler un peu de l'OC Mungano Expedi.
4: Oui, nous parlons bien évidemment de Mungano qui a raté l'opportunité de finir à la première position dans la zone Est B. C'est là et consécutif au nul face à Nuki le vendredi dernier, et ces résultats est venu le même jour de la victoire de l'équipe de Sokozaki face à Kabasha de Goma. Sokozaki qui s'est imposé sur le score de 2-1, alors que Mungano a obtenu un nul sans but face à Nuki, ce qui

0: Sokozaki qui va affronter donc Étoile du Congo de Bouta le 28 et le 31 mai au stade Joseph Kabila Kabangé de Kindu. D'ailleurs, cette équipe de Bouta est déjà arrivée à Kindu en attendant Sokozaki. C'est donc fini pour le Chalali. L'équipe, pourtant, pendant une longue période, ont été au top de ce classement, mais à la fin, ils n'ont pas su. Cela a été évoqué ici dans l'émission de dimanche dernier. Donc, l'irrégularité dans les résultats. C'était parfois, c'est Mungano gagne, parfois, à une autre opportunité, ils perdent des rencontres. Mais ça se comprend aussi à certains égards parce que c'est une compétition qui s'est jouée loin de Bukavu. Sokozaki est de la zone. Il y avait des adversaires de la zone qui étaient très nombreux. Au-delà de Sokozaki, il y avait aussi Nyuki. Nyuki qui occupe aujourd'hui la troisième place au classement avec 25 points. Eux aussi se battaient pour peut-être une place de choix au terme de ce championnat. Et la solidarité mécanique aussi, peut-être qu'elle a été envisagée par la province du Nord Kivu. Ils se sont dit, à un niveau, on ne perd pas en faveur du Sud Kivu.
1: Oui, et... parce que même le calendrier, quand il a été pressé, Sokozaki a joué le premier match le même jour que Mungano. Ouais, ça veut dire que...
2: C'est une erreur, bon. Une erreur, c'est un manque d'infrastructure
1: oui,
2: aussi.
1: Oui, j'avais déjà l'idée par rapport à ce qu'il devait faire pour permettre à Mungano de peut-être gagner ce match contre Nyuki. Mungano n'avait plus son destin à main. Il fallait coûte que coûte gagner Nyuki, alors que Nyuki, c'est une autre équipe de Butembo.
0: Justement, donc, c'est également un facteur qui a pesé lourd sur la balance. On a vu un moment Bukavu aller finir premier à Goma. C'était dans une deuxième division et représenter le Sud Kivu en première division. Mais ça n'avait pas été facile également. C'est toujours très compliqué. Ça suppose de mettre en œuvre. Ça suppose de mettre en œuvre des moyens financiers. Au-delà des moyens financiers, il y a d'autres faits, qui sont non sportifs qu'il faut mettre en valeur pour l'emporter. Donc certes, ça augure de la déception dans le chef des fanatiques de Mungano, mais c'est une expérience. Il faudra peut-être se relever, sortir la tête de l'eau et repartir autrement la saison prochaine.
1: Oui, mais ce qui fait mal à désirer, c'est qu'ils étaient vraiment à la porte de ces barrages.
2: Ils étaient à la
1: ça
2: porte.
1: Ça dit qu'une victoire contre New qui les propulserait justement en tête du classement. Et d'ailleurs, avant le match, c'est eux qui étaient en tête du classement avant le coup d'envoi.
2: Oui. En fait, nous avons d'abord un problème d'infrastructure. Alors, nous avons du mal à vraiment dire, bon, c'est vrai, c'est une erreur qui a été commise. On sent que partout au monde, lorsque vous avez un match dans tel enjeu, vous les faites jouer au même moment, même
3: c'est
2: heure.
3: C'est Mungano qui était avantageux.
2: Comment ça?
3: Oui, parce que Mungano savait déjà les résultats du premier match.
2: Non, c'est normal, parce qu'à une certaine période, pour éviter toutes ces histoires, les calculs, aussi des avantages. Parce que même si vous ne pensez pas que, ici on est habitué, on s'est dit on va acheter le match, bon, c'est une traduction littérale.
1: Ça peut paraître avantageux pour Mungano,
2: mais ça peut aussi
1: des avantages
2: pour eux.
1: Oui,
2: psychologiquement, comment vous allez vous adonner?
1: Pour les fesses que Mungano Mungano jouait contre une équipe de Butembo.
2: De Butembo également.
0: Butembo devait se ranger derrière Nyuki.
2: Nyuki pour le pousser. Et peut-être qu'ils n'ont pas su convaincre Nyuki d'une manière ou d'une autre. Parce
1: ou peut-être que Sokozaki également
2: a convaincu
1: à Nyuki.
2: C'est ça, en fait.
1: Vous n'avez plus rien à gagner. Laissez-nous aller parce que c'est pour les biens de la province. Nous avons déjà fait les boulots en gagnant le premier match contre Kabasha. Voilà.
2: Ouais,
1: mais on disait Mungano devait coûte que coûte gagner ces matchs.
2: Il fut un temps où même le FC Barcelone avait été sanctionné d'une manière ou d'une autre parce qu'on a dit l'équipe aurait négligé un match pour permettre à une équipe de se maintenir. Donc on évite toujours ce genre d'erreur. Malheureusement chez nous c'est très difficile. Déjà on joue à Van Nevel qui ressemble à tout sauf à un terrain de football. Donc on n'avait pas notre champ de patates où on pouvait jouer. Donc c'était déjà très compliqué. Mais moi je tiens vraiment à féliciter cette équipe de l'OC Mungano. Ça a été vraiment un parcours des titans. C'est des vrais combattants. J'étais en tout cas sceptique quant à la participation de Mungano à cette Ligue 2. Je me rappelle la première émission que...
4: On ne peut pas féliciter Mungano, je suis désolé.
2: Mais pourquoi? Moi je suis en train de féliciter Mungano parce qu'au départ je m'attendais pas à un tel parcours.
0: On a beaucoup critiqué Mungano.
2: J'ai beaucoup critiqué Mungano. Ouais, je me disais il n'y a pas une bonne préparation.
0: Les équipes de Goma.

0: Virunga et Kabasha. Ils ont recruté d'ailleurs les maires de Bukavu.
1: Et je disais, ce sera une figuration. Et je comprends. Je comprends. C'est le président Patrick Salumon qui s'est décidé d'engager cette équipe dans cette compétition. Et ce que j'étais en train de dire, je n'aime pas me déduire, parce que je dis ce que je dis. Il voulait maintenir quand même qu'on dise, il y a une période difficile, le président n'a pas laissé l'équipe en route, parce que si l'équipe ne s'affiliait pas, ça reviendrait sur la tête du président. Et les critiques viendraient. Donc, au départ, c'était ça l'idée, selon moi. Mais l'équipe est partie, l'équipe a convaincu sur le terrain, l'équipe a commencé à rêver. Moi-même, je commençais à rêver avec les fans de Mondano. Je voyais cette équipe en première division. Malheureusement, comme je le disais dimanche, avec cette irrégularité et la surprise, Chala a été Chala surprise, mais de la mauvaise manière. C'est quand j'attendais plus cette équipe que cette équipe me décevait. Et c'est quand je me disais, ça sera difficile que l'équipe crée la sensation de surprise de ce côté. Mais quoi qu'il arrive, en tout cas, c'est un parcours à féliciter, n'en déplaise Jean-Claude Marcade et ce qu'il pense comme lui. Moi, je me dis, ça a été une réussite. C'est bien, il faut maintenant maintenir. Bon, le problème, c'est que on aura du mal à maintenir ce niveau. Mais je demanderai à Mungano, aux fans de Mungano, de maintenir le cap, c'est de dire on a été à la porte de la Ligue 2. Si on commence à travailler aujourd'hui, après l'élimination, la saison prochaine, peut-être qu'on peut accéder à la Ligue 1. N'est pas tout changé, tout ça. Donc,
2: oui, exaucer ça. Comment garder le cap après c'est quand même une très très grande déception. Pour l'équipe qui se voyait déjà peut-être jouer ses barrages pour la montée en Ligue 1.
3: Alors déjà, la saison va se terminer.
2: Quel discours peut-être donner aux joueurs pour qu'ils gardent ces caps et peut-être revenir très fort la saison prochaine?
3: Bon, les discours, déjà, je ne pense pas qu'ils l'ont réussi contre Sokozaki, son adversaire direct, les dimanches derniers, parce que c'est les jours où le match s'est joué, la confrontation directe entre les deux.
2: C'était pratiquement le match qu'il fallait gagner.
3: Hein, voilà. Bien sûr.
2: Et assurer pratiquement la première place du groupe.
4: Ou même négocier Nîmes pour battre Nîmes.
3: Ouais, c'est qu'ils avaient fait d'ailleurs. Ils avaient fait Nîmes. Mais par contre, il fallait maintenant gagner les prochains matchs. Ouais. C'est qu'ils n'ont pas réussi à faire. Nîmes qui vient de pourrir la saison des Mongano. C'est vrai qu'après, on a espéré un certain moment que Mongano allait quand même créer la sensation. On a vu Mongano perdre contre des équipes des équipes moyennes dans cette compétition. On se disait, les niveaux, il était encore trop bas, mais petit à petit, Mongano a commencé à se réveiller, et c'était ça, la mentalité des grandes équipes. Mongano a réussi à surmonter plusieurs défis jusqu'à arriver à faire douter Sokozaki jusqu'à la dernière journée. Donc, je ne sais pas comment Arcade pense qu'on ne peut pas féliciter Mongano, une équipe qui fait douter son adversaire direct jusqu'à la dernière
1: semaine. Jusqu'à la dernière journée.
3: Donc, je me dis que Mongano mérite d'être félicité également. Et puis, la saison va se terminer. Les joueurs ils vont rejoindre leur famille. Après, c'est maintenant ça, c'est le moment de transition.
1: C'est pas l'engagement avec l'équipe.
3: C'est le moment de transition là qu'il faudra.
1: Et c'est une année de contrat, est-ce qu'il y a deux ans, c'est pas.
3: Voilà, s'il rate, en tout cas, c'est le moment là de transition entre la fin de cette saison et le début de la saison prochaine. Ça sera encore très compliqué parce que les équipes des Goma aussi vont se préparer très très bien. L'équipe qui sortira peut-être d'ici à Bukavu pour la Ligue provinciale va également représenter les Sud Kivu, va probablement représenter les Sud Kivu accompagné des Mongano également. Donc je pense que la transition doit bien se faire et garder surtout ces noyaux qui est déjà là-bas parce que ce n'était pas quand même mal. C'est un effectif qui avait quand même le niveau de ces championnats. À un certain moment, ils ont prouvé ça. Donc pour moi, il faut déjà garder ces noyaux-là, les joueurs qui se sont sublimés tout au long de cette saison, notamment Pierrot et l'autre
1: Mutombo,
3: bien évidemment.
1: Si on garde déjà
3: les gros de cet effectif, je pense que la saison prochaine, tout peut aller mieux.
2: Voilà, j'espère qu'au niveau des Mongano, on va mettre en place une politique pour remettre un peu les garçons sur le rail, afin peut-être de mieux entamer la saison prochaine.
5: Ça
2: va inquiéter. On a vu des équipes subir des coups comme ça, hein, n'est-ce pas? Et s'y relever, c'est toujours compliqué. Ça peut être quand même être le cas pour Bukavu, même si on n'a pas les dernières nouvelles, hein, ce que l'équipe est reléguée et comment s'en sortir pour retenter peut-être la saison prochaine.
5: Ouais, ça commence à me faire peur.
6: Oui, effectivement, comme vous venez de le dire, c'est,
5: C'est un défi auquel Mungano sera confronté.
2: Mais c'est un mieux pour les Sud Kivu parce que Bukavu dans Mungano, le derby de la ville, prend encore un deuxième
1: division. Quand même.
5: On ne sait pas encore. Bon, certes que officiellement Bukavu d'Awa est relégué en deuxième division. Oui, officiellement, selon les calendriers, c'est selon les classements finaux. Oui, enfin, on a vu les équipes qui sont parties en play-off et logiquement, les équipes qui étaient en bas du classement sont reléguées. En attendant la suite, il y a des réformes, il y a notre championnat qui se chouchoute. On ne sait pas de quelle manière elles seront faites. Mais en attendant, on va voir ça de plus près. Avec le nouveau comité de la FECOFA et également avec beaucoup plus du sérieux qui s'annonce.
2: Peut-être on va changer les formats de championnat.
5: Oui, mais je le disais.
2: Des relégations.
5: Je le disais déjà depuis un moment. Et même sans un nouveau comité au sein de la FECOFA, Bukavu d'Awa pour moi ne mériterait pas de descendre. J'avais donné ici mes arguments pour une poule des 15 équipes. On a fini avec 12 équipes, ce qui veut dire qu'il n'y a pas eu, équilibre, il n'y a pas eu équité entre les deux poules. Donc logiquement, s'il faut qu'il y ait une équipe qui pourrait être repêchée, c'est Bukavu d'Awa. Notre poule a été amputée de plusieurs

0: Ouais,
1: les Américains contre les Iraniens. Il y a déjà des tiraillements au sein des Mungano, il y a déjà des protèles et des protèles. C'est un missile, pour moi c'est un missile. Ça commence toujours comme ça chez Mungano et c'est un missile qui file tout droit vers les Chalalili. On ne sait pas comment ils vont gérer cette situation, mais ça ne sent vraiment pas bon du côté des Mungano.
2: Nous allons rester du côté du droit, n'est-ce pas, Expedi?
0: Du droit.
2: On est des légalistes, c'est le président Salomon qui est le président de l'OC Mungano, élu à l'issue de l'Assemblée générale. Donc, quel que soit ce qui peut être dit, c'est donc lui, même s'il est dans son dernier mandat, c'est lui qui est présentement le président de l'équipe de l'OC Mungano. Et nous allons respecter cela.
0: Mais oui, la vidéo était également.
2: Oui,
3: ravir le pouvoir. C'est vrai qu'à Mungano a passé à côté de retrouver encore le championnat d'élite première division. Il fallait faire les tours pour battre Nyuki. Vous avez dit que les matchs Kabasha et Sokozaki a déséquilibré Mungano. Mais moi, mathématiquement, je voyais déjà Mungano avait toutes les chances d'aborder ces matchs. Connaissant la rivalité entre Lié Sokozaki et Nyuki, je ne pense pas qu'il y avait solidarité. En tout cas, c'est comme si aujourd'hui Mazembe Lupopo et que Mazembe demande je ne sais pas. Il faut être Mazembe.
4: Il y a eu un jour un mariage Bukavu Dawa
0: Mungano contre toi du Kivu. Est-ce que tu te rappelles qu'on était
3: déjà de ces matchs? C'est quoi
0: Orange?
3: Moi, je pense qu'il n'y avait pas solidarité chez Mungano. Parce que si Mungano avait vraiment des appuis, Mungano aurait gagné ces matchs. Parce que quand j'ai regardé les images, la manière dont j'ai vu Nyuki en train de jouer, je n'ai pas senti Nyuki. Parce que Nyuki était dans une série de victoires. 6 matchs, 6 victoires. Et peut-être que Nyuki n'a pas voulu gagner à ces matchs. Mais si Nyuki mettait les moyens en jeu, Nyuki aurait gagné ces matchs. Mais c'est Mungano qui devait gagner ces matchs. Parce que Mungano avait déjà toutes les informations de ces matchs. Et que moi, j'ai senti qu'il y avait un relâchement dans l'organisation de cette équipe de Mungano. Et Mungano, pour moi, avait tous les atouts de gagner ces matchs. Mais comme Mungano a raté cette chance, c'est très difficile encore de penser à Mungano pour jouer le championnat première division. C'est très difficile de quitter, c'est très facile de quitter la première division, mais c'est difficile d'y revenir. Ça fait longtemps que Mungano a quitté ce championnat. Pour y arriver, ça cause énormément de problèmes. Et cette saison, il y avait quand même des chances pour y arriver. En tout cas, Mungano avait toutes les chances pour jouer la première division, mais Mungano a laissé cette chance. Pour moi, Mungano n'a pas voulu jouer la première division.
0: Mais qu'est-ce qu'il fallait faire?
3: C'était pas aussi simple. Parce que Mungano était premier avant les résultats du premier match.
0: Ouais.
3: Et tout ce qu'on a suivi, pour moi, il y avait relâchement. Il y avait relâchement parce que peut-être pouvez jouer la première division, vous n'avez pas peut-être les moyens de jouer la première division.
0: Ah, je comprends.
3: C'est ça aussi.
0: Donc tu veux dire la même chose que moi?
3: Ah oui, parce que les moyens de la deuxième division, ce n'est pas presque la première division. Quitter Bukavu pour Goma, c'est facile. Quitter Bukavu pour Kindu, pour Kinshasa, tout ça. Alors moi, vraiment, bon, s'il faut dire concernant Mungano, c'est une équipe à féliciter parce qu'ils ont commencé timidement, mais au fur et à mesure, la compétition s'est poursuivie. C'est une équipe qui a s'améliorer et surtout qu'il y a eu la performance de certains joueurs, comme par exemple on parle de Machombo, il a annoncé dans plusieurs clubs au niveau de Goma, j'ai vu nos amis même de Lié Sokozaki a parlé de lui, c'est un garçon qui a monté en puissance, il y a d'autres garçons vraiment qui sont en train de se donner les noms, on parle de Pierrot actuellement, il fait la haine du côté de Boutembo. Félicitations au staff technique de cette équipe de Mungano qui a si à bâtir une équipe locale parce que quand je regarde l'effectif, sont presque des enfants qu'on a suivis à l'entente qui viennent de football.
2: Merci.
3: De
2: vous. Merci.
3: C'est un travail également à bâtir. Mais Mungano a loupé la chance de jouer la première division et pour y arriver en voyant Bukavu Dawa faire son comeback, même si notre ami Benji n'a pas voulu qu'on parle, mais il faut reconnaître que Bukavu Dawa jouera la deuxième division. Et c'est pour moi une fierté de voir les derbys encore de Bukavu.
0: C'est sûr.
2: Merci.
5: Moi, il faut dire une chose. Voilà. J'ai regret de voir des futurs parents comme Désiré dire que Mungano, c'est une équipe à féliciter. Un enfant qui refait sa classe 5 fois, c'est pas un enfant à féliciter, c'est un enfant à fouetter. Quand on regarde, avant les deux dernières journées,

0: Bien sûr.
1: On parle du cas de Mungano, parce que je me rappelle, vous m'avez cité des équipes qui semblaient être bien outillées comme Kabasha ou Virunga, mais n'ont pas le vécu de Mungano dans cette deuxième division de la Lina Foot. Mungano a mis toutes les batteries en marche pour revenir en première division. Comme le dit Prince, je ne suis pas d'accord avec Prince, je ne pense pas qu'ils ont négligé les retours en première division. Parce que ça serait une fierté pour le président Saloum, qui a mis presque tout en place, DP va y revenir, le vice-président Anani Lounanga qui a mis tout ce qu'il pouvait mettre en place pour voir Mungano revenir en première division, ça serait une réussite, ça serait une fierté pour toute la
2: Et alors,
1: communauté,
2: pourquoi les féliciterait
1: pour toute la grande communauté, les gars, de voir Mungano revenir en première division. Mais quand il passe à côté des deux matchs aussi crucial comme celui face à Nuki, où ils n'ont besoin que d'une victoire, après avoir raté, bien sûr, celui contre Sokozaki. Oui, on a parlé des matchs de 0 but partout, mais Mungano devait faire mieux quand même. Ça, c'est une finale. Ça, c'est un match qu'il faut gagner.
0: Sokozaki,
1: surtout quand on sait que Sokozaki a déjà gagné son premier match, Mungano devait nécessairement gagner cette rencontre. Non, c'est là que moi, je me dis que Mungano n'a pas négligé le fait qu'il ne voulait pas revenir en première division, mais Mungano a échoué. Mungano est passé à côté et c'est quelque chose qu'il faut
3: faire
1: pour une grande équipe comme Mungano.
3: DP, ça n'a pas été du tout bon dans les chefs de fanatiques, j'imagine. Hein. Vous étiez déjà quelques millimètres prêt pour entrer, n'est-ce pas, dans la phase décisive pour entamer, pour se qualifier pour la première division. Malheureusement, il faudra encore attendre la saison prochaine.
4: Oui, merci, monsieur.
3: Comment, au niveau des fanatiques, vous avez appris cette nouvelle?
4: Mauvaise humeur. Mm-hmm. J'ai suivi tout le monde, leur déclaration. J'ai suivi notre ami Arcade. C'est leur droit de ne pas aimer Mungano. Moi, je suis fier de leur analyse. Concernant Mungano, tu peux imaginer, Mungano joue en dehors de leur fanatique. Au niveau de Boutem. Le vendredi et le mercredi, il y avait réunion. Le maire de la ville de Boutembo, il a sensibilisé toutes les équipes de Boutembo pour contre Mungano. Il a dit au président de Nyuki de soutenir Sokozaki. Il a dit au président de Sokozaki de faire tout pour qu'il gagne Mungano. Parce que Mungano vient de Bukavu. Il faut toujours bien. Vous savez tous comment le bandande saut une nuit.
3: Oui, mais ça ne vous avait pas empêché parce que vous avez déjà.
4: Je voudrais atterrir.
3: Ça n'a pas empêché parce que Mungano avait déjà les résultats du match entre Nuki et Kabasha. Et plutôt entre Sokozaki et Kabasha. Et Mungano savait qu'il n'y a aucun autre résultat par une victoire pourrait lui permettre de jouer les barrages. Donc il fallait coûte que coûte gagner Nuki.
4: Ok, merci, monsieur le journaliste. Premier match, deuxième match de retour contre Mungano Sokozaki. Sokozaki avait fait jouer des joueurs avec des quatre cartes d'électeurs.
2: Ah, vous avez encore écrit?
4: Oui, nous avions déposé notre plainte.
2: Ah, ok.
4: Le nouveau comité de la foot, le nouveau comité, je ne savais pas de quelle magie ils ont jugé le dossier.
3: Ouais.
4: Le dossier que nous avions gagné auparavant.
3: Avec l'ancien comité.
4: Oui, ouais. Avec l'ancien comité.
3: Ouais.
4: Contre les joueurs de Ecofoot de Bukavu.
3: Ouais.
4: Malheureusement, je viens d'apprendre, il vient de donner raison aux nos amis de
3: Sokozaki.
4: À quelle magie.

0: quelle magie que Sokozaki peut nous gagner.
1: Ouais.
0: Alors moi-même, j'ai confiance au président Mag, j'ai confiance au président.
1: Salut. Au président de la fédération, au nouveau président de la fédération. Répète ça, le président de Mungano.
0: De Patrick Saloum. Ouais. Ondoga, parce que Patrick Saloum, il est avocat de formation.
2: Ouais.
0: Et moi, je connais très bien, on doit gagner ces dossiers.
1: Merci. Et merci
0: des pères. Sokozaki ne sera pas Hakim.
1: Merci. On va suivre tout cela de près. Donc, on va souhaiter bonne chance aux uns et aux autres. On espère que ça va se passer dans le fair play expédit. Alors qu'à contrario, au niveau de la Lina Foot pour la première division, il y a Mazembe qui a repris la première place de ses playoffs après donc sa victoire sur Maniema Union 3-0. Avec le club redescend au classement après les forfaits lui infligés par la Lina Foot suite aux incidents qui ont émaillé les matchs entre avec le club et les Aigles du Congo. Du coup, avec le club se voit rétrogradé alors que les Aigles montent à la deuxième place. Et demain, lundi, à Kinshasa, il y a ces matchs entre Mazembe et les Aigles du Congo. C'est aujourd'hui dimanche. Mazembe et les Aigles du Congo, c'est un match qui est très très attendu au stade Ata Raphaël pour voir qui de ces deux formations pourra consolider sa position au classement provisoire.
3: Nous apprenons que ce sera un match sans public,
1: ouais.
3: Sur décision de la Ligue nationale de football. Il faut vraiment être rigoureux avec les équipes qui se comportent à l'exemple de V Club ce jour-là. Nous l'avons vu, ce sont les fanatiques de V Club qui ont créé le brouhaha au stade à Tata Raphaël, même si de quelque part on peut remettre en question la responsabilité de l'arbitre. Mais les valeurs du football nous apprennent que, quel que soit le comportement de l'arbitre sur le terrain, on n'est pas autorisé à faire la casse. Malheureusement, c'est devenu une habitude. À chaque fois que les Aigles du Congo retrouvent les clubs, les matchs souvent ne finissent pas comme on attend, et c'est souvent à la fin ou disons dans le bureau que les Aigles du Congo l'emportent après les casses auxquelles nous sommes déjà habitués avec les fanatiques moscovites. Moscou, c'est toujours un public embrouillé, c'est toujours un public chaud, et la sanction a été vraiment proportionnelle à la menace qu'on a vécue au stade Ata Raphaël. Ils ont cassé un quart de reportage de Chris Production, ils ont cassé les chaises, ils ont cassé pratiquement les poteaux, ils ont sorti la pelouse, bref, ça a été compliqué ce jour-là. Mazembe, aujourd'hui, comme vous l'avez dit, est au top du classement. Mazembe qui a profité également de la victoire de Don Bosco face à Lupopo. Bref, ça se jouera jusqu'à la fin de ce championnat. Il y a une mauvaise forme de Maniema Union aujourd'hui qui est visible et qui est incontestable.
4: 4 défaites de suite.
3: Mazembe tient la baraque, les Aigles du Congo poussent de quelque part. Bref, ça va se jouer jusqu'à la fin, mais je vois que quand même Mazembe a la possibilité de retrouver la Ligue des Champions cette saison.
1: Oui, parce que vous avez parlé de Lupopo qui également était tenu en échec par la Simba des Colombes. C'était donc le vendredi. Dominateur dira une bonne partie de la rencontre. Les jaunes et bleus n'ont toutefois pas réussi à concrétiser leurs nombreuses occasions. Au milieu, Adraman Nkambouika ou encore Molia dans les ailes, Poitou comme avant-centre, tous ont multiplié des initiatives pour tenter de faire sauter les verrues adverses. Mais en face, la défense des Kamikazes est restée solide et portée par un gardien en grande forme, auteur de plusieurs arrêts décisifs face aux assauts louchois. Avec ce nouveau faux pas, Lupopo totalise désormais 8 points et voit ses ambitions de titre se compliquer davantage. Une frustration supplémentaire pour les clubs louchois vice-champions la saison dernière et qualifiés à l'époque pour la Ligue des Champions de la CAF. Malgré une victoire de prestige dans les derbies face à Mazembe, les hommes de Guy Boukassa ont connu plusieurs contre-performances durant ces playoffs. Vous l'avez souligné, expédié notamment face à l'ASV Club et au CES Don Bosco. Désormais, la marge d'erreur est quasiment inexistante pour les cheminots. Lupopo devra donc impérativement éviter tout nouveau revers lors des prochaines journées et espérer des faux pas de Mazembe, les Aigles du Congo et de l'ASV Club pour rester dans la course. Ça sera compliqué, même si, bon, c'est vrai, aujourd'hui, Mazembe et les Aigles s'affrontent. Ça peut être un avantage pour Lupopo exaucer.
4: Non, c'est pas un avantage, d'autant plus
1: en cas de contre-performance de l'une ou l'autre équipe, peut-être Lupopo pourrait en profiter prochainement.
4: Ouais, Lupopo va profiter peut-être de la victoire de Mazembe. Donc, voilà.

0: pour aller chercher cette deuxième place?
1: Évidemment, parce que je ne vois pas vraiment une équipe qui est capable pour l'instant de rivaliser avec Mazembe ou d'empêcher Mazembe d'aller prendre cette coupe de la Ligue 1 cette saison. Je vous l'avais dit, Mazembe n'est pas seul dans ses playoffs. Ils ont Don Bosco qui est en train de créer la brèche, bien évidemment. Parce que tous les adversaires directs de Mazembe sont tombés face à
0: cette équipe. Don Bosco est troisième présentement, c'est derrière les Aigles du Congo.
1: Évidemment.
0: Ça veut dire que les Aigles vont tracer les chemins. Don Bosco va tracer les chemins pour Mazembe dans cette compétition.
1: Ouais, ils sont là pour créer la brèche à Mazembe, mais ils sont aussi en train d'en profiter.
0: Oui, parce qu'ils ont de l'ambition de jouer également les Coupes Interclubs de la CAF la saison prochaine.
1: Évidemment. Ce n'est que contre Mané Maignan qu'ils ont perdu. Mané Maignan qui est l'adversaire direct de Mazembe. Après, ils ont fait tomber Vekleb, ils ont fait nul contre les Aigles, ils ont gagné contre Loupopo. C'est tous les adversaires de Mazembe qui Don Bosco est en train de faire tomber.
2: Ils ont donné cadeau à Mazembe.
1: Pour l'instant, Mazembe a tout vraiment pour aller chercher ses titres.
3: Je pense que
1: Mazembe est en train de renaître de ses cendres. Et aujourd'hui, les noms de Mazembe, je pense qu'il sera une fois de plus respecté. Déjà, ils sont en train de les faire au niveau national. Nous sommes ici ensemble. D'ici 2028, Mazembe va se faire encore respecter au niveau africain. Parce que les anciennes habitudes sont en train de revenir. Évidemment, on a vu à chaque grand match, Mazembe nous a habitués à être à la messe. C'est quelque chose que vous pouvez banaliser, mais aujourd'hui ça revient encore
3: à la messe.
1: Des payoffs, bien évidemment.
3: Ils avaient déjà abandonné.
1: Bien sûr, on ne les voyait plus, mais aujourd'hui ça revient. Vous pouvez banaliser cet aspect, mais pour moi c'est très significatif. On voit des joueurs avec des talents incroyables. Ce sont des nouvelles recrues dans ces playoffs qui ont fait gagner Mazembe contre Mané Maignan. C'est-à-dire, vous avez des buts de Marc Diouf, des Merveilles Kikassa, des buts de l'autre qui est venu de Sampé, Bingy Bello, les céréales buteurs. Donc, Mazembe, Slimane Rao, il a réformé cette équipe. On pensait peut-être qu'après le départ de Lamine Ndiaye, ça serait très difficile pour Slimane de garder la dynamique des Mazembe. Mais aujourd'hui, franchement, depuis Kalaba Prime, j'ai plus vu un joueur qui a les talents de Fabien Dubongueli, franchement. Parce que ce qu'il nous fait, c'est trop dans ces championnats, évidemment. Kalaba Prime, cette fois-là, je l'ai vu, 2015-2016, Kalaba, il était en feu. Je n'ai plus vu un joueur de ces talents-là à part Fabien Dubongueli, depuis ces années-là. Franchement, pour moi, Mazembe est en train de revenir. Mazembe impose son respect déjà au niveau national.
3: Ça, c'est sûr.
1: Cette saison, c'est Ligue des Champions.
2: C'est qu'il est moulé quand ils n'ont pas
1: éliminé. Cette saison, c'est titre, plus Ligue des Champions. Et puis, en 2028, on est tous là.
3: Également
1: respecté au niveau
3: africain.
0: Merci. On va suivre tout ça l'année prochaine avec le tout-puissant Mazembe, l'ASV Club, les Aigles du Congo. Mais retenez que c'est le choc de la journée aujourd'hui entre Mazembe et les Aigles. L'équipe de Mazembe est bel et bien arrivée à Kinshasa. Ils s'entraînent au centre Kunara pour justement préparer ces matchs contre les Aigles du Congo, qui a également été frappé d'une manière ou d'une autre par la Nafoot expédiée, avec des amendes à payer et certains joueurs qui ont été blâmés à part la commission de discipline de la Nafoot, suite aux incidents qui ont émaillé donc ces matchs entre V-Club et les Aigles du Congo. Et on a un nouveau patron à la tête de la Fédération congolaise de football, le nouveau président de la FECOFA, avec le défi à relever. Il s'appelle donc Véran Mosengo Omba, élu à la tête de la FECOFA au terme d'une élection sans adversaire. Véran Mosengo, ex-secrétaire général de la CAF, promet de renforcer, de refonder pour structurer et structurer pour gagner. Mais son début de mandat sera escorté par autant d'espoir que des fractures au sein du foot congolais. Mercredi, Véran a été donc élu pour 4 ans président de la FECOFA dans les séances d'un scrutin joué d'avance. Pas de duel à tribune, pas de second tour, pas de suspense. Un seul nom sur le bulletin, le sien. La commission électorale avait déjà donné le ton en publiant donc la liste définitive des candidats pour ce scrutin du 20 mai. Entre les récalés et les abandons, le paysage s'était peu à peu vidé, laissant seul en piste l'ancien secrétaire général de la CAF, élu dans un fauteuil avec 60 voix glanées sur le 65 possible. Mais cette élection, auquel le texte est valide, ne fait pas l'unanimité sur les gradins de l'opinion sportive. Jean-Claude Moukanya, ancien capitaine des Léopards et membre de la direction technique nationale, ne mâche pas ses mots pour lui. La dynamique de cette élection ne porte pas la cohésion autour de la sélection nationale de la RDC. Ces élections vont nous diviser à coup sûr, prévient-il. L'ancien Léopard avait même fait appel à la CAF et à la FIFA avant la tenue des scrutins. À la FIFA et la CAF, nous leur avons demandé l'ouverture d'une enquête sérieuse afin à que les lumières soient faites pour suivre le processus électoral en RDC, avait-il demandé. Dans les mêmes veines, Patrice Mangenda, candidat récalé, a saisi la commission d'éthique de la FIFA. Il parle des graves irrégularités dans les processus électoraux. Face à ces critiques, Vera Monsengo avance avec l'ambition de donner un nouvel élan au foot congolais. Au cours de ma carrière, j'ai eu le privilège de servir le football à l'international et aujourd'hui, j'ai fait le choix de mettre cette expérience au service direct de notre pays, de notre football, avait déclaré l'ancien secrétaire général de la CAF lors de sa campagne. Vera Monsengo avance un programme dont le slogan claque comme un manifeste, refondé pour structurer, structuré pour gagner. Son projet tient en 4 axes stratégiques déployés en 11 points prioritaires. D'abord, refonder la FECOFA et restaurer la confiance pour redonner de la crédibilité à une institution contestée. Ensuite, organiser des compétitions régulières, crédibles et équitables et restructurer, professionnaliser les clubs. Dans un pays où le football féminin reste trop souvent à la marge, l'objectif de faire du football féminin une priorité est également un bon signal. Il reste à savoir si ces promesses de refondation parviendront à dépasser les soupçons qui entourent son élection. Pour Vera Monsengo Omba, le plus difficile commence maintenant sur un terrain où la victoire se jouera autant dans les bureaux que sur la pelouse. Vous le voyez réussir, Expedi ?
4: Ce ne sera pas facile. D'abord, moi je pense qu'il a le profil nécessaire pour diriger la fédération. De tous les candidats qui ont compéti aux côtés de Véran, il était le top.
0: Mais personne n'a compéti parce que tous ont été...
4: Donc je parle de la course au départ, voilà. De tous les candidats qui étaient dans la course. Véran, c'est quand même le secrétaire général de la CAF. Il a beaucoup d'années d'expérience dans le milieu du sport, alors que pour la plupart, il y a certains parachutistes qui ont constitué leur dossier justement pour prétendre diriger la Fédération congolaise de football. Mais la manière dont les élections ont été organisées ne m'a pas plu. On sent qu'il n'y a pas eu inclusivité. On a barré la route à certains challengers. Ferrand, on sait que c'est l'ami de Gianni Infantino, Gianni qui a, à côté de sa nationalité italienne et libanaise, qui a une nationalité helvétique, c'est un Suisse, tout autant pour Vera Monsengo qui a évolué pendant plusieurs années en Suisse. On sent que c'est une familiarité, c'est une amitié qui a été transposée à la fédération et on connaît la relation qui existe entre Infantino et le président de la République, Félix Antoine Tshisekedi. Donc il a eu un double soutien, un soutien politique, même si on n'accepte pas que les politiques s'y mixent dans la vie du sport, mais il faut le rappeler, le contexte congolais est ce qu'il est. On ne sait pas diriger la fédération si on n'est pas en odeur de s'entêter avec le pouvoir en place. Et il a eu ce soutien sportif avec la FIFA, Gianni Infantino, et un soutien politique, ce qui a balisé le chemin et a écarté les autres candidatures. C'est vraiment cette manière que nous fustigeons. Il part déjà sur fond des contestations. Certains contestent déjà sa légitimité. Et bon, il y a par exemple un candidat qui a saisi la FIFA en évoquant une irrégularité selon laquelle un procès verbal qui consacrait par exemple que Véran ne soit pas éligible a été annulé. On ne l'a pas vu dans le dossier. C'est ce qui a permis aujourd'hui à la candidature de Véran d'être validée par la commission d'éligibilité. Aujourd'hui, il passe comme président de la fédération. Il a un ticket qui est consistant avec les Amadou Diaby, l'homme d'affaires, ancien président de V-Club, même s'il a joué à V-Club. On sent quand même que c'est des profils, justement, des profils qui sont reluisants, qui sont constitués pour réussir. Mais bon, il faudra vraiment quitter le naturel congolais en allant dans la profondeur de la République, c'est-à-dire aller ressusciter le sport dans les autres entités, dans les provinces. C'est vraiment un grand défi. Nous l'avons vu défiler déjà au Kassai. Il est parti également à Lubumbashi pour voir comment c'est organisé. C'est ça le grand défi, parce que souvent la fédération se concentre essentiellement sur Kinshasa et les équipes nationales. Pas toutes les équipes, bien évidemment. L'équipe nationale senior de la République démocratique du Congo, oubliant les grands défis d'infrastructure qui gangrènent la République, il faudra aussi avoir un œil. Je crois que c'est une des missions de ce comité, avoir un œil sur l'organisation du championnat, parce que le championnat national, c'est la vitrine, c'est l'identité, c'est l'image que nous donnons au monde. C'est pas beau d'aller floquer visite DRC, RDC, Cœur d'Afrique sur le maillot du FC Barcelone, si on n'organise pas un championnat, si les scènes de violence sont toujours récurrentes ou fréquentes dans les installations sportives. Il a dit qu'il, ce que c'est possible d'installer la VAR. Bon, est-ce que la VAR version congolaise, est-ce que c'est vraiment un mode approprié? Donc, il devrait avoir un œil sur l'organisation de ce championnat pour obtenir faveur et réussite. Mais sinon, comme je l'ai dit tantôt, c'est quand même un profil avec beaucoup d'expérience. Il devra tendre la main à ceux qui n'ont pas réussi à se hisser à ce niveau pour prétendre réussir.
0: Voilà, on va suivre également l'évolution avec Véran Mossing. Vous étiez pour cette candidature, Benjamin.
5: Oui, comme l'aîné expédie, je disais que c'est le profil idéal et ça s'est même senti. Même lorsqu'il n'y avait plus de challenger, il est quand même parti pour battre campagne sans challenger, mais il a été auprès des électeurs, il a proposé son projet de société. Et j'ai même fait un tour sur les sites internet qu'il a créé uniquement pour ces élections, et j'ai vu que c'est quelqu'un de très ambitieux, c'est quelqu'un de très intelligent, et c'est quelqu'un, en tout cas c'est le profil idéal. Reste à voir si la théorie va se marier à la pratique, si la pratique va suivre et s'il va concrétiser tout ce qu'il a promis durant ses campagnes, tout ce qui est établi dans son projet des sociétés. Mais déjà, dès son entrée, il se heurte à la première difficulté. Il vient de rencontrer 17 millions de dettes à la FECOPA, oui, avec FPN Bank, avec les amendes de la résiliation du contrat, des Aurel, avec la DGI. On doit, la FECOPA, bizarrement, on doit de l'argent à la DGI. La FECOPA doit de l'argent à l'IGF. C'est autant des difficultés qu'il rencontre déjà sur son schéma. Et moi, je suis vraiment très impatient de voir comment il va surmonter ces difficultés et comment il va gérer cette fédération.
0: Voilà, on va suivre l'évolution des Vérons au sein de la fédération. On rappelle qu'il remplace Constant Omari. Ça fait plusieurs années que Constant n'est plus là. Les défis beaucoup plus élevés à désirer, c'est la restructuration. Il a parlé des restructurer et restructurer pour gagner. Ça dit qu'il faut vraiment tout chambouler parce que le championnat mal organisé, le football des féminin quasi inexistant au pays, le football des jeunes mal organisé, il n'y a pas de championnat. Bref, ça veut dire qu'il y a trop de choses à faire au niveau de la fédération.
3: En fait, moi, je n'attends rien de cet homme, je l'avais déjà dit. Bon, pas de candidat idéal, bon, c'est pas trop, ça vient d'où, ça va faire quoi, moi je... Bon, ça va. On est divisé, mais ce qui est arrivé, on va vivre avec. Mais si je dois peut-être retenir ou nourrir de l'espoir par rapport à ce qu'il pourra faire, peut-être apporter un plus pour le football féminin, je connais la politique de la FIFA, tout ce qui peut se passer, peut-être qu'il y aura quelque chose en termes du football féminin. C'est juste ça. Le reste, c'est pas un bien pour le football congolais. Moi, j'ai grandi avec une seule idée, la seule personne pour laquelle je pourrais combattre ou que je combattu à tort, Constant Omari, c'était Nonda, c'était clair. Nous avons grandi, nous avons... D'ailleurs, on n'était pas seulement en Europe, sinon on allait sortir des histoires pour soutenir. On l'a soutenu quand même ouvertement, Nonda, parce que non, c'est dit.

0: S'il y a un candidat qui s'est préparé pour diriger un jour la fédération, c'est Chaban Inonde en tout cas dans sa tête. Moi, je n'ai pas eu le dossier.
1: Donc, vous témoignez de son état d'esprit.
0: Non, d'ailleurs, l'idée est venue. L'idée est venue de Nonde. C'est venu de Congolais. C'est les Congolais qui lui proposent, il y a plus d'une décennie, de postuler.
2: Nous sommes aussi Congolais. Mais...
0: Vous étiez encore jeune, vous n'étiez pas encore né, vous n'étiez pas encore dans les histoires, dans les affaires, c'est normal. C'est normal, c'est un fait.
3: Quand Omar y part en 2021,
0: c'est pas à l'époque, Nonda devient une menace sérieuse pour Omar lors de son dernier mandat. Je me rappelle la dernière élection qui part organisée chez lui à Kindu. C'était la menace parce qu'on était tous là, on voulait Nonda à cette idée. C'est là que Nonda commence à nourrir. Les ambitions des dirigeants, on lui a posé de conditions parce que c'est pas la première fois qu'il est recalé. S'il s'est retiré, sinon d'assez retiré, c'est parce qu'il a compris qu'il était en train d'assister à la même scène. Les textes ont été révisés à la fédération seulement pour contrecarrer la candidature de Nonda. C'est après que Erita va commencer également à préparer sa candidature et Nonda se ressaisit, il commence à rentrer à arranger son dossier. Malheureusement, ce qui est arrivé est arrivé. Il y a Infantino qui arrive. Infantino, pour moi, que je considère comme le malheur du football africain, pas seulement congolais, c'est vraiment un très mauvais type. Bon, comprenez, permettez l'expression pour le football africain, tout ce qu'il est en train de faire, tout ce qu'il est en train d'installer, la cabale qu'il est en train d'installer, en train de combattre ceux qui peuvent, en tout cas, à mon sens, apporter quelque chose parce qu'ils ont compris le système qui essaie un peu de jouer la stratégie de la FIFA, d'Infantino à toute sa bande. Il est en train de les écarter parce que ça ne commence pas ici. La politique, Infantino, Nonda, si je peux vous dire des histoires, pourquoi Nonda s'est retiré? Il a compris qu'il n'avait aucune chance parce qu'il savait que le match était déjà joué, que Véran, quoi qu'il arrivait, il allait gagner les élections. Alors lui, ça ne servait à rien de perdre son argent et son énergie dans l'histoire qui n'allait pas marcher. Infantino, quand il arrive à la FIFA, il est contre ses blatters. C'est sûr, il accuse la corruption pour l'attribution de la Coupe du Monde au Qatar. Mais lui-même, il a attribué à l'Arabie Saoudite. Donc, lui-même, il n'est pas sain dans tout ce qu'il a fait. Il trouve que les hommes forts de ses blatters, c'est Omar, également, en fait partie. Issa Hayatou, de rose mémoire, et Ahmad Ahmad, qui vient de diriger la FIFA. Qu'est-ce qu'il n'a pas fait?
4: La CAF.
0: Qu'est-ce qu'Infantino n'a pas fait pour déchoir Ahmad Ahmad? Et Samuel Eto'o, bien évidemment. Il comprend qu'il y a un contrepoids. Et lui, il a compris qu'avec la nouvelle politique et les idées en coulisses pour la candidature de Samuel Eto'o, s'il laisse le gens comme Nonda s'approcher de la fédération, ça va inspirer d'autres personnes et c'est une menace pour lui. Donc, non, jouons le jeu d'Infantino, lui qui, avec tout ce qu'il est en train de faire pour en tout cas rabaisser les footballs africains, pour moi c'est un malheur, on n'avance pas, on est en train de reculer. Les gens pensent qu'on a quelqu'un qui a un profil, donc, alors que c'est quelqu'un qui vient de faire avancer.
4: Vous serez déçu parce que vous allez.
0: Malheureusement, je n'ai aucun pouvoir pour contrecarrer ce qui est arrivé.
4: Vous allez supporter Véran pendant, je crois, les 3 prochaines années.
0: 4 ans. Les 4 ans. Tant que Infantino sera là, vous avez vu ce qu'ils ont fait avec le Connor? Vous pensez qu'il vient structurer les choses? Parce que le Connor était là avec la bénédiction de la FIFA. Parce que tout ce que voulait Infantino, le nom qu'il ne voulait pas avoir là-bas, c'est Constant Omari. Il en profite également avec les déboires de Constant Omari, le conflit avec le pouvoir en place, pour le contrecarrer. Mais il était prêt à maintenir le Connor là-bas, seulement pour ne pas voir la tête de Constant Omari. Il va maintenir Véran là-bas, quoi qu'il arrive, même si ça va mal, même s'il y a irrégularité dans le football congolais, il ne sera jamais puni. Et ça, c'est insupportable. Donc, malheureusement, nous n'avons pas pouvoir.
4: Vous déjà un échec de Véran à la tête de la fédération.
0: Un échec cuisant. Voilà. Et la seule idée, je me disais, le football féminin. Heureusement, je suis en train de me concentrer sur le football féminin. Peut-être que je pourrais m'en sortir un peu.
2: Parce que vous avez une équipe.
0: Hein. Oui, à part ça, je vois pas vraiment une avancée avec ces messieurs.
4: On va clôturer ce débat des élections de la fédération.
3: Oui, ça vaut la peine parce que le président est là, il est élu. Je crois qu'on dise, ça ne changera absolument rien. Personnellement, je n'ai pas été pour la façon dont les élections se sont organisées. On aurait voulu avoir au moins des candidats aux élections finales et que les meilleurs l'emportent, ce qui n'a pas été le cas. Je crois l'avoir dit ici, le jour où vous m'avez donné la parole pour la première fois pour m'exprimer sur ces élections, Kevero, tout était mis en place pour

0: tu verras, soit président. Donc, je pense qu'on devait plus être surpris. Je vais bien, on adore Nonda, de par son histoire écrite avec la RDC. Mais une chose est vraie, Nonda n'y fait pas. Il fait l'unanimité devant les publics congolais parce que j'ai vu qu'il a remporté d'ailleurs même tous les sondages qui ont été organisés. Mais c'est pas.
1: Ça a commencé il y a 10 ans, c'est pas commencé aujourd'hui.
0: C'est pas les peuples congolais qui votaient. Et une autre vérité qu'on ne va pas se cacher ici, même si on adore Nonda, Nonda n'a pas le même carnet d'adresse que Véron Mosengo. Nonda n'a pas dirigé, il n'a pas trop évolué dans les rouages du football, que ce soit congolais, que ce soit
1: africain. Véron va voir le prince de Monaco. Hein. Non, vous savez ce qu'un Nonda fait en France.
0: C'est pas ça, mais vous
2: n'avez pas vu ça.
1: Nonda a déjoué la justice française, toute la justice.
0: Vous ne pouvez pas mesurer, l'expérience de Véron.
1: Pas de carnet d'adresse.
0: C'est lui de Nonda.
1: Pas de carnet d'adresse, c'est
0: dans la gestion du football africain. On parle quand même de quelqu'un qui a été secrétaire général de la FIFA. Il a travaillé à l'IFA dans les passés. Donc pour moi, je vais bien.
1: Et puis pas attendre, on peut pas
0: attendre désirer. On ne va pas peut-être attendre grand chose de lui parce qu'on sait que il est là et il sera manipulé par la FIFA comme la plupart des présidents des fédérations africaines.
2: Tout.
0: La plupart. Bon, parce que je sais que Samuel Eto'o, la plupart des fois, il n'accepte pas tout. Mais on sait que la plupart des présidents des fédérations africaines de football, des confédérations africaines de football, sont aujourd'hui manipulées par la FIFA.
1: Marcel,
0: et on a un président comme Patrice Motsepe qui est aussi tout simplement une marionnette de la FIFA.
1: Et les autres
0: et
1: sont
0: je
1: des
0: ne pense pas que quelqu'un comme Véron qui ne dirige que la FECOFA peut avoir un mot à dire de Gianni Infantino.
3: On va clôturer ce dossier de Véron Mosengo pour parler des léopards de la RDC, Prince.
2: Oui, l'air c'est maintenant la pratique, ce n'est plus le moment de lui critiquer, on a eu tout l'état de critiquer Véron. Maintenant les défis sont nombreux, il a parlé qu'il est venu relever le niveau du football féminin. On a commencé par une lourde défaite la fois passée face à la Zambie. Moi je pense qu'il est le bienvenu dans le football congolais. Et nous qui aimons le football, nous voudrions quand même avoir des infrastructures sportives. Il a quand même tous les moyens de mobiliser les fonds. Il a des relations avec la présidence, avec la FIFA, la CAF. Bon, ce qui reste, ce sont les réalisations. Ce n'est plus l'heure de lui critiquer. Maintenant, au fur et à mesure, il sera en train de travailler. On reviendra pour lui critiquer. Moi, je trouve qu'il a gagné la confiance. Il a mis toutes les politiques en place pour gagner ses élections. C'est l'heure maintenant de lui souhaiter les bienvenus pour les défis. Sont nombreux. Nous n'avons pas de terrain. Les infrastructures, il y a des violences au stade. Moi, je pense que tout va commencer là-bas. Et on a parlé des championnats. On va voir si ce qui a été dit sera respecté pour la relégation des équipes. Parce que tout doit commencer par là. On doit faire respecter les textes. Parce qu'on est habitué à dire qu'on va changer. Tout doit commencer là parce qu'on a un nouveau patron à la tête de la FIFA. On a un nouveau patron à la tête de la FIFA. Nous, ce qui est important dans le football, c'est cette rigueur. On veut dire qu'on applique les textes. En tout cas, qu'il soit les bienvenus. On va suivre de près comment il va organiser les choses. Mais avant tout, il arrive le bon moment où la République démocratique du Congo est engagée à la Coupe du Monde. On va suivre de près comment il va accompagner les joueurs de la République démocratique du Congo.
3: Voilà, et la Maison Blanche veut imposer un isolement à la sélection congolaise en raison du virus Ebola. Afin de disputer la Coupe du Monde aux États-Unis, les léopards de la RDC devront s'isoler dans une bulle pendant 21 jours pour éviter la propagation du virus, a annoncé la Maison Blanche le vendredi. Andrew Giuliani, patron de l'équipe de la Maison Blanche chargée de la Coupe du Monde, a annoncé à ESPN vouloir mettre en place des mesures sanitaires afin de diminuer les risques d'une contamination du virus Ebola. Nous avons été très clairs avec les Congo. Ils doivent maintenir l'intégrité de leur bulle pendant 21 jours avant de pouvoir venir à Houston le 11 juin prochain. L'équipe de Sébastien Desabre, actuellement en stage de préparation en Belgique, devrait donc se placer à l'isolement dès ce vendredi afin de respecter ses restrictions. Si d'autres personnes viennent rejoindre la sélection, elles doivent avoir une bulle distincte de celle de l'équipe, a poursuivi Giuliani. Et il faut signaler que l'Organisation mondiale de la santé a déclenché une alerte sanitaire internationale pour faire face à l'épidémie d'Ebola qui fait rage dans l'est de la RDC avec désormais 867 cas suspects enregistrés et 204 décès probablement causés par le virus, selon un dernier bilan du ministère congolais de la Santé publié dans la soirée de samedi 23 mai. Conséquence directe de ces restrictions, les rassemblements de Léopard pour leur préparation au mondial se fera finalement à Bruxelles. C'était donc à partir des 25 et non plus à Kinshasa, comme initialement prévu, à la grande déception des Billy, un Kinois qui attendait ses rendez-vous avec impatience, faute de pouvoir se rendre aux États-Unis. Je suis déçu, j'aurais aimé que pour le retour de la sélection dans une compétition aussi importante que la Coupe du Monde, il y ait une communion avec le public. En confie celui-ci à la correspondance des radios Okapi, plutôt de la RFI à Kinshasa. À la suite de cette décision, la déception et l'incompréhension dominent en effet dans les rues de la capitale congolaise, où de nombreux supporters de Léopard fustigent l'extrapolation des autorités américaines concernant le virus Ebola. À Kinshasa, nous vivons normalement, mais quand je regarde les informations, c'est comme si tous ceux qui habitent en RDC étaient d'office contaminés et que tout ressortissant congolais à l'étranger l'était aussi. Du seul fait de sa nationalité réagit par exemple un autre Kinois. Et à l'instar de Simon, tous espèrent par ailleurs que ces restrictions sanitaires administratives ne vont pas déconcentrer les Léopards dans leur préparation. Après 52 ans de traversée du désert, ils ont fait le plus dur en sortant des éliminatoires. Un nouvel obstacle vient de se dresser devant eux. Je souhaite que les Léopards puissent trouver de quoi transcender cette dernière difficulté. De son côté, la sélection congolaise, elle, a répondu samedi 23 mai via un porte-parole qu'elle ne comptait pas changer son programme et qu'elle affronterait bien le Danemark à Liège le 3 juin, puis le Chili à Cadix le 9 juin, un match amical de préparation. Pour rappel, les Léopards se trouvent donc dans les groupes K. Ça sera donc aux côtés de la Colombie, de l'Ouzbékistan et du Portugal. Ça vient encore un peu entacher la préparation de l'Opar Expedit.
4: Bon, justement, on en est habitué avec l'administration Trump. C'est toujours l'agitation. On a entendu Trump annoncer l'extinction de l'Iran en une soirée ou en une journée, mais tel n'a pas été le cas. Donc, ils sont toujours agités. Ils ont un narratif sans concession. Et nous l'avons remarqué avec le représentant de Trump dans la question de la Coupe du Monde. Il annonce une chose qui, malheureusement, dans le fait, ne va pas être suivie, parce que j'ai suivi le Kitzman de la République démocratique du Congo, de Dolan, j'étais en train de lire. Hein. Il a réalisé une interview avec une Top chaîne Congo. De Kinshasa, Top Congo. Il a dit que cette boule ne sera pas imposée à la République démocratique du Congo. On sent qu'ils l'ont annoncé juste à travers les médias, mais dans le concret, dans le contenu, l'application ne sera pas respectée.
1: Oui, surtout que... Vous avez proposé l'Italie à la place de l'Iran. C'est fou, ce monsieur.
3: Surtout que les joueurs ne viennent pas de la RDC. Peut-être que certains membres du staff technique.
4: Certains, bien évidemment.
3: Certains. Oui, certains. Du staff technique.
4: Et ils sont déjà arrivés en Belgique.
3: Oui, ça veut dire qu'ils sont pas.
1: Ils ont été contrôlés.
3: Ils ont passé tous les tests, ils ont été contrôlés. Je ne vois pas en quoi les États-Unis vont imposer ces restrictions pour la RDC. Donc on va voir ce que ça va donner. Mais la préparation commence déjà demain lundi. C'est déjà une très bonne nouvelle.
4: Oui, on commence un peu tôt. Heureusement, on a annulé l'étape de Kinshasa, qui était bon, bien sûr une étape de trop. Ça aurait fatigué, bon, peut-être inutilement même, les internationaux congolais quitter l'Europe pour Kinshasa en vue de participer à une séance au stade Tata Raphaël et une réception à la présidence et le lendemain rentrer en Europe. Il faut donc calculer la charge de voyage, bon, la charge sur le plan physique et consort, et même émotionnel. Heureusement, cette étape est déjà annulée. Ils entament la préparation sur place en Belgique. Il est prévu un match amical avec le Danemark. Ça sera à Liège. Après, un autre sparring partenaire va se présenter sur le chemin de la RDC, à savoir le Chili. Ils ont donc beaucoup de temps pour se préparer. Le Danemark, considérant que c'est un pays européen, il faut se mesurer à un Européen. Le Chili, considérant que la RDC va jouer la Colombie dans notre groupe. Donc on se mesure à des équipes de la zone, même zone que nos adversaires, c'est déjà bon. Le temps de la préparation, pour moi, c'est un temps acceptable avant la Coupe du Monde. Ils ont donc la possibilité de corriger ce qu'il y a à corriger, de se concentrer davantage en attendant les déplacements pour Houston aux États-Unis.
3: Voilà, merci. Il y a le prof Doudou. Philippe Kaganda qui est en train de suivre cette émission et il dit: cher héritier, je vous suis et salue les journalistes autour du micro, bravo pour vos analyses. Pour moi, les anciens joueurs qui ont des capacités managériales sont des profils indiqués pour le relèvement du football africain. Nonda me semble une opportunité que le football congolais vient de jeter à la poubelle. Kaganda Doudou a donc envoyé ses messages. Merci donc, prof, pour votre message. Malheureusement,
0: j'espère Nonda dans 4 ans.
3: Malheureusement, ça n'a pas été le cas pour. Alors, la RDC va donc entamer déjà demain lundi sa préparation. Et la liste de Sébastien Desabre vous a surpris?
0: Moi, je n'appelle pas ça une liste. Ça, c'est un groupe d'amis de Desabre. Les 26 amis de Desabre qui ont été sélectionnés pour la Coupe du Monde. Parce que si on parlait d'une liste pour la Coupe du Monde, on est tous d'accord qu'il y a des noms qui ne doivent
3: pas. Tu aurais souhaité qu'on amène des gens qui ne sont pas éligibles pour jouer avec l'équipe nationale?
0: Non, pas qui ne sont pas éligibles. Il y a ceux qui sont éligibles, mais qui ne sont pas là.
3: Comme qui, par exemple?
0: On parle, par exemple, d'un CRC.
1: Il y a déjà Pouloulou, déjà.
0: Pouloulou,
1: par exemple. C'est un exemple qui sort déjà.
0: Mais moi, je voulais aussi aller très loin. Diangana, on ne comprend pas pourquoi il n'est pas là. Les latérales droits ou les latérales gauches qui lui évoluent en deuxième division anglaise. Jérémy Ngakia, on ne comprendra jamais pourquoi il n'est pas là. Et l'arrivée de, par exemple, quelqu'un comme Aro Tchibola, on sait que Willy Kabwa, il a repris avec Villarreal depuis un moment, même s'il venait également d'une blessure. Mais dans quel monde vous remplacez Rocky Bouchiri par Aro Tchibola et nous, par exemple, par un défenseur comme Willy Kabwa? Donc, c'est en ce sens que moi, je suppose que si on devait parler réellement d'une liste, avec tous les respects que j'ai envers des doyens, des aînés de cette équipe nationale comme Gaël Kakuta, on est tous d'accord qu'il ne devait plus.
3: Là, vous jetez des pierres à Sébastien Desabre. Qu'est-ce que vous diriez par rapport à la liste de l'Angleterre? Foden n'est pas là. Trent Alexander Arnold n'est pas là. Oui,
1: Palmer.
3: Cole Palmer n'est pas là. Donc,
1: Maguire n'est pas là.
3: Là, vous pensez que.
1: C'est la différence.
0: Pour tout. Au moins, on parlerait peut-être même des choix tactiques. On sait qu'ils sont remplacés valablement. Mais prenons le cas de la RDC.
3: Pour la RDC,
1: c'est le contraire de ce qu'on fait.
3: Les Diangana ne sont pas remplacés valablement.
0: Non, Diangana n'est pas remplacé valablement. Parce que si on s'attelle sur le plateforme actuel, quand on voit la saison qu'un Diangana a fait avec Elche en Espagne,
5: c'est pas aussi extraordinaire, mais.
0: C'est pas extraordinaire. Je vais bien. Mais il a été présent dans des grands matchs. Ouais. On a vu un Diangana face au Real Madrid.
5: Il a fait quoi?
0: Sora.
5: Passeur, buteur?
0: Non, il a été passeur.
1: Il a été convoqué contre le Real.
3: Et pour vous, quand on joue contre le Real Madrid, c'est qu'on est
0: légitime. Je comprends pas pourquoi vous me mettez les bâtons là. J'ai l'impression que vous m'interrompez à chaque instant.
4: Le nom du club de Poulou.
0: Il est le meilleur buteur du championnat.
4: Le nom de son club.
1: Mais nous avons aussi un joueur polonais. L'autre là, le défenseur Capote.
3: Parce que j'ai
1: Parce que
3: j'ai comme l'impression que tu ne maîtrises pas les critères pour que les joueurs arrivent à l'équipe nationale. Apparemment.
4: Non, ça c'est dire.
3: Sébastien, j'ai dit ça. Je ne dis pas que tu ne maîtrises pas.
1: C'est lui qui dit
3: c'est comme si. Parce que
0: j'ai parlé des critères, il n'a pas parlé.
3: C'est ce que j'ai dit, parce que vous contestez. Vous contestez par exemple la sélection comment
0: pas,
3: il s'appelle?
0: Pas tous quand même.
1: Même des Thomas Tuchel,
3: Gaël Kakuta.
4: Certains contestent dans la sélection des Bakam.
3: Ouais.
0: Ah non, ils exagèrent.
3: Oui, c'est ça. C'est ça que je t'ai dit. Parce que si Sébastien pouvait suivre tout ce que les Congolais disent autour de l'équipe, il y a des joueurs qu'on va même amener qui ne sont même pas des Congolais.
4: C'est de la foot.
3: Il y a ceux qui m'ont proposé, je crois, le meilleur buteur de la foot.
1: Moi, j'ai proposé Ndombele, les je proposais.
3: Alors, finissez l'idée parce qu'on va clôturer l'émission.
0: Mais là, pour chiter, je crois qu'il y a l'avis que moi, j'ai donné ça. Ça n'engageait que moi. Donc, loin de moi, le fait que je ne maîtrise pas les critères d'arriver à l'équipe nationale, je sais que il faut être éligible avec la RDC. Et on est tous d'accord qu'il y a certains joueurs qui ne sont pas encore éligibles avec la RDC. On a parlé du cas, par exemple, de Mokyo, dont le procédure n'est pas encore achevé du côté de la FIFA. Et là, on comprend. Mais moi, tel que je le disais ici le dimanche passé, on sait tous qu'il y a des joueurs qui étaient éligibles avec la RDC, qui devaient renforcer la RDC et qui sont en forme, qui ont fait des très belles saisons avec leur club. Maintenant, il y a une chose que personne ici, je sais, intérieurement n'a pas compris, c'est certaines absences pendant qu'ils ont été en forme avec leur club durant toute la saison. Pendant qu'on a des joueurs qui sont dans cette sélection, dans ces 28, dans cette liste de 26 joueurs, mais qui n'ont carrément, qui n'ont plus joué depuis 2025.
3: Comme qui, par exemple?
0: Je parle de Théo Bongon avec le Sparta Moscou. Vous l'avez même suivi.
3: Et tu veux qu'on écarte Théo?
0: Non, je ne dis pas qu'on les veut forcément écarter Théo. Écoutez, je ne dis pas qu'on les veut forcément écarter Théo. Mais quand vous avez un joueur qui vous dit, on lui pose la question de savoir si à un moment donné il a douté,
3: voilà,
0: il ne pouvait pas être cette liste. Elle te dit, je connais les sabres, je connais les relations qu'on a, c'est impossible.
6: Non, ce n'est pas ce qu'il a dit.
0: Non, il connaît les relations qu'ils ont.
4: Il n'a pas douté de sa sélection.
6: Parce qu'il a été un homme fort de cette qualification. Là, il a clarifié après.
1: Non,
6: il a clarifié sur ses réseaux sociaux. Non, il a clarifié sur ses réseaux sociaux après. Ce n'est pas ce qu'il a dit.
3: Arcade, tu as fini l'idée. Je vais donner la parole à l'autre parce qu'on va clôturer.
0: Mais pour chiter héritier, moi je voulais dire ceci. Une sélection pour la Coupe du Monde, ça ne doit pas nécessairement se reposer sur base
1: c'est une bande de pauvres,
0: j'ai été là depuis
1: dit
0: très longtemps, j'ai des bonnes relations avec les coachs. À mon avis, ça ne devait pas être ça. Ça devait être la méritocratie. La méritocratie devait reposer sur des sélections, sur des joueurs qui ont été en forme dans leur club. J'ai cité tantôt Pouloulou. On parle quand même d'un joueur qui a réalisé 20 buts, 8 passes décisives. On n'en a pas mis.
3: Ceux qui sont là jouent. Ceux qui sont là jouent. La plupart d'entre eux sont réservés.
1: Toi, tu parles des clubs. Tu ne connais même pas les clubs dans lesquels.
3: On n'a plus qu'un seul. On
0: l'a su à fond. On peut le
1: prononcer. Mais pour les clubs de bons hommes, les clubs de bons hommes,
3: si toi, tu ne connais pas les clubs dans lesquels.
4: C'est que tu ne le connais pas.
1: Les clubs de Jérôme Banza, vous le
3: connaissez. Tu maîtrises les stades de Pouloulou dans quel club? On dit aujourd'hui que Kylian est le meilleur buteur, le meilleur buteur du championnat espagnol de première division. Parce qu'il joue au Real Madrid.
4: Il
3: est des Elche. On sait que bon, il y a des joueurs qui jouent à l'Espagnol Barcelone, Castellón, les types là qui jouent à. Oui. Ça, on connaît. Mais toi, tu ne vas pas nous dire.
1: Les Polonais, vous connaissez. C'est Zarchisny. C'est le club comme ça.
3: C'est un Polonais.
0: Et la question qu'on peut se poser, d'autres qui sont là. Vous avez parlé
3: de. Non, ce que nous allons retenir, c'est pour les auditeurs qui ont les faits, n'est-ce pas? Ces enregistrements, c'est pour les auditeurs. Ce que nous retenons de la liste de Sébastien Desabre, d'abord, il a misé sur la continuité. Ça veut dire la continuité. Il n'a pas voulu chambouler l'effectif qui lui a permis d'être au sommet du football congolais aujourd'hui. Ça veut dire que quand vous allez à une Coupe du Monde, vous ne chamboulez pas tout votre effectif. Quand nous jouons contre le Portugal, il faut voir la stabilité qu'il y a dans l'équipe du Portugal. C'est juste un exemple que je donne. Il n'a pas voulu chambouler. Entre temps, il a fait des choix. Il est sélectionné. C'est lui qui maîtrise mieux tous ces joueurs qui est à quiconque. Il sait que je laisse Diangana, je prends peut-être Kakuta parce que j'ai besoin.
0: S'il vous plaît.
3: Il ne faut pas quand même jeter de
1: l'esprit. Mais nous savons que vous êtes un fervent.
3: Ça veut dire qu'il s'est levé, il a dit bon, parce que Kakuta est bon de visage et n'est pas ce qu'il a dans le
1: cerveau.
3: Écoutez, c'est vous-même qui avez vanté le mérite de Kakuta. Vous avez vanté Kakuta lors de la dernière Coupe d'Afrique des Nations.
6: Kakuta, c'est un joueur exceptionnel.
5: Là, il y a l'élimination contre l'Algérie.
1: Comment en tout cas.
3: Expédier, bon,
4: j'ai compris la polémique sur les réseaux au lendemain. Non, dans les heures qui ont suivi la publication, dans les minutes qui ont suivi la publication de cette liste. Je le disais, Arcade, donc tout le monde a raison. Donc je comprends l'agitation, elle est intense, elle est grande. L'humain, il a horreur du vide, il a horreur du statu quo, il veut voir toujours un élément d'extranéité, un élément nouveau pour peut-être plaire à la vue et qu'on sort. Nous, comme sportifs, nous attendions qu'il y ait un ou deux pour renforcer certains secteurs. Non pas seulement l'avenir, mais renforcer certains secteurs à défaut. Par exemple, le secteur offensif. On attendait peut-être une perle rare pour renforcer le milieu de terrain, notamment dans l'animation, le flanc gauche de la défense, surtout peut-être en l'absence ou quelqu'un de plus valable que Massouakou. Mais on a constaté que Sébastien a sorti une liste de 26.
6: C'est très logique.
4: Qui s'inscrit dans le cadre d'une certaine continuité, selon ce qu'il a dit. En le suivant dans la conférence de presse, disons, dans la conférence de présentation de sa liste, il a dit qu'il ne voulait pas changer la dynamique qui existait déjà dans l'équipe. Il a conçu un projet avec des acteurs bien identifiés et il voulait continuer son projet avec les mêmes acteurs.
3: Et ça, c'est un facteur clé dans la réussite.
6: Oui,

0: professionnel qu'il est, en fait.
1: C'est ça.
0: Et visiblement, c'est un des critères sur lequel, sur lequel le staff technique s'est apesanti pour constituer cette, cette liste de 26.
2: Il est même allé loin, il a dit nous avons formé une famille.
3: C'est une famille, bien sûr.
2: Ça dit que les gens se posent la question quel est le secret des réussites de Léopard sur le plan africain. Il a dit c'est cette communion qu'il y a entre nous. Donc, attention, il y a des gens qui s'il vous plaît. Mm. Il faut apprendre à être discipliné dans la vie.
1: Les auditeurs savent aussi que vous êtes défenseur.
2: Non, je ne suis pas en train de défendre les sables. Je ne suis pas en train de défendre les sables.
1: D'accord.
2: J'ai dit, toi-même tu connais, si tu, toi tu as dit que tu fais le cours d'être entraîneur, n'est-ce pas?
1: Bien évidemment.
2: Tu connais la force qui est dans une équipe, s'il y a une harmonie peut-être dans les vestiaires. Si le Real aujourd'hui
1: en train de parler,
2: c'est parce qu'il y a des dissensions entre les joueurs au sein des vestiaires. C'est pourquoi le Real est en train de s'écrouler aujourd'hui. Alors, si, comment vous voulez que dans une équipe nationale où des gens qu'on se considère comme une famille et vous mettez à la place d'un sélectionneur, c'est vrai, il peut amener n'importe qui parce que, bon, s'il faut, comme le disait Expedi, tout le monde voudrait avoir un numéro, peut-être un 9 pour faire souffler Bakambu, peut-être un milieu de terrain pour apporter un peu un surplus en équipe nationale. Mais attention, vous pouvez amener un joueur qui n'a pas été dans les éliminatoires et qui arrive et qui
3: va plomber l'ambiance.
2: Et après, vous allez dire, on a fait une.
1: J'ai dit ça dimanche, personne n'était d'accord avec moi parce que vous attendiez de nouveau.
2: Non.
1: L'émission est enregistrée. Je dis ça dimanche.
0: Personne n'a été d'accord avec beaucoup de joueurs. Mais si on en amenait par exemple un ou deux ou trois,
2: c'est tout ce qu'on dit. Et ce qu'on a compris, c'est que les joueurs qui étaient ciblés n'étaient pas prêts pour venir à l'équipe nationale avec la RDC. Sur le plan administratif, on a parlé de cet international qui joue en Belgique. Oui, qui est dans la procédure. Et puis Sébastien Desabre l'a dit. Ceux qui vont venir, ils vont venir nous renforcer peut-être après la Coupe du Monde parce qu'il y a des échéances qui arrivent, notamment la Coupe d'Afrique des Nations. C'est ça. Donc, je pense, nous pensons qu'il a misé sur la continuité pour permettre à ce que ces groupes continuent à revivre. Ça peut être peut-être un secret de réussite pour la RDC lors de cette Coupe du Monde. On va faire un tour de table en 30 secondes.
0: Je clôture en disant, et le concepteur de ce projet, ce n'est ni moi, ce n'est ni Désiré, c'est Seul des Sabres. Ouais. C'est lui qui a conçu ce projet. Il a paraffé un contrat avec des objectifs bien déterminés. Il a atteint cet objectif de qualifier la RDC à la Coupe du Monde avec les moyens qu'il a su mettre en œuvre, c'est-à-dire constituer l'équipe qu'il avait à sa disposition. Et aujourd'hui, il est à une étape suivante, même si le projet n'est pas encore terminé. Il faudra clôturer la phase de la Coupe du Monde pour passer à un autre palier. Et donc, dans cette continuité, il est le maître de son projet et c'est à lui de le coudre à sa façon. C'est dans ce sens-là que nous imaginons il a voulu constituer cet effectif de 26, même si on attendait un ou deux perles rares pour renforcer davantage cette équipe nationale de la RDC. N'en déplaise à ceux qui estiment, malheureusement, et c'est ce qui fait un peu tiquer quand on sent que des grands analystes estiment que la RDC va subir les ridicules.
3: Non.
0: Face, par exemple, à la Colombie, ils estiment que ça sera 6-0, à l'Ouzbékistan, 9-0, c'est le scénario.
1: L'avenir, c'est
0: 1974. Oubliant même le parcours que la RDC a effectué, oubliant les forces de cette équipe nationale de la RDC qui a barré la route, par exemple, au Cameroun, au Nigeria, qui a un secteur défensif stable
1: il
0: désormais.
1: Il parlait de Malo à lumière et il va s'y
0: qui a un secteur défensif stable qui encaisse moins, c'est déjà
1: la force de cette équipe nationale
0: de la République démocratique du Congo. Et donc, je pense qu'il y a quand même certaines qualités, certaines forces sur lesquelles il y a lieu de focaliser notre optimisme en attendant cette Coupe du Monde. Il n'y aura pas de ridicule parce que on va jouer la Coupe du Monde, c'est des acteurs qui évoluent aussi en Occident. Ils sont dans certains clubs, certains bien évidemment connus, qui ont disputé même la Ligue Europa pour certains. Donc je pense que ça va se jouer. Il n'y a pas catastrophe, comme d'aucuns l'estiment. Je ne crois pas que si Afemiko ou Makengo intégraient cette équipe, la RDC atteindrait l'étape de quart de finale. Soyons quand même modestes, nous sommes la République démocratique du Congo, avec un nouveau projet qui n'est pas celui, par exemple, du Portugal. Ouais. J'ai vu des gens partager même le milieu de terrain du Portugal. Je me suis posé la question de savoir, est-ce qu'on va inventer les milieux de la RDC
2: pour les
0: en les caillant à la mesure du Portugal?
2: Pour les mettre au diapason du Portugal.
0: Donc, non,

0: Soyons modestes, nous sommes la RDC, nous venons d'obtenir une qualification, une première après une longue période de traversée du désert. Et donc, nous allons y aller modestement pour apprendre, espérant peut-être devenir grand comme le Sénégal dans 8 ans, peut-être dans 5 ans et qu'on sort.
1: Voilà. Avec les choix que vous 30 défendez.
2: Secondes, Benjamin.
3: Non, moi je pense que Dessab mériterait une décoration pour cette décision courageuse qu'il a prise. Sérieusement, je pense que Dessab a fait les meilleurs de choix. Et c'est un message fort qu'il envoie à tous les binationaux, tous les joueurs congolais. Il est désormais hors des questions de venir profiter du rayonnement des autres, hors des questions de venir manger les fruits des autres.
2: Moi, j'ai vu un joueur qui a refusé une sélection parce qu'il n'a pas participé aux éliminatoires. Il a dit non, non. Ce n'est pas légal. C'est la sélection, je crois, haïtienne de football.
3: Oui.
2: Le joueur s'est nommé Edouard, quelque chose comme ça. Il a dit moi, je ne viens pas. Je laisse le mérite à ceux qui se sont battus pour
3: Exactement. Sébastien l'a dit, c'est le prolongement, c'est la suite, c'est la continuité d'un projet. Pour ceux qui. Je pense que ça sera un test pour voir ceux qui veulent vraiment représenter la RDC. Si vous voulez jouer pour la RDC, que vous soyez, je ne sais pas moi, Pouloulou, que vous soyez Mayoulou, que vous soyez qui que ce soit, venez vous battre pour votre projet. Ouais. Venez, nous allons nous battre, il y aura des qualifications, nous allons jouer et mériter cette qualification. Mais aujourd'hui, on ne va pas se qualifier avec ces joueurs qui ont, comme vous l'avez dit, qui sont partis jouer dans des stades, ils sont partis au Soudan, ils sont partis en Mauritanie, ils sont partis même jusqu'en enfer pour nous rapporter cette qualification et au final nous rapporter quelqu'un binational qui attendait.

0: pense que tu te contredis par rapport à ce que tu viens de dire. Voilà, je me dis qu'il y a certains noms qui ne devraient pas quand même figurer sur cette liste. Parce que si, par exemple, on me fait croire qu'il y a Fiston Maëli qui est à la Coupe du Monde, c'est-à-dire que ça ne serait pas un scandale de voir, par exemple, un Eli Panzu, par exemple, cette liste, disons, parce qu'il est en fait avec les Simba. Donc, je ne dis pas qu'il fallait qu'on l'amène. Mais si il y a Fiston Maëli qui est là, c'est-à-dire qu'Eli Panzu aussi mériterait cette place. Rudy Ligonza qui est champion.
1: Il ne sait pas.
0: Qui est champion avec l'USM Alger. Donc, il devrait aussi y être. Si il y a Fiston Maëli, s'il y a Meshak, des joueurs d'un tel niveau qui sont là-bas, je ne comprends pas en fait.
2: Toi, tu as demandé qu'on amène les joueurs de la Linafoot.
3: Oui, c'est sûr.
0: Ah non.
3: Pas faire du mal. Pourquoi pas? Pourquoi ça vous fait rire?
0: J'avais bien précisé que c'était
2: un joueur de la. Tu veux qu'on amène un joueur des aigles? Des aigles.
4: De Sim, elle vient de dire un joueur de Sim.
2: Mais pourquoi pas jouer la Coupe du Monde?
3: Moi, je n'ai rien à dire. Moi, je n'ai rien à dire pour mes 30 secondes. Moi, je n'ai rien à dire.
2: 30 secondes.
4: Oui, on parle des projets des binationaux. Je n'ai jamais été d'accord avec ces projets, parce que c'est un projet qui est souvent les entraîneurs qui veulent gagner de tout, ils cherchent partout des joueurs. Mais moi, si j'aurais aujourd'hui la chance de rencontrer les nouveaux patrons de la FECOFA, il fallait changer cette politique, parce que dire souvent qu'on va jouer la Coupe du Monde sans qu'il n'y a pas un joueur du championnat national, c'est aussi quelque chose qu'il faut décourager. C'est quelque chose qu'il faut décourager. Imaginez-vous, par exemple, si on prenait un joueur dans cette équipe des aigles, même si et qui va jouer la Coupe du Monde. C'est un message. L'équipe nationale, c'est la forme.
3: C'est la
4: représentation. On n'a pas pensé que ce n'est qu'en Europe on va.
2: On n'est pas l'Assemblée nationale.
4: Non, non,
2: l'équipe n'est pas une représentation. Oui, il faut intendance telle, coûte que coûte, même si Maragnamba doit aller d'être. Ça veut dire, quand on est l'équipe nationale, on amène les joueurs qui méritent d'être à l'équipe nationale.
0: Voilà.
2: Et si on est dans un scénario,
3: c'est quoi le critère ?
2: Ça fait, je crois, trois ans que Sébastien de Sabre est là, au sein de l'équipe nationale. Comme le disait Expedi, il a mis en place un projet. Il a dit, je viens pour rebâtir l'équipe nationale de la RDC. Parce que tout ce que vous dites ici, apparemment, vous oubliez d'où nous venons.
3: Personne n'a oublié.
2: Il a dit, nous
3: allons.
2: Il est arrivé un moment où on recrutait des joueurs sur base des tendances. Hein. Ça dit que lui, il joue avec club. Le joueur des SMP, on équilibre. On prend tel joueur des matchs, on les amène à l'équipe nationale. Ouais. La conséquence, on stagnait, on n'avançait pas. Mais lorsque Sébastien est arrivé, il a dit non, moi j'ai bâti l'équipe nationale autour des cadres, ceux qui étaient là que j'ai rencontrés. J'y mets quelques jeunes pour être.
3: Tout ça, vous ne défendez pas les SMP.
2: C'est pas question. Est-ce que les faits ne sont pas sacrés?
4: Est-ce que j'ai
2: perdu les journalistes le connaissent, non? Les faits sont sacrés. C'est pourquoi les Bakambo sont là, c'est pourquoi les Gaël Kakuta sont là. Parce que Kakuta, c'est quand même un taulier de l'équipe nationale.
0: Ce sont ces hommes.
2: Ce sont les gens qui ont fait ces projets et qui sont peut-être qui sont en train de finir leur carrière et qui vont partir pour laisser la place aux jeunes qui sont là. Après la Coupe du Monde, ils partent, on amène une nouvelle génération.
4: Il a dit que ça sera un nouveau projet après la Coupe du Monde. Héritier, l'équipe nationale, on est là pour critiquer, pour analyser.
3: Voilà.
4: Et moi, personnellement, je n'ai jamais été d'accord avec ces projets des binationaux. C'est inconcevable dans un pays serré comme la RDC. On joue une Coupe du Monde où on a des garçons qui sont en train de monter en puissance sans pour penser à ces joueurs. Regarde d'abord. Regarde les. Imaginez-vous si Aaron Bissaka se blesse. Le remplaçant, c'est Kaloulou qui vient d'une blessure. Il a été sélectionné. Il a joué ne fût-ce que des matchs. On a laissé.
2: Pourquoi tu présides la.
4: Non, nous sommes en train d'analyser. Nous sommes en train d'analyser. Là, c'est de critiquer cette liste, non? Nous sommes en train de critiquer.
2: Mais Cristiano peut aussi se blesser.
4: Non, Cristiano peut se blesser, mais il a des.
3: On prendra Gonzalo Ramos.
4: Est-ce qu'il est possible
5: de proposer qui à la place de.
4: Non, il y a des solutions.
2: Donc on amène.
4: Arcade a parlé de Jérémy Ngakia.
5: C'est
4: international. Non, c'est réalisé. Si c'est demandé moi, les joueurs qu'il fallait amener dans cette liste. Qui vous dit que les jeunes qu'on est en train de parler ne peuvent pas jouer à l'équipe nationale? Les joueurs de manière réunion des
3: Dauphins Noirs.
4: Qui vous dit qu'il ne peut pas jouer? Non, qui vous dit qu'il ne peut pas jouer? Il n'est pas premier. Qui vous dit qu'il ne peut pas jouer?
2: Alors, on va mettre, s'il vous plaît, on va mettre ces débats dans le frigo. Je vous promets qu'on va y revenir le dimanche. Je crois qu'on aura le temps, on aura tout le temps, parce que là on sera en train de vouloir
0: la préparation.
2: Ouais, la préparation.

0: des Léopards, parce qu'on va en parler en long et en large. Et projeter donc ces matchs contre le Danemark parce qu'on est vraiment
1: une émission qui commence à
0: nous allons y revenir le dimanche prochain, je vous le promets, on sera là pour en parler.
1: Tout ça pour que je
0: non, non, je sais ce que tu vas dire.
1: C'est ça le problème.
0: Alors laisse-moi que te donner le temps, beaucoup de temps le dimanche prochain. Comme ça, tu auras le temps d'en parler.
2: Non, j'avais rien à dire, je l'avais dit. Je n'avais rien à dire, mais je vais vous montrer. Lorsque vous, moi, je vu la publication d'Alice du Brésil,
1: ok,
2: et de la France. J'ai vu la réaction du joueur. Et puis j'ai suivi ses talents d'Afrique. J'ai compris ce qu'a dit Bongonda. Et là, je n'avais plus rien à dire.
1: Ok.
2: Lorsque vous regardez la réaction du joueur brésilien, la déception et la joie d'autres joueurs et la déclaration de Deo Bongonda, chez Canal Plus. Bon, on vous dit on est un RDC. On a ça tout expliqué pour moi, en tout cas, raison pour laquelle moi.
3: Et c'est clair, nous ne sommes pas le Brésil.
2: Donc pour moi, c'est très clair. Donc,
0: merci.
2: Il n'y a pas beaucoup à dire par rapport à ça.
0: Avec le concours de Joe Chizung, on va clôturer ce débat. Merci beaucoup à vous, les amis, d'avoir répondu à notre invitation. Merci à DP, merci à Prince Sombeli, merci à Exaucé Chubaka, merci à Arka Tibonga, merci à notre ami Benjamin Sefou, merci à Désiré Kunamushi, Expedi, merci à
3: beaucoup. Bon dimanche.
0: Merci à notre ami bienvenue Mathieu Boussoubi. Il nous a suivi depuis Fréjus en France. Il a suivi cette émission Sport pour tous ensemble avec tous les amis des Parlons Foot, notamment Michel Mwandabouezi, Benin Komiro, notre consultant. On sera avec lui le dimanche. Sans nul doute qu'il aura des analyses à faire autour de cette sélection de la RDC. Joseph Chizungu, merci d'avoir été là. Merci à tous les amis. On fixe rendez-vous pour le dimanche prochain. Même heure, même fréquence. Au revoir.
4: Mais il y a pas de problème.

Moussa Fadou. Le banquier de l'État, Doudou Fomba Likoundé. Jean-Marie Le Colassi, DG Henri Calama, à Boulogne.

et messieurs, bonjour et bon dimanche chez vous à la maison. Bienvenue sur les ondes de la radio Mendeleu pour suivre votre émission préférée, l'émission du Institut de génie en herbe. Aujourd'hui, dimanche 24 mai 2025-2026, le monde entier célèbre la fête des Pentecôtes. Et la fête des Pentecôtes était une fête juive qui célébrait les moissons et les 10 commandements à Jérusalem. 50 jours après la résurrection de Jésus-Christ, les apôtres y reçoivent le Saint-Esprit sous forme de langue de feu, leur donnant le pouvoir de se faire comprendre dans toutes les langues du monde. Cet événement marque la naissance de l'Église chrétienne et le début de la diffusion de la foi. Voilà, et ce dimanche, nous sommes en dernier duel d'élimination directe. Nous sommes dans les studios avec les élèves du lycée Nyakavogo et de l'Institut Abbé Aloïse Karadia. Et au bout de 45 minutes, nous allons donc découvrir laquelle de ces deux écoles va valider son ticket pour la demi-finale qui est projetée pour le dimanche qui va suivre. Mesdames et messieurs, devant ce micro pour la présentation, je suis Trésor Aganzé. De l'autre côté de

0: Bonjour et bon dimanche.
1: Bonjour Charles, bonjour à tous.
0: Je ne suis pas Déo Boss.
1: Bonjour Trésor et bonjour à tous nos auditeurs et auditrices de la radio.
0: Nous sommes avec Apollinaire, Thierry Moami, un ami qui nous assiste également chaque dimanche. Bonjour Apollinaire.
2: Bonjour Trésor, bonjour à tous les auteurs, surtout les amateurs de cette émission. Bonjour à tous les acteurs des côtés de geste dans les studios avec les enseignants qui les accompagnent.
0: Voilà, nous sommes sur deux fréquences, la 88.8 et 91.7 MHz, mais également vous avez la possibilité de nous suivre partout au monde entier à travers notre site internet, le www.radiomendeleo.org. Bien avant, je rappelle, cette émission vise à minimiser les risques d'échec en milieu scolaire, promouvoir une recherche scientifique et responsable chez les élèves, susciter le goût de lecture, documentation, patriotisme et l'amour des milieux locaux, mais également cette émission vise à encadrer les clubs d'écriture dans différentes écoles de la province d'Issy-Kivu, mais également de la ville de Bukavu. Cette émission connaît cinq rubriques, la première qui est collective. Ici, habituellement, nous posons quatre questions. Chaque question vaut 10 points. Ici, les élèves se concertent avant de donner une réponse qu'ils jugent favorable. Il y a la rubrique individuelle, comme l'indique. Chaque candidat a une question lui appropriée à laquelle il va répondre et les points, c'est 5 points. Il y a aussi la rubrique spéciale RDC, j'ai mon pays, 4 questions prévues. Il y a la rubrique orthographe, il y a également 4 questions, mais également la rubrique rattrapage qui a aussi 4 questions et ces deux dernières rubriques, c'est pour 4 points. Voilà, avant donc de vous présenter les candidats, les ambassadeurs et ambassadrices de ces deux écoles, nous revenons après cette courte pause.

0: nous sommes avec les élèves de l'Institut Abbé Aloïse Karaya. Ils peuvent se présenter.
1: Chokano Agathe, troisième commercial et gestion.
2: À la deuxième position, c'est Michel Massimongo Jonas, élève de l'Institut Abbé Aloïse Karaya. Je fais la quatrième année commercial et gestion.
3: Troisième position, c'est Aluma Chongano Benjamin. Je fais la CGD à l'Institut Abbé Aloïse Karaya.
4: À la quatrième position, je suis Chico Molmonte. Je suis un HP de l'Institut Abbé Aloïse Karaya.
5: À la cinquième position, c'est Amani Birngane Joseph, élève de l'Institut Abbé Aloïse Karaya en quatrième CG.
1: Serge, l'Institut Abbé Aloïse Karaya, c'est Mini des remplaçants. Il peut également se présenter très rapidement.
6: Je suis l'élève Tito Koulimouche Espoir, élève à 4 ans commercial et gestion.
7: Je suis Naline Tobaïsiri, je suis élève de l'Institut Abbé Aloïse Karaya, je fais la 3e
1: CG. L'Institut Abbé Aloïse Karaya est accompagné des deux élèves enseignants, un signe des responsabilités auprès de l'école. Vous pouvez vous présenter.
8: Bonjour chers auditeurs, auditrices de la radio Maïndeléo, je suis Abamou Fikiri Abrogis, encadreur des activités culturelles à l'Institut Aloïse Karaya. Merci.
9: Je suis Pacifique Bouvikane, professeur de français à l'Institut Abbé Aloïse Karaya, également chargé des activités culturelles. De cette occasion, je salue tous les enseignants de l'Institut Abbé Aloïse Karaya ainsi que nos élèves. Merci beaucoup.
1: Voilà, nous tournons côté lycée Nyakavogo. À la première position, nous avons...
10: Moi, c'est Freddy Aganze Mpendano, élève de la 3e année commerciale et gestion lycée Nyakavogo.
11: À la 2e position, c'est Chobolé Valédi Clémence, je fais la 3e année commerciale et gestion lycée Nyakavogo.
12: Moi, c'est Balkanavo Pondekael, je suis

0: La toute première question collective est la suivante, Prosper. Elle va être adressée à quelle école?
1: Elle va être adressée au lycée Nyakavogo.
0: Lycée Nyakavogo. Soyez donc attentifs. Quelle est la première peinture la plus chère du monde et qui l'a peint? Quelle est la première peinture la plus chère du monde et qui l'a peint? Voilà, 5 secondes. Secondes de réflexion écoulée, mesdames et messieurs, nous vous écoutons.
2: Eh bien, le lycée Nyakavogo a pensé à Mona Lisa.
0: C'est mauvaise réponse, droit de réplique.
3: L'Institut Albert Luz Coralie a pensé à la Joconde par Léonard de Vinci.
0: La Joconde? Vous dites?
3: La Joconde.
0: C'est également une mauvaise réponse. Il fallait tout simplement trouver. Donc le tableau Salvator Mundi qui a été peint par Léonard de Vinci, c'est donc un tableau qui vaut 450,3 millions de dollars. Ce tableau représente le Christ tenant un globe de cristal et a été vendu à New York en novembre 2017 chez Christie. Alors la deuxième question adressée à l'Institut Abbé Aloïs Caralia, la question est la suivante: Qui a peint le tableau La Dame à l'Hermine et quel est son prix? 5 secondes de réflexion.

0: femme a l'air mine et quel est son prix?
1: L'institut avait l'Oscar, avait un réponse à Michel-Ange.
0: C'est également une mauvaise réponse. Il fallait tout simplement trouver toujours Léonard. Oh, ils n'ont pas. Je n'ai pas donné la réplique. Je m'excuse, j'ai déjà donné la réponse. On ne peut plus donner la réplique. Il fallait trouver Léonard de Vinci. C'est également un tableau qui vaut 100 millions de dollars. La dame à l'hermine représente Cecilia Gallerani, qui était une jeune femme réelle et une intellectuelle, poétesse et musicienne de 17 ans, connue pour être la maîtresse d'Idik de Milan. Voilà, c'était ça les deux questions. Et il faut quand même poser des questions un peu consistantes parce que nous sommes à la dernière étape d'élimination directe. Alors la troisième question collective prospère.
2: Oui, troisième question adressée donc au lycée Nyakavugu. Écoutez très bien votre question. Quelles ondes provoquent des coups de soleil sur la peau? Quelles ondes provoquent des coups de soleil sur la peau? 5 secondes de réflexion.
0: Ou bien prospère, on va compter une. 3, 4 et 5. Oui, voilà, la réponse.
2: Pas d'idée.
0: Droit de réplique, Karadia.
1: Répétez la question.
2: Quelles ondes provoquent des coups de soleil sur la peau?
1: Pas d'idée. C'est les rayons solaires.
2: Non, il fallait tout simplement trouver les rayons ultraviolets.
0: Voilà, la troisième question collective est... Apollinaire.
3: Oui, la troisième question collective adressée à l'Institut à Loïs Karalia.
0: La quatrième et la dernière.
3: Suivez très bien la question. À qui appartient cette œuvre, la comédie humaine?
0: C'est une œuvre qui est beaucoup plus célèbre. J'ai vu un ami des sections pédagogiques dans votre équipe. Voilà, pas d'idée. On va compter ensemble. Prosper, compte à rebours.
2: Oui, 5, 4, 3, 2, 1. Pas d'idée. Nous avons pensé à La Fontaine.
0: La Fontaine, c'est...
3: La mauvaise réponse.
0: Droit de réplique.
4: Le lycéen Kavogo a pensé à Victor Hugo.
3: Il fallait tout simplement trouver Honoré de Balzac.
0: Honoré de Balzac, voilà. Ça n'est fini avec la rubrique collective, prospère les scores.
2: Oui, alors, première rubrique écoulée et malheureusement aucun point par les deux équipes. Espérons que pour le prochain rubrique,

0: qu'il y aura du changement.
1: Rien n'est encore perdu, rien n'est encore gagné. Soyez juste concentrés. Alors, nous passons directement à la rubrique individuelle, Prosper.
0: Oui, la première question des rubriques individuelles est posée à la statue Abbé Aloïs Caraglia.
1: La candidate, c'est le nom ?
2: Chocano Agathe.
0: Oui, Chocano, écoutez très bien votre question. Vers quel océan la mer Rouge s'ouvre-t-elle ? Vers quel océan la mer Rouge s'ouvre-t-elle ? 5 secondes, on compte ensemble. 5, 4, 3, 2, 1. Pas d'idée ?
2: L'océan Pacifique.
0: Non, il fallait tout simplement trouver l'océan Indien.
1: Voilà, ne font pas être agité, Michel, je te vois trop agité, c'est la rubrique individuelle. Si c'est un jeu intellectuel, c'est possible qu'on échoue. D'ailleurs, j'ai parlé que tu vas aussi échouer ta question, tu peux poser.
0: En deuxième question, cher ami Michel,
1: donc,
0: quel pays...
1: Donc, font pas chamailler l'autre lorsqu'il a échoué, nous sommes humains, on peut échouer, ça peut arriver.
0: Et quel pays a mis en place la politique de l'enfant unique en 1979? Quel pays a mis en place la politique de l'enfant unique en 1979?
3: Je pense la Chine.
0: La Chine, effectivement, c'est la bonne réponse. Vous pouvez applaudir. Il a fait donc 5 points pour l'institut Abbé Aloïs Caraglia, troisième candidat.
4: Allô, Marc Chongan.
0: Oui, écoutez très bien votre question. Dans quel pays se situe la ville d'Alexandrie? Dans quel pays se situe la ville d'Alexandrie? 5 secondes, 5... 4, 3, 2, 1, pas d'idée.
4: La France.
0: Non, il fallait tout simplement trouver l'Égypte. Quatrième candidat.
5: Tu couvres mon nom.
0: Écoutez votre question. Quel poisson marin peut être rouge, jaune, blanc ou rose? 5 secondes. 5, 4, 3, 2, 1, pas d'idée.
5: Pacifique.
0: Non, il fallait tout simplement trouver les thons. Cinquième candidat.
6: Amane, Birane et Joseph.
0: Oui, écoutez très bien votre question. Quel élément chimique possède le numéro atomique 33? Quel élément chimique possède le numéro atomique 33? 5 secondes, 5, 4, 3, 2, 1, pas d'idée?
5: Pas d'idée.
0: Il fallait tout simplement trouver l'arsenic. L'arsenic possède donc comme numéro atomique 33 le symbole AS.
1: Voilà, nous tournons côté lycée Nyakavogo, les premiers candidats.
7: Agence, je m'appelle Nano Freddy.
0: Oui, écoutez très bien votre question, Freddy. Quel est l'animal qui tue les plus d'hommes chaque année? Quel est l'animal qui tue les plus d'hommes chaque année? 5 secondes, 5, 4, 3, 2, 1, pas d'idée.
7: Je pense que c'est l'okapi.
0: Non, il fallait tout simplement trouver les moustiques.
1: Les moustiques, les moustiques. Mon cher.
0: D'ailleurs, la femme Akina en parle presque chaque année. Donc, deuxième candidate, c'est...
8: Clémence.
0: Clémence, écoutez très bien votre question. Quel élément chimique possède les numéros atomiques? Quel élément chimique possède... Quel élément chimique possède les numéros atomiques 1? 5 secondes. 5, 4, 3... 2, 1, pas d'idée.
8: Je pense que c'est l'azote.
0: Non, il fallait tout simplement trouver l'hydrogène. L'hydrogène. Troisième candidat.
9: Michael.
0: Michael, écoutez très bien votre question. Quel est le nom de la force qui maintient les planètes autour du Soleil?
9: La force.
0: Quel est le nom de la force qui maintient les planètes autour du Soleil? 5 secondes.

0: pas d'idée. Il fallait tout simplement trouver la gravitation. La gravitation. Quatrième candidate.
1: Émérence.
0: Émérence, écoutez très bien votre question.

0: sais pas s'il y a incompréhension, mais j'ai parlé de quelle planète? Quelle planète?
1: Max.
0: Non, il fallait tout simplement trouver Uranus. Uranus, cinquième candidat.
2: On l'avait barré.
0: Oui, on va un peu baisser les niveaux. Lesquels de ces produits ne périment jamais entre le miel, la confiture, l'eau en bouteille ou la crème glacée? Lesquels de ces produits ne périment jamais? Le miel, la confiture, l'eau en bouteille ou la crème glacée? 5 secondes. 5, 4, 3, 2, 1. Pas d'idée?
2: J'ai pensé à l'eau en bouteille.
0: Non, il fallait tout simplement trouver le miel. Mon ami, le miel ne périt jamais.
3: Voilà, aucun point n'a été. C'est seulement 5 points qui ont déjà été décrochés depuis le début du duel. Prosper, comment vous trouvez ce duel?
0: Bon, je ne sais pas si c'est le problème des questions, mais moi je trouve qu'ensemble ce sont des questions faciles. Ce sont juste nos amis qui ne sont pas concentrés. On pose des questions, certains sont ailleurs. Vous voyez, il y a des personnes qui nous répondent même hors sujet. J'ai parlé des planètes, on m'a répondu univers, je ne sais pas.
3: Bon. Voilà, on va donc les constater. On va constater laquelle de ces deux écoles sera donc gagnante de ces duels. Nous tous, nous serons témoins. Les marquoirs affichent et tout le monde est en train de voir comment les points sont en train d'être prescrits. Alors, la troisième rubrique orthographe. Orthographe, ici, il s'agit de plier correctement les mots qu'on vous demande de plier. La rubrique orthographe, juste après cette courte pause.

0: Voilà, lycée Nyakavogo. Votre première question est la suivante, soyez donc attentifs. Vous avez déjà votre papier, les stylos?
1: Oui.
0: D'accord. Épiez correctement les lettres qui forment les mots acacia. Acacia, c'est un arbuste des régions chaudes, souvent munis d'épines. Acacia. Arbuste des régions chaudes, souvent munis d'épines. Dans 5 secondes.

0: Patricia, nous écoutons. Qui parle maintenant de l'école?
1: C'est
0: Clémence. Clémence, vous avez la parole. Pardon, ne changez rien, je vous ai bien suivi.
1: A, C, A, C, I, A, T.
0: Mauvaise réponse, droit de réplique.
2: L'institut avait l'Oscar, il y a pensé à A, C, A, S, I, A.
0: Mauvaise réponse, il fallait tout simplement trouver A, C, A, C, I, A. Voilà, c'est donc ça. C'était donc ça la réponse. S'il vous plaît, les chamailleries, c'est après l'émission. Vous avez eu tous les temps pour vous concerter. Inutile de chamailler parce que vous avez déjà échoué. Institut Abbé Aloïs Caradia. Épier correctement, je répète correctement, les lettres qui forment les mots anacolite. Anacolite, c'est héritier volontaire de la construction syntaxique d'une phrase. Anacolite. Héritier volontaire de la construction syntaxique d'une phrase. Dans 5 secondes.

0: Villa Luis Canalla. Déjà une mauvaise réponse pour gagner l'état, droit de réplique.
1: Le signe est capable de penser à A, N, A, C, O, L, Y, D, E.
0: Également une mauvaise réponse, à la place de E, il fallait mettre d'abord H puis E. Ça va? A, N, A, C, O, L, Y, D, H, E. Voilà. Prosper, apparemment, avec le système de messagerie, ils ont peut-être perdu l'écriture.
2: Oui, on en parle chaque fois ici parce que cette rubrique nous étonne vraiment à chaque dimanche parce que les élèves commencent de plus en plus à échouer. Ce qui nous frustre des fois parce que nous. Donc, vous comprenez quoi.
0: Voilà, mention spéciale à notre ami Honoré Lukogo qui nous suit de près de l'autre côté de la belle vitrée. Nous tournons côté. C'est quelle école, Prosper?
2: Oui, nous tournons désormais vers l'Institut Abbé Aloïs Karalia.
0: Institut Abbé Aloïs Karalia. Et puis correctement les lettres qui forment les mots asymptote. Asymptote. Asymptote, ligne dont une courbe se rapproche sans jamais l'atteindre. Asymptote. Voilà, nous vous écoutons.
2: L'Institut Abbé Aloïs Karalia.
0: C'est une question adressée au lycée Nyakavogo, s'il vous plaît. Voilà. Asymptote, nous écoutons le lycée Nyakavogo.
1: Le lycée Nyakavogo a pensé à A, S, Y, M, B, T, O, T, E.
0: Répétez, ne changez rien, j'étais bien suivi. Répétez, s'il vous plaît.
1: A, S, Y, M, B, T, O, T, E.
0: Voilà, c'est la bonne réponse. On peut applaudir. 10 points. Non. 10 points. Alors, là, nous tournons côté Institut Abbé Aloïs Karalia. Et puis, correctement, les lettres qui forment les mots échymose. Échymose, c'est une tache sombre sur la peau résultant d'un épanchement de ça. Échymose. Dans 5 secondes.

0: directement mauvaise réponse. Ou bien tu peux continuer.
1: C-U-M-O-S-E.
0: Ah, dis, mauvaise réponse, mon cher. Droit de réplique.
2: E-C-H.
0: Mauvaise réponse. Équimose, c'est E-C-C-H-Y-M-O-S-E. Voilà. Prosper, c'était la dernière question.
3: L'avant-dernière.
0: C'était la troisième. Voilà. La dernière question adressée à quelle école? Au lycée Nyakavogo. Mais celle qui vient d'être posée a été adressée au lycée Nyakavogo. Non, c'est la dernière question. C'est quatre questions. Dans quelques secondes, nous verrons avec la quatrième réplique.

0: République Congo, mon pays, j'aime mon pays, j'aime ma patrie, j'aime ma nationalité, j'aime même moi-même. La première question adressée à quelle école prospère?
1: La première question sera donc adressée aux amis de l'Institut Abbé Aloïs Caradia.
0: Institut Abbé Aloïs Caradia. Votre question est la suivante. Quelle alliance politique créée en 2018 à Genève par plusieurs leaders de l'opposition pour soutenir une seule candidature à la présidence? Je répète la question. Quelle alliance politique créée en 2018 à Genève par plusieurs leaders de l'opposition pour soutenir une candidature à la présidence? On va donc compter ensemble pour que vous ayez l'état de vous concerter. Prosper, compte à rebours.
1: 5, 4, 3, 2, 1. On a pensé à l'alliance Fleuve Congo.
0: C'est une mauvaise réponse, droit de réplique. Il fallait tout simplement trouver la coalition Lamuka. C'était une coalition qui avait été initiée pour soutenir Martin Fayulu au pouvoir. Voilà. La deuxième question adressée à quelle école prospère?
1: La deuxième question adressée aux élèves du lycée Nyakavogo.
0: Lycée Nyakavogo. Quel parti politique fondé par l'ancien premier ministre Antoine Gizenga se réclame du nationalisme et de l'héritage direct de Patrice Lumumba?
2: La question
0: est la suivante. Quel parti politique fondé par l'ancien ministre Antoine Gizenga se réclame du nationalisme et de l'héritage direct de Patrice Emery Lumumba? Voilà, dans 5 secondes, Prosper, compte avec vous.
1: Oui, chers amis, 5, 4, 3, 2, 1, pas d'idée.
0: Pas d'idée?
1: Droit
0: de réplique.
1: On a pensé au Lumumbiste.
0: Lumumbiste, tu es en train d'aller vers la réponse. Tu peux faire un effort.
1: Un parti politique.
0: Les partis politiques. C'est une mauvaise réponse. Il fallait trouver parti Lumumbiste unifié. Parti Lumumbiste unifié. Voilà. La troisième question, à quelle école prospère?
1: À l'Institut Abbé Aloïs Caradia.
0: Institut Abbé Aloïs Caradia. Votre question est la suivante. Quel puissant Mohamed Dibouchi a farouchement résisté à la pénétration coloniale belge au début du 20e siècle avant d'être arrêté et exilé par la force publique? Je vais les noms complets, s'il vous plaît. Je répète la question. Quel puissant Mohamed Dibouchi a farouchement résisté à la pénétration coloniale belge au début du 20e siècle avant d'être arrêté et exilé par la force publique?
1: En tout cas, pas d'idée.
0: Oh, pas d'idée? Droit de réplique?
3: On a pensé à Mohamed
0: Kawai. C'est la mauvaise réponse. Tu as oublié un élément. J'ai dit le nom complet. Il fallait trouver Mohamed Kabare Rugimanizi première. Voilà. N'est-ce pas ça, Prosper?
1: Oui.
0: Mohamed Kabare Rugimanizi première. La dernière question adressée à quelle école, Prosper?
1: Oui, la dernière question est adressée aux élèves du lycée Nyakavogo.
0: Lycée Nyakavogo. La question est la suivante, soyez donc attentifs. Concertez-vous avant de répondre, s'il vous plaît. Quelle alliance politique dirigée par Laurent Désiré Kabila a chassé le maréchal Mobutu du pouvoir en mai 1997? Je répète la question. Quelle alliance politique dirigée par Laurent Désiré Kabila a chassé le maréchal Mobutu du pouvoir en mai 1997?

0: asiatique était autrefois appelée Edo. Quelle capitale asiatique était autrefois appelée Edo? 5 secondes, nous comptons ensemble. 5, 4, 3, 2, 1. Pas d'idée?
1: Lise Nakamoko a pensé à Tokyo.
0: Tokyo, effectivement, c'est la bonne réponse. Vous pouvez applaudir. Cela fait donc 10 points. Oui.
2: Côté
3: Institut Abbé Aloïs Carragia.
2: Voilà. Je vais répondre à votre question. Qui a créé le mouvement Come Back to Africa? Ou bien qui est l'initiateur du mouvement Come Back to Africa? Question très simple quand même.
4: Nous avons pensé à Nelson Mandela.
2: Maman, il faut tout simplement trouver Marcus Garvey.
3: Marcus Garvey, voilà, droit de réplique. C'était la réussite, voilà. La suivante question, Prosper.
0: Troisième question, et écoutez très bien la question. Quel pays a placé sa capitale d'Almaty vers Astana? Quel pays a déplacé sa capitale d'Almaty vers Astana? 5 secondes, c'est une question vraiment très facile. 5, 4, 3, 2, 1. Pas d'idée? Pas d'idée?
1: Le lycée Nakavogo a pensé à l'Estonie.
0: Non, droit de réplique.
4: Nous avons pensé à la Turquie.
0: Non, il fallait tout simplement trouver le Kazakhstan qui a donc déplacé sa capitale d'Almaty vers Astana.
3: Voilà, la quatrième question. Le reste qui s'est adressé à quelle école? À l'Institut Abbé Aloïs Carragia. La question est la suivante. Les restes qui ont servi d'habitation sont rangés parmi quelles sources historiques? Les restes qui ont servi d'habitation à l'homme sont rangés parmi quelles sources historiques? Quelle source historique? Voilà, les sources monumentales, c'est la bonne réponse. 10 points, 10 points Prosper. Là, on va aller jusqu'à 6 questions, Prosper. Non, on va aller jusqu'à 6 questions. La cinquième question. Qui est l'auteur de la fossile homme d'Acelar? Qui est l'auteur de la fossile homme d'Acelar? Lycée Nyakavogo, vous avez la parole.

0: est l'auteur de la fossile Homme d'Acelar, Lucien Yakavo, que nous vous écoutons. C'est deux auteurs d'ailleurs qui sont connus comme ayant vulgarisé la fossile Homme d'Acelar. Pas d'idée?
1: Lucien Yakavo va penser à Léopold Sédar Senghor.
0: C'est une mauvaise réponse. Il n'a jamais d'ailleurs vulgarisé une fossile. Droit de réplique?
2: Nous avons pensé à Ousmane Sibène.
0: C'est également une mauvaise réponse. Il fallait tout simplement trouver Marcelin Boule et Henri-Victor Valois. Tous deux sont français. La sixième question et la dernière de cette émission, Prosper.
3: Oui, la dernière question adressée donc aux élèves de l'Institut Abbé Louis Caralia. Écoutez très bien la question. Quelle capitale est située sur deux continents? Quelle capitale européenne est située sur deux continents? 5 secondes, nous allons compter ensemble. 5. Oui, vous avez la réponse?
2: Ouais, nous avons pensé à Moscou.
3: Non, il fallait tout simplement.
0: Et
4: droit de réplique.
0: Droit de réplique.
4: 5 questions.
1: Lucien Yakavo va penser à San José.
3: Non, il fallait tout simplement trouver Istanbul.
0: Istanbul. Istanbul, la capitale de la Turquie. Voilà, ça en est donc fini avec ce duel. Et avec peut-être avant de donner le verdict final, Honoré, bienvenue encore, ça fait longtemps.
5: Oui, merci Trésor. Je salue tous les auditeurs de Radio Mandeléo, des équipes de la Cité Abbé Aloïse Caralia et le lycée Yakavogo pour ce duel. Je ne sais pas encore celui qui a remporté, mais je trouve que c'est déjà une étape très importante. Peut-être à la demi-finale.

0: j'aime pas dire tel ou autre école, mais je les félicite de toutes les façons. Les micros de Mandela ont manqué il y a de cela plus d'un semestre. Alors nous sommes là, il n'y a pas de souci.
1: On pensait que vous êtes parti peut-être en Amérique.
0: Quand on a bien mis au monde, on n'a pas peur que les enfants qu'on a laissés puissent assumer très bien les tâches. Alors j'ai confiance en vous, je suis aussi content de la qualité de l'émission que vous produisez. C'est de trouver que l'émission que nous avons momentanément abandonnée, on ne l'a pas laissée dans la rue, hein, on a fait confiance en vous. Et c'est ça d'ailleurs la qualité que vous produisez. Je félicite également les enseignants qui accompagnent, les ambassadeurs de Karalia, tout comme du lycée Nyakavogo. Karalia autrefois qu'on ne pensait pas arriver à ce niveau. On voit que Karalia a mis des choses au sérieux. Des grandes écoles catholiques qui s'affrontent, c'est quand même très bien. Également des écoles qui ne sont pas d'une même commune, qui partagent en commun une même gestion. Merci beaucoup.
1: Je rappelle que nous sommes, c'était le dernier duel de l'élimination directe, donc l'école qui est qualifiée valide directement son ticket pour la demi-finale.
0: Pour la demi-finale,
1: oui.
0: On peut le dire d'ailleurs, les tout derniers carrés, les quatre, c'est pas facile, hein. Même l'école qui est éliminée à ce niveau, il ne restait que 6. On trouve que ce sont des grandes écoles.
1: Hein, c'était quand même un grand travail qui a été abattu.
0: Tout à fait. Ils ont éliminé sur leur parcours plusieurs écoles. Plusieurs écoles sont tombées. Alors, on trouve que c'est un duel. C'est vraiment encouragé.
1: Et pendant les quelques minutes que vous avez participé de près à l'émission, parce que certes, que nous avions commencé tant que vous n'étiez pas là, comment vous avez apprécié donc la qualité de l'émission?
0: Oui, c'est d'ailleurs ce que je disais, c'est très bien, mais il y a manqué.
1: Du côté des élèves.
0: Côté élèves,
1: voilà, performance,
0: il n'y a pas eu assez de temps pour se concerter. Ils ont cet esprit collectif les a manqué de quelque part. Parce que si vous trouvez d'ailleurs comment ils sont assis, on trouve que ceux qui sont assis au coin, il n'y a même pas moyen qu'ils puissent donner chacun ses avis.
1: Avec la vague qu'il y a actuellement d'Ebola, il faut quand même une distanciation sociale.
0: Prochainement, ce sera question de porter soit des cache-nez et autres pour une prévention.
1: Voilà, c'est pourquoi d'ailleurs qu'il y a ici les désinfectants qui a été offert par la radio.
0: Oui, c'est parmi les mesures préventives parce que l'épidémie est déjà dans notre province, dans notre ville. Peut-être dans la zone, pas dans notre ville, mais plutôt dans la zone voisine de Miti-Muresa, les gens sont obligés normalement de prévenir.
1: Donc, c'est un appel aux amis qui sont ici au studio, même aux auditeurs qui nous captent. Veillez aussi prévenir et acheter des cache-nez, surtout des désinfectants à mettre dans vos maisons. Et si possible, vous pouvez marcher. Il y a des petits désinfectants portatifs avec lesquels vous pouvez aussi vous promener. Merci Honoré.
0: Merci Trésor, merci à Apollinaire, merci à l'ami, merci aux enseignants, merci aux auditeurs et spécialement à tous les ambassadeurs ici présents.
1: Voilà, merci beaucoup Honoré et bienvenue encore. Nous étions encore avec Julien Expedi Bahaya. Merci d'avoir participé Julien.
2: Bon, merci beaucoup, nous disons félicitations des équipes. Oui, nous saluons surtout le courage de l'Institut Abbé Aloïs et Karalia. Sans oublier aussi d'encourager les lycées Nyakavogo et toutes les autres écoles qui se sont ou bien qui se qualifieront. Merci beaucoup.
1: Mais également, peut-être vous avez quelques salutations.
2: Oui, je pourrais saluer surtout tous les étudiants de l'ISP Bukavu qui sont en train de suivre cette émission et aussi les élèves de mon école de provenance, l'Institut Muresa. Et tous les autres auditeurs et auditrices qui suivent cette émission de près. Merci beaucoup.
1: Merci Expedi, merci encore et bienvenue. Prosper, les verdicts final.
3: Oui, alors nous sommes donc à la fin de ces matchs et les tableaux de score affichent donc une victoire du lycée Nyakavogo de 30 points. Et tout juste derrière, l'Institut Abbé Aloïs Karalia qui n'a pas démérité avec ses 15 points.
1: On peut donc applaudir concomitamment pour les deux étoiles et non pas démérité. Voilà, mention spéciale à Mapendo Linda qui nous suit depuis quelque part dans la ville de Bukavu. Nous étions dans les studios de Radio Mendeleo avec les élèves des deux écoles, toutes des conventions, des, de la convention religieuse catholique. Nous commençons avec l'Institut Abbé Aloïs Caralia. Vous pouvez vous les présenter.
4: Michel Massimango Jonas, élève dans l'Institut Abbé Aloïs Caralia.
5: Alouma Kshongano Benjamin, élève de l'Institut Abbé Aloïs Caralia.
6: Chikou Mwadé Wajan, élève de l'Institut Abbé Aloïs Caralia.
7: Amani Birngane Joseph.
8: Chokano Agada, l'Institut Abbé Aloïs Caralia.
9: Chito Koulimouchi Espoir.
1: Qui est le capitaine de l'équipe?
4: C'est moi, Michel.
1: Voilà, Michel, pouvez-vous nous présenter l'école?
4: En fait, l'Institut Abbé Aloïs Caralia, c'est une école conventionnée catholique de la ville de Bukavu. Elle est située dans la commune d'Ibanda, quartier Ndendere, avenue Ancien Combattant Premier. Nous avons comme section organisée des sections, dont la section commerciale et gestion, et la section pédagogique et aussi l'éducation de base. Notre école est dirigée par la maman préfet appelée Namana Carole Françoise.
1: Voilà, et quels étaient les résultats pour l'année scolaire passée? Donc les résultats pour les examens d'État.
4: C'était Max Modé.
1: Max Modé, c'était combien par promotion?
4: Il y avait à peu près 26.
1: 26 élèves par promotion.
4: Ouais.
1: Ah voilà, c'est quand même 10 lots, Prosper. Seulement Max Mouedé, c'est quand même 10 lots. Voilà, merci et félicitations. Lycée Nyakavogo, le capitaine de l'équipe.
10: Je suis Aganzan Penano Freddy, élève du lycée Nyakavogo, et je suis le capitaine de l'équipe ici présente au studio. Je vais un peu vous parler de mon école, une grande école qui se trouve dans la ville de Bukavu, dans la commune de Bagira. Une grande école où vraiment on vise la formation de tout homme et tout l'homme. Et je vous rappelle bien que... Oui, monsieur le journaliste. Je vous rappelle bien que c'est une école conventionnée catholique dirigée par les sœurs de la congrégation Sainte Famille d'Elmet. Là, chez nous, nous organisons plusieurs sections, dont il y a la section commerciale et gestion, la pédagogie générale, la section hôtesse d'accueil, la section sociale, la section coupe couture, la section agriculture, la section scientifique. Merci.
1: C'est beaucoup comme section quand même.
10: Oui, c'est beaucoup.
1: Et toutes ces sections sont fréquentées?
10: Oui, c'est fréquenté vraiment. C'est parmi des grandes écoles de la ville de Bukavu.
1: Maximum combien d'élèves par promotion dans toutes ces sections?
10: C'est une bonne question, monsieur le journaliste. Chez nous, il y a plus de 46 élèves
1: par promotion. Alors, quelle est la section la plus phare, donc la plus fréquentée?
10: La plus fréquentée, c'est la section commerciale et gestion.
1: Commerciale,
10: oui.
1: Voilà. Peut-être, c'était quoi comme résultat des examens d'État l'année passée?
10: Oui, vraiment, l'année passée, c'était une joie immense de nos parts au lycée Nyakavogo parce qu'on a eu le max partout. Sauf la pédagogie générale où on était à 18 et on a réussi à 10.
1: Voilà, c'est bon, félicitations. Vous pouvez alors vous représenter.
10: Merci.
11: À la deuxième position, c'est Chobode Balexi Clémence du lycée Nyakavogo en troisième année commerciale et gestion.
12: Balikana Popo Michael, élève du lycée Nyakavogo en quatrième thèse.
13: Tibalama Tirouza Amirans, élève de la troisième année pour le lycée Nyakavogo.
14: Olamé Baroni Delvar, quatrième année sociale.
1: Voilà, nous étions avec trois professeurs dans les studios. Ils peuvent également se représenter.
15: Oui, moi c'est Abamou Fikir Jean Progis, encadré de la jeunesse, pas seulement à l'Institut Aloïs Caralia, mais aussi partout ailleurs. Mon impression à ce match ou à cette rencontre est très positive. Je félicite l'Institut Abbé Aloïs Caralia, parce que c'est une école qui est, n'est-ce pas, sa 12e année d'existence, mais qui affronte au quart de finale les lycées Nyakavogo, qui a célébré 70 ans d'existence.
1: Nous rappelons d'ailleurs qu'ils étaient les gagnants de la compétition de 2023.
15: Voilà, hein? Voilà.
1: Oui.
15: Après avoir présenté les sections, vous comprenez qu'ils ont vraiment nombreuses sections, contrairement à Caralia qui a deux sections. Donc, sélectionner 5 dans 2 sections et 5 dans 25 sections, l'Institut Abbé Aloïs Caralia reste à féliciter.
16: 25, c'est beaucoup.
15: Et là, je lance automatiquement un appel, n'est-ce pas, d'inscription aux parents de la ville de Bukavu pour l'année prochaine.
1: Déjà voilà, peut-être vous pouvez représenter l'école, c'est situé
15: L'école est située, comme l'élève l'a dit, elle est située dans la commune d'Ibanda, quartier d'Endere, avenue des ouvriers 1, dans les enceintes de la Chirica qu'on appelle CV du quartier latin.
1: Voilà.
15: Je profite de saluer des personnes. Je salue un président, n'est-ce pas, d'encadrer des papas et de la jeunesse. Il s'appelle Jay Chidunda. C'est un ami, c'est un vieux papa qui aime l'émission, duel intellectuel de génie en herbe. Il nous suit depuis Hippodrome. Je salue aussi tous les enseignants de l'Institut Abbé Aloïs Karalia. Je salue aussi Monsieur Honoré, ça fait un bail. En tout cas, bonne fête de Pentecôte à tous les chrétiens. Merci.
1: Voilà, merci beaucoup, cher prof Abamou Fikiri Abrogis, dit
15: Muntu Abantu.
1: Muntu Abantu. Voilà. Prof Théo, merci.
9: Oui, merci. Avant de placer un mot, je voulais vraiment féliciter, encourager nos deux écoles, parce que j'ai vu que ce n'était pas vraiment facile. Mais cependant, moi, je trouve que c'est par rapport aux circonstances. Bon, quelles circonstances? Je trouve que les élèves, peut-être en ce moment, s'ils sont concentrés pour les examens de fin d'année, peut-être que cela pouvait, mais je pense que ça ne fait pas de tous les côtés vraiment les handicapés pour ça.
1: On trouve qu'ils ont quand même loupé à beaucoup de questions.
9: Oui, oui, oui.
1: Qu'il fallait vraiment maximiser.
9: Oui. Oui. Oui, parce que seulement, bon, il y en a qui restaient, ils sont entrés dans leur tête, j'ai trouvé qu'ils ont encore des connaissances, qu'il reste des examens qu'ils vont faire demain peut-être.

0: Vogo. Je salue vraiment toute ma famille. Je sais qu'elle est en train de m'écouter en ce net moment. Je salue tous mes collègues enseignants du lycée Nyakavogo. Merci.
1: Voilà, mesdames et messieurs, nous arrivons à la fin de cette grande émission dédiée à l'éducation de la jeunesse. J'étais Trésor Aganze Deva, c'est triple micro fantôme de la radio Mindeléo pour présenter cette émission. De l'autre côté de la belle vitrée, pour la prise de son et la console de diffusion, nous étions avec Joseph Kizungu. Je n'étais pas seul, j'étais avec Prosper, merci d'être venu.
2: Oui, merci également, cher Trésor.
1: Apollinaire, merci et bonne fête de Pâques.
3: Merci Trésor, merci à tous les auteurs qui nous ont suivis et qui continuent à nous suivre. Merci à tout le monde qui est dans les studios. Un clin d'œil à notre grand frère aîné qui nous a manqué un petit moment, les grands honorés. Merci beaucoup.
1: Voilà, mesdames et messieurs, on se revoit donc le dimanche prochain. Gardez la même heure et la même fréquence. Si le Fils de Dieu ne revient pas, au revoir.

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pacifique, papa Marcelin Kanou, Nzambe Akosala. Mon fils Agnon Boate, servez le Seigneur, Jéhovah.

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Hein? Ça compétie nous Fally alipika concert au Stade de France. Hein? 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

Voilà, on a fait Toussaint Kaniki, l'inoubliable, mon ami Toussaint. Ah, Boulonga Ikula Kesombe. Voilà, donc, il est capable de quoi? Première chanson, il y a orchestre Génération des Stars. Génération des Stars, il est quoi, Kabisa? Donc, terrible. Donc, Mbonge, il y a quoi, Sakalate, Banabaningisa, Kibukavu, Goma, Ovira, partout. Bon, bien, ça a été terrible, Génération des Stars. Alors, première composition, il est quoi, Mounyamolingo Ekima, Monafata, Monasiki, niveau et à composition, niveau et arrangement, pour comprendre que Oyo, même si tu peux s'y en Missia Yembango, et vous allez avoir meilleure chanson. Ou bien si tu peux s'y en Makanda, et vous allez avoir meilleure chanson. Pour les mystiques, bah, composant, mais danger. Bah, période où on a pendant donc, bah, on a bimi dans le quartier des As, bah, qui est la génération des stars. On a pendant donc, ici, les Mouzazi, Chibé Chabani, a intégré quartier latin au Pembeni à Ouseni Kapita, Balobi, comme chroniqueur et mouvement. Guerre, Zalagi Nicolo, guerre, Mouzagi Souka, Talaras comme Nyamoulenge côté à génération des stars, les Mouzazi côté à quartier des As, yo kaba missile, Benadon, qui n'a pas de drone, oyo, Chabani a zaïko zoa, alors on joue à Pénadon Malobi, Tu Pénadon Gapte, il faut rassesser les faits, ah, mon amour, habite, n'aïe n'a pas comme il n'a pas de tout, n'a pas eu n'aïe. Danger. Voilà, tout ça au combat, donc, polémique Kinshasa, terrible. Après, interview, il y a Chituka, Jibem Piana, Jean Bedel, na Pemeni Asango, Mokonzi. 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Grand Koinde va au sala Babitumba. Et autrement, c'est cesser les faits. Kofi, cesser les faits. Najib Ben Piana déjà donc. Ah, tout seul, on va boire. Problème est atteint. Problème n'a pas qui a ça. Ça, oui, en son, Najib, j'ai connu problème. Mais il y a mon adjo Wakama Didi Kimoani. Ça n'a pas eu à Bibi Ajibé. C'est qu'il y a d'autres. Alita, oui, en son, l'orchestre qui va piquer musique. Alba Patiaga, $100,000. Ouais, dans son arrière, c'est marrant. Non, mais c'est une ville. Jibem Piana, en tout cas, c'est mon ami. Kupika, quand il y a Bibia, qui est dans la mouille, dans la bosse, même si pique, et que ça m'a saboté, ami, Jibem Piana, il y a des concerts. Mais ma propos à Jean Gandou, ça va lui causer dans la joke à Bengele. Jean Gandou, on a sema, ouais, joke, on a quoi qu'à tout, malin. Pourquoi? On lui tchamba qu'à Bibi, il y a ouais, dans son. 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

Voilà, merci Joseph Tizung. Voilà, tout ce qu'on a fait, ce qui s'appelle donc, tout ce qu'on a fait, affaire polémique. 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Donc, honneur à Kofi Olomide. Vraiment, merci. Merci à tout le monde. Vraiment, à tout le monde. Tout le monde. 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
1: Dimanche de 15h30 à Sozergiste. Regard scout de ces dimanches du mai 2026. Nous allons essayer un peu de parler de l'investiture et de la nouvelle équipe de l'association des scouts du site Kivu. Mais aussi, nous allons parler de l'investiture des nouveaux chefs d'unité. Mais aussi, nous allons parler de l'itinérance du commissaire provincial des scouts du site Kivu. La partie technique est assurée par Joseph Kizungu Taouli Wamanoa. Devant ce micro, les vôtres de tous les jours, Ika Koloué Koudi Abe, entrepreneur insociable, le commissaire provincial à l'expansion du mouvement ASSK.

Merci bien, nous sommes de retour dans ce studio pour vous parler maintenant de ce que nous avons annoncé au sommet de cette émission. Nous vous avons dit que nous allons essayer un peu de parler sur l'investiture de la nouvelle équipe de l'association de scouts du Sud-Kivu et l'équipe qui a été investie le dimanche passé avec le commissaire provincial en chef lui. Mwanzi Merinos. Nous allons d'abord vous lire la liste ou soit les noms de tous les commissaires investis et chacun son nom et son commissariat. Le commissaire provincial titulaire, donc le CEPRO comme nous avons l'habitude de l'appeler chez les scouts, c'est lui Emmanuel Mwanzi Merinos. Les commissaires le commissaire provincial à la communication et au numérique, c'est Michel Chigega Francolin. Les commissaires provinciales à l'expansion du mouvement, c'est Ika Kolueku Abe. La commissaire provinciale aux relations publiques, c'est Adeline Zialiroa Cresserel. Commissaire provincial aux finances, c'est Jidite Chikwanine. Commissaire provincial adjoint à la communication et au numérique, Kaasha Lina Eliane. Commissaire provincial chargé des adultes, ADES, Samuel Bissimoa Malinois. Commissaire provincial au programme des jeunes, Flora Rouamani Serin. Commissaire provincial au développement communautaire et projet et partenariat. Donc je disais commissaire provincial au développement communautaire, projet et partenariat, et c'est Asuna Nilgo. Commissaire provincial au genre, abri à la maltraitance et affaires sociales, Nathalie Bachimirwe Sivet. Commissaire provincial adjoint en charge des adultes, ADES, Alain Kiza Fregat. Commissaire provincial adjoint au programme des jeunes, Innocent Ouistiti. Chef technique provincial à la Metz, Dieu merci à Adi Mirmido. Chef technique provincial à la troupe, Ima Mitima Kalaon. Chef technique provincial à la compagnie, Irénée Mozi Bélier. Chef technique et chef technique provincial clan ou du clan si vous voulez, Pierre Pilipili et Polar. Secrétaire exécutif provincial, Junior Basubi Carlin. Intendant provincial, Innocent Ombeni Epinoche. Voilà un peu l'équipe provinciale, la nouvelle équipe provinciale dirigée par un chef lui Emmanuel Mwanzi Merinos. Si vous avez des questions à poser, vous voulez en savoir plus concernant l'équipe ou soit la nouvelle équipe provinciale ou tout ce que vous voulez avoir comme information concernant l'association des scouts du Sud-Kivu, vous pouvez nous envoyer juste un message au 09 76 69 99 85. Je disais au 09 76 69 99 85. 09 76 69 99 85. Si vous envoyez un petit message là-bas concernant, si vous voulez demander une chose, vous voulez poser une question qui concerne notre thématique d'aujourd'hui. Nous sommes en train de parler de la nouvelle équipe provinciale
mais aussi le nouveau chef d'unité. Nous allons aussi parler du camp training. Vous pouvez toujours envoyer un petit message là-bas et vous aurez la réponse. Bien, il y a aussi il y a eu aujourd'hui une activité. Avant de parler de l'itinérance du commissaire provincial, il y avait une activité aujourd'hui qu'on est en train d'appeler activité de recyclage, parce qu'il y a un camp training que l'association des scouts du district qui est en train de préparer. Et ce camp training-là débute d'ici 17 mai, donc le dimanche prochain. Alors aujourd'hui, au bureau de l'ASSK, il y a eu une activité de recyclage de tous les intervenants, donc tous les chefs qui vont intervenir dans cet atelier, dans ce camp training, ils ont été recyclés aujourd'hui. Je cite en passant les noms de tous les chefs qui étaient entendus aujourd'hui au bureau de l'ASSK pour le recyclage. Il y a Jean-Jacques Bagalois, dit Chamon, Justin Chamamba, milieu, Rodrigue Mukambilwa, et il y a Bagunda Odari Balbizar, il y a Alain Kiza, Egide Kitumaini, Parfait Mpenge, Raymond Bagunga, Chigeri Michael, Kentuali Pedris, Mugisho Parfum, Zela Emile, Neema Bora, Mwanzi Emmanuel, Marcelin Takobajira, Ruamani Florent, Antonia Gloria, Kati Chung. Voilà un peu la liste de chefs qui devraient intervenir ou qui doivent intervenir au camp école prochain qui débute d'ici dimanche prochain. Ça sera le 17 mai et ça sera un camp week-end, donc on organisera ça tous les dimanches. Donc on va faire ça pendant trois dimanches. Alors si vous voulez aussi prendre part à ces camps école, vous pouvez toujours vous inscrire. Vous pouvez toujours prendre votre inscription. Vous pouvez contacter chef Samuel Malinois. Si pas lui, vous pouvez contacter chef Francolin. Vous pouvez contacter chef Ten Judith. Hein? Oui, si vous voulez, vous pouvez contacter chef Ten Judith. Et bien d'autres qui sont concernés par cette activité. Donc, si vous voulez prendre part aussi à cette activité, vous pouvez toujours contacter les chefs. Et si vous savez que vous avez déjà fait les camps écoles, parce que sont éligibles au camp training, ceux-là qui ont déjà fait les camps écoles. Et comme c'est une activité de la province, même si vous n'êtes pas de la ville de Bukavu, ou du district scout de la ville de Bukavu, si vous voulez aussi prendre part à cette activité, il suffit seulement de payer votre frais de participation et on va vous accepter si vous présentez tous les documents exigés, surtout les brevets des camps écoles. Alors, si vous n'avez pas encore fait votre inscription, vous sentez-vous à l'aise, vous pouvez toujours contacter les concernés, chef Malinois, Bissimois, Samuel, pour plus d'informations. Alors, je vais vous lire d'abord cette lettre du commissaire provincial. La lettre ici concerne l'information relative à l'itinérance de l'équipe provinciale au commissaire de district de l'association des scouts d'ici de Kivu. Messieurs, Madame les commissaires, par la présente, le commissariat provincial a l'honneur de vous informer de l'itinérance de l'équipe provinciale qui se déroulera du 10 mai au 31 mai 2026 dans vos districts
respectifs. Cette activité s'inscrit dans le cadre du suivi de l'encadrement ainsi que du renforcement des activités menées au sein de vos districts. Elle permettra également à l'équipe provinciale d'échanger avec les membres des organes, d'évaluer les réalisations accomplies et de procéder à l'induction pour le district qui ne l'ont pas encore eu. Pour le bon fonctionnement des organes sous votre gestion. À cet effet, nous sollicitons votre collaboration afin de

le lieu ou les groupes pouvant abriter le cérémonie. Les programmes détaillés des passages dans chaque district et en annexe à la présente. Dans l'attente de votre accompagnement, veuillez agréer, monsieur, madame, le commissaire, l'expression de nos sentiments distingués. Basubi et Mulonda Junior Carlin, secrétaire exécutif. Et ça, c'est la lettre qui concerne ou envoyée aux différents commissaires de district SDD pour les informer concernant l'itinérance de l'équipe provinciale. Mais il y a maintenant une liste en annexe ici qui montre les différentes dates que l'équipe provinciale tâchera de visiter les différents districts. Il y a par exemple le district de Walung dimanche 10 mai 2026, le district de Lac Tanganyika dimanche 17 mai, district d'Idjwi 17 mai, Ruzizi dimanche 24 mai, Kalembelembe 24 mai, Lac Kivu 24 mai, ville de Bukavu le 31, Ulindi le 1er juillet. Voilà un peu les différentes dates de l'itinérance. Bon, peut-être la question est de savoir chaque district recevra combien de membres de l'équipe provinciale ou combien de personnes. C'est bien bon de le lire aussi. Pour ce qui est d'itinérance, je disais que il y a Walung le 10 mai, les commissaires provinciaux, il y a chef Kalaon, chef Serin, Mirmido, il y a aussi chef Pilipili et il y aura aussi Cressel. Pour ce qui est du DCLT, ça sera le 17 mai, les CEPRO, chef Frégate, chef Ouistiti et chef Carlin. Le 17 mai, encore, ça sera à Idjwi. Il y aura chef Abin, chef Kalaon, chef Nilgo, chef Mimido et chef Bélier. Le 24 mai, au district scout de Ruzizi, il y aura les CEPRO, chef Malinois, chef Nilgo, chef Epinoche, chef Civette. Le 24 mai, les CEPRO, chef Ouistiti, chef Régate, chef Carlin, ça sera au district scout de Kalembelembe. Le 24 mai, toujours, au district scout de Lac Kivu, il y aura chef Ten Judith, Carlin, Francolin et Pinoche. Et enfin, le dimanche 30 mai 2026, au district scout de la ville de Bukavu, ça sera les commissaires provinciaux, chef Francolin, chef Malinois, chef Serin, Lina et chef Bélier. Voilà un peu le nom des différents commissaires des districts qui vont faire leur tour dans les différents districts pour s'imprégner de ce qui se passe au sein de nos districts et mais aussi pour renforcer la collaboration entre l'équipe provinciale et l'équipe des districts. Avant de parler de notre sujet, nous allons respirer un peu. Nous demandons à notre technicien de nous balancer un peu de la musique.

Merci bien, nous sommes de retour dans ce studio pour vous parler de notre CIGE. Ici, comme je vous ai dit, nous parlerons aussi de membres primats de notre province, donc de notre association, si vous voulez. Vous savez que l'association des scouts du site Kivu a jusqu'à présent 7 districts, mais après analyse ou selon les résolutions de la conférence de la fois passée à Kamanyola, les participants à la conférence ont jugé bon de démembrement ou découpage ou des multiplications des districts dans les soucis d'approcher les dirigés aux dirigeants. Il y a beaucoup d'expériences que nous avons, il y a beaucoup de scouts qui souffrent. À Chabunda par exemple, il y a des scouts, à Moenga, il y a des scouts. Et à Walungu, il y a par exemple des scouts, à Bunyakiri, il y a des scouts, à Kalong, il y a des scouts, mais pour que ces scouts-là de Kalong arrivent à Kavum, ils doivent traverser des kilomètres, ils doivent parcourir, pardon, des kilomètres et des kilomètres pour arriver à Kavum. Il peut y avoir qu'ils ont une lettre à déposer au siège ou soit au district, et cela fait assez que beaucoup de scouts souffrent et peinent. On a vu aussi, il y a d'autres scouts, par exemple, qui sont à Nyantende, mais leur commissaire de district se trouve à Kamanyol. Et pourtant, il y a un commissaire qui est ici à Bukavu, tout proche, à 0 km de Nyantende. Pourquoi alors laisser à ce que ces jeunes souffrent jusqu'à ce niveau-là de quitter toujours Nyantende pour aller à Kamanyola au lieu de les annexer au district des scouts de la ville de Bukavu? Il y a aussi les autres scouts qui sont à Mouressa, il y a les autres qui sont presque quelque part ici à Mbiza, mais on les laisse descendre jusqu'à Kavumu là-bas, Katana, c'est là où se trouvent les commissaires des districts actuellement. Et nous avons vu que la conférence a jugé bon à ce que qu'on puisse créer les autres sous-districts et les autres districts. C'est pourquoi nous avons demandé à chaque commissaire des districts titulaires de nous envoyer les noms des gens qui peuvent faire partie de cette équipe, ou bien de cette commission, si vous voulez, de démembrement de la province ou bien de l'association des scouts du site Kivu. Nous étions la fois passée avec les CDD de tous les districts, sauf celui de Douvira et de Kalembelembe, qui n'ont pas eu la chance de se déplacer, mais avec les autres, les cinq autres, nous étions avec eux et nous avons essayé de discuter concernant ces points. Et ils nous ont proposé quelques noms. Je disais que si vous voulez participer, vous pouvez envoyer un message au 09 76 69 99 85. Si vous voulez participer, vous voulez poser une question concernant la thématique que nous sommes en train de décortiquer, vous pouvez toujours envoyer votre message, un message au 09 76 69 99 85. Je lis en passant les noms des membres de la commission de démembrement que les CDD nous ont proposé. DCLT, donc district exclu des lacs Tanganyika, Uvira, Rolié Ndambara Stéphano, Moustique Martin Kiung. Dessert, donc district des scouts de Rosizi, Héron Mouroula Kavinja, Petrele Kolondwa Edouard. District des scouts de lac Kivu, donc vers Kavumu, Espadon Lukwebo Justin, Gaviale Baraka Kassoli. DSC, district scout de Didui, Kunwana Kamanzi Jean-Claude, Feneke Mogisho. District scout de Kalembelembe, vers Fizi là-bas, Colin Kiza Ngwatala, Erison Amosi Muzinga. District scout de la ville de Bukavu, Milé Justin Chamamba. Voilà.
voilà un peu la liste ou la composition de la commission de démembrement de l'association des scouts du district Kivu. Si vous voulez participer, vous pouvez envoyer un message au 09 76 69 99 85. 09 76 69 99 85. Parlons un peu du camp training. Le camp training qui commence, qui débute dans une semaine. Je l'ai dit qu'aujourd'hui, au bureau de la SSK, il y avait un recyclage des intervenants à ce camp training là, session des bases, dis-moi bon, qui commence d'ici 17 mai 2026. Et si vous voulez aussi prendre part à ces camps école, vous pouvez toujours nous contacter pour qu'on puisse vous dire ou bien vous parler des modalités. Mais il faut retenir que les camps écoles débutent dans une semaine. Ne tardez pas si vous voulez vraiment le scoutisme, si vous voulez en savoir plus, il faut vous informer. Donc quelqu'un qui vit dans une société et qui ne veut pas vraiment avoir des informations ou des formations, vous aurez du mal à gérer aussi les enfants sur terrain parce que vous n'avez pas d'informations. Donc hâtez-vous, il y a encore des places. Il y a encore des places pour ceux qui ont déjà fait les camps training, les camps école, voulais-je dire, pour qu'ils participent aussi avec les autres dans ces camps école. Et là, vous serez un bon chef d'unité formé et vous aurez à dire aux enfants. Aujourd'hui, il y a beaucoup de chefs qui n'ont pas, qui manquent même à dire aux enfants. Ils commencent à se répéter tous les jours. Et pourquoi? Parce que ils n'ont pas été formés, ils ne veulent pas de formation. Bien, permettez de vous signaler aussi que d'ici là, il y aura, donc à partir de demain, on va commencer la semaine à l'abri de la maltraitance. Donc, ça commencera à partir de demain, lundi 11 jusqu'au samedi 16, chaque jour des 15h à 17h au bureau de l'association des scouts du site Kivu. On sera en train de discuter, on sera en train de parler concernant l'abri à la maltraitance. Les chefs qui ont été investis la fois passée comme chef d'unité, il y avait les formateurs Four, les formateurs adjoints et les Oudoubadjer. Je vais vous lire vite leurs noms parce qu'on s'est maquillé par le temps. Pour ce qui est des formateurs adjoints, lui, Mwanzi Emmanuel Merinos, Michael Chigega Francolet, et Samuel Bissimwa Malinois, et Arnold Zagabe Ondatra, et c'est tout. Et il y avait aussi chef Parfait Mugisho Tekel. Pour ce qui est de ceux qui ont été investis comme Oudoubadjer ou chef d'unité, Ika Koloeku Riziki Abe, Ima Mitima Kalaon, Egen Mugoli Coxnel, Prosper Kosi Vano, il y avait aussi Espoir Iragi Narval, Gloria Mufungizi Melogal, Maître Safari Rorkal, Grace Shindano Spizaet, Nathalie Baimise Sivet, Josephine Kafikiri Anoa, Rodrigue Mutingamo Escolier, Albin Bikaya Tazar, Amata Mushagalusa Orfi, Jean-Claude Mukambwa Buketin, Antonia Kajira Mugabe Stern, Willy Kalume Gazelle, Inonsa Moule Mangabo Max, Sylvain Donda Chacal, Assenta Bianqueli Pinez, Charles Koudjira Adax. Voilà tout. Nous arrivons à la fin de notre émission de ce dimanche
10 mai 2026. Regarde, scoute, la partie technique est assurée par Joseph Chizungu Taulira Manoa. Devant ce micro, c'était le vôtre de tous les jours, Ika Koloué Koudi Abe, entrepreneur insociable, commissaire provincial à l'expression du mouvement. Regarde, scoute, ce dimanche 10 mai 2026.

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La famille de papa Janvier Bourrelé, la famille de papa Janvier Bourrelé Lastic a le profond regret de vous annoncer la mort de son père et grand-père, Tate Lastic Mouchobekwa Janvier, décédé le jeudi dans la matinée à l'hôpital centre hospitalier de Birava, c'est dans le territoire de Kabare. Ces communiqués s'adressent plus particulièrement au gouverneur honoraire sous la FC123, au grand notable Emmanuel Birato Ruihimba, se trouvant à Goma, Kigali, au bishop Nyamugenda Kasongo, se trouvant aux États-Unis d'Amérique, au doctorant Dunia Samson Tombola et jeune à l'université du Burundi, au docteur Bahati Mushagasha Chirac, l'avez-vous Ice Bell à travers son projet éducation santé partout où il se trouve. C'est communiqué donc signé par la famille. 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Cérémonie des obsèques de Monsieur Rémi Kanege Mouchi Aramina Chabadeu, fils de Kanege Richard, décédé à l'hôpital Efeski le samedi 23 mai à Bukavu, le samedi 23 mai 2026 jusqu'au mardi 26 mai, requérement domicile familial sur avenue Kibombo en face du camp des professeurs de l'ISP Bukavu à Lungu, le samedi 23 mai jusqu'au lundi 25 mai, recueillement et veillée en famille à Chibarama. Mardi le 26 mai à 9h, levée du corps de la morgue de l'hôpital Efeski de Walungu 10h, messe de requiem à la paroisse Sainte Bernadette de Walungu 13h, enterrement au caveau familial à Chibarama suivi du banc de consolation. Le mercredi le 27 mai 2026 à 8h, levée des deuils et cérémonie d'héritage. Fait à Bukavu le 23 mai 2026 pour la famille Charles Kanege, petit frère du défunt, c'est lui qui signe le présent communiqué. La famille Irumbi, Mudja Rwanda, Emmanuel, à la profonde douleur de vous annoncer le décès inopiné de sa fille Aziza Irumbi, Anastasie, décédée suite à une courte période de maladie, samedi le 23 mai 2026 à l'hôpital général des Kadutu à 20h. Que la triste nouvelle parvienne à la famille Nyabulengera partout elle se trouve, à la famille Mudja Rwanda partout elle se trouve, à la famille Irumbi, à la famille Chabwine, à la famille Chigoro, à la famille Nkarwa, à la famille Munganga Chigoro, à la famille Nakabinja Mukoko partout elle se trouve, à la communauté Bahai partout elle se trouve. L'enterrement aura lieu à Moulwa sur avenue Chituki en commune de Bagira l'après-midi, c'était donc le dimanche 24 mai 2026, dans la concession familiale. Les deux se tiennent à Chiriri, sur avenue Rouvumba, route menant vers la paroisse de Chiriri, en diagonale du lycée Familia Dei. Pour la famille, Irumbi Mudja Rwanda, Emmanuel, père de la défunte, c'est lui qui signe le présent communiqué. 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

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Le RFDP, Réseau des femmes pour les droits et la paix, a la profonde douleur d'annoncer la mort brusque inattendue de sa coordinatrice, Madame Velancy Bissimwa Nabintu, décédée à Kampala, en Ouganda, le jeudi 21 mai 2026. En attendant les programmes des obsèques, le deuil est organisé à son domicile, 6 sur Avenue Corniche, à quelques mètres du complexe scolaire Brain. Madame Jackie Luakasi, présidente du conseil d'administration du RFDP, c'est elle qui signe les présents communiqués. La grande famille Mudekereza, la grande famille Mudekereza du chef Albert Mudekereza Sanko, a la profonde douleur d'annoncer le décès de sa grand-mère, tante et fille bien-aimée, Thérèse Nyakabingu, ou simplement Tabu Likeke, ancienne danseuse et animatrice de longue date sous les règnes de Seskoula. Ce communiqué s'adresse particulièrement à toutes les anciennes musiciennes et animatrices, dont Kabulembo, Lontina et surtout les chefs Ngeregeza, Apapi et Nguiné, Bissau et Bissambiro, Skola, et à tous les enfants des Rofa, ex-Kadhafi, des Nguba, Bwana Zaidi, Elodie, Ntamuzinda et les gens des Mbobero et Nguba Kéredi. Madame Kabego et tous les Kabego, à la famille Hans Via Sarah, Hans Marché Nguba, Bengehia Bahati Espoir, Touma, les Kalumire Denguba, Sebazungu Idris et Ndoba et les autres Bugarama au Rwanda et partout à travers le monde. Ibrahim Chishugi, aîné de Mudekereza, c'est lui qui signe les présents communiqués. La famille Mazambi Kitoga Godefroy a la profonde douleur de vous annoncer le décès de sa maman, tante, sœur, épouse et belle-sœur, Kapopo Pangilwa Marguerite Maido, décédée le 19 mai 2026 à l'hôpital général de référence de Panzi. À Kamituga, les deux se tiennent au domicile familial dans les quartiers Sokostoka, référence La Rigole chez l'inspecteur Mazambi à Kinshasa. Les deux est organisé à Kintambo, avenue Kasai numéro 46, référence en face de la station Engen, non loin de la morgue de l'hôpital général de Kintambo à Bukavu. Les deux est organisé au domicile familial 6, avenue Cercle Hippique 2 Irambo, référence École La Béatitude en diagonale de l'hôpital Biaene chez l'inspecteur. Les programmes des obsèques se présentent comme suit. Dimanche le 24 mai 2026, veillée mortuaire au domicile familial, 6 sur avenue Cercle Hippique 2 Irambo, référence École La Béatitude. Levée du corps est prévue le lundi 25 mai 2026 à 7h30 à la morgue des cliniques universitaires de l'IOB à Bukavu et le départ au domicile de la défunte pour l'exposition. À 10h45, départ pour la messe, des requiem à la paroisse à Saint-Claver d'Engouba à 13h, départ pour l'inhumation au cimetière de la Ruzizi Kansayo 15h, retour au domicile de la défunte et bain des consolations pour la famille. Mazambi Kitoga Godefroy, époux de la défunte, signe. La famille Nyangura Paluku Pancras a la profonde douleur d'annoncer le décès de son père et grand-père, Nyangura Paluku Pancras, décédé le 23 mai 2026 aux cliniques universitaires de Bukavu. Les programmes de deuil est repris de la manière suivante. Samedi le 23 mai 2026 jusqu'au dimanche 24 mai 2026, recueillement au domicile de son fils, le docteur Mushagalusa Nyangura, 6 sur avenue ISGA, en dessous du marché de Nyawera, en face de la cabine de la SNEL. Lundi le 25 mai, 7h30, levée du corps de la morgue des cliniques universitaires de Bukavu. 8h30, départ à Ludaha, groupement de Chirunga. 9h30, culte d'action des grâces au domicile familial à Ludaha. 12h, enterrement dans la concession familiale à Ludaha, suivi d'un banc de consolation. Mardi le 26 mai 2026, levée des deuils et cérémonie d'intronisation domicile familial à Ludaha, fait à Bukavu le 23 mai 2026 pour la famille Dr. Mushagalusa Nyangura, c'est lui qui signe les présents communiqués. La famille Kanege Chigoho Richard à la profonde

ambassadeur d'annoncer aux frères et amis connaissances les décès de son fils, frère, père et grand-père, les notables Kanege Mushi, Aramina, Rémi, Chabadieu, décédé à l'hôpital Efeski de Walungu en début d'après-midi, le samedi 23 mai. Que la triste nouvelle parvienne à tous les membres de la famille se trouvant à Walungu, Bukavu, Uvira, Goma, Kalemie, Lubumbashi, Kinshasa, Kampala, Londres, États-Unis, Canada et partout à travers le monde. Le programme des obsèques vous sera communiqué dans les 48 heures qui suivent. Ce communiqué est signé par son jeune frère Kanege Romain pour les comptes de la famille. C'est avec une profonde douleur et une immense tristesse que la grande famille Bashombe Mourougou Balezi annonce le décès de sa mère et grand-mère bien-aimée, Madame Mwantonde Suzanne, décédée le jeudi 21 mai 2026 à 18h à l'hôpital général de Panzi. Que la triste nouvelle parvienne à tous les membres de la famille Bashombe Mourougou Balezi, résidant à Bukavu, Luwindja, Kaziba, ainsi qu'à ceux vivant ailleurs, à toute la communauté de la 5e SELPA, aux représentants honoraires de la 5e SELPA, les révérends pasteurs Loamira Zakari à Bukavu, à l'église centre missionnaire Yesu Nijibu à Nguba, à l'église 5e SELPA et

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La Vevo ASBL à travers son projet éducation et santé venait d'offrir des médicaments et matériels médicaux composés de paracétamol, Transflash, Thermotère et Cachenay en date du 18 mai 2026 à toutes les écoles conventionnées catholiques de la paroisse de Birava en territoire de Kabaré en mémoire du 2e anniversaire de leur bienfaiteur et suspirateur Feijia Franco Pessina, Burnabite et exorciste des nationalités italiennes décédées à Rome le 20 février 2024 pour l'action volontaire pour les enfants vulnérables et orphelins. Avez-vous en sigle le président du conseil d'administration Bozizé Kambele signe les communiqués. Recrutement direct d'entreprise ASBL ONG pour les programmes de santé rurale. Dans le cadre de son pilier d'ingénierie de développement Vimode International, lance un programme d'envergure nationale visant le renforcement de la couverture santé en zone rurale. Le présent recrutement s'adresse aux structures entreprises ASBL disposant des capacités nécessaires pour l'exécution et la supervision des travaux suivants. Fondation, élévation, charpente, plomberie, sanitaire, électricité, œuvre d'hydraulique, forage, adduction d'eau, bloc opératoire, maternité, conforme aux normes sanitaires en vigueur. Constitution du dossier du candidat. Les dossiers des candidatures doivent présenter de manière structurée et comprendre les éléments ci-après. Documents communs à tous les postes, formulaire d'identification structurelle, lettre d'intention, deux exemplaires originaux, mention claire de la catégorie sollicitée ou du territoire d'intervention, profil détaillé de la structure, trois références des prestations similaires avec pièces justificatives, relevé d'identité bancaire pour les entreprises, registre du commerce et du crédit immobilier RCCM, identification nationale, attestation fiscale valide, numéro d'immatriculation à la CNSS pour les ASBL et ONG.

0: statut règlement intérieur du mandat notarié, arrêté royal, pièce d'identité, procès verbal, clause de transparence et signalement des fraudes. Vimode International rappelle que l'ensemble de ces procédures de recrutement est totalement gratuit. Aucun transfert d'argent, dépôt, garantie, commission ou frais dossier n'est exigé avant ou après la sélection. Adresse, transmission par courrier à président@vimode.org. Objet, recrutement BTP Santé, nom du territoire. Structure à Kinshasa, dépôt physique, adresse, commune de la Gombe, immeuble Golf en face de la Napi, troisième niveau, appartement 10. C'est signé par les organisateurs à travers Benjamin Kanda pour les comptes de Vimode. 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Arefa SK porte à la connaissance des cambistes et opérateurs de monnaie électronique que les cartes pour les opérateurs de monnaie électronique sont disponibles au bureau Arefa Sud Kivu et que l'enregistrement continue avec projection des contrôles dans un bref délai. Aucune dérogation sera accordée. Les récalcitrants ne s'en prendront qu'à eux-mêmes lors du contrôle. Pour l'Arefa Sud Kivu, bienvenue Minyaruko.focal signe les présents communiqués. Programme d'inhumation de la regrettée mère Joséphine Ndirira Mwa Murega, décédée à Bukavu en date du 20 mai 2026. Lundi le 25 mai à 7h30, levé du corps de la morgue des cliniques de l'IOB, 9h, départ pour Walungu pour l'inhumation à Iguru, 13h, retour à Bukavu, levé des deux chez Papa Donati Goro, bagne 6 à Boulo 5, près de l'hôpital chez Boulambo, comme c'est signé par la famille. 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
2: Bonjour à tous et à toutes, bienvenue dans ce nouvel épisode de notre podcast Ensemble pour la paix. Ces derniers jours, une information a largement circulé sur les réseaux sociaux, notamment sur X et Facebook. Des internautes affirment que la ministre congolaise des Affaires étrangères de la République démocratique du Congo, Thérèse Kayikwamba, se serait rendue à Kigali le 12 août 2025. Pour appuyer cette affirmation, une photo la montrant aux côtés du président rwandais Paul Kagame et d'autres personnalités a été largement partagée. Cette information est fausse. La publication est apparue dans un contexte de forte tension entre la RDC et le Rwanda. Alors, que disent réellement les faits? Nous avons d'abord effectué des recherches avec des mots-clés comme Thérèse Douanière, Kigali et Rwanda. Aucune source crédible ne confirme sa présence à Kigali à cette date. Au contraire, le 12 août 2025, la chef de la diplomatie congolaise participait à une séance de travail au Brésil. Une recherche d'images inversée à l'aide de l'outil Tinei révèle que cette image ne date pas de 2025 mais de septembre 2019. Elle a été prise le 12 septembre 2019 lors d'une visite de travail à Kigali de Wang Xia, envoyé spécial du secrétaire général des Nations Unies pour la région des Grands Lacs. À cette époque, Thérèse Kayikwamba Wanyer travaillait à Nairobi en tant qu'assistante de cet envoyé spécial. En conclusion, la photo partagée est sortie de son contexte et l'information est infondée.

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La famille de papa Janvier Bourrelé, la famille de papa Janvier Bourrelé Lastic a le profond regret de vous annoncer la mort de son père et grand-père, Tate Lastic Moucho Bekwa Janvier, décédé les jeudis dans la matinée à l'hôpital centre hospitalier de Birava, c'est dans les territoires des Kabare. Ces communiqués s'adressent plus particulièrement au gouverneur honoraire sous la F123, au grand notable Emmanuel Birato Ruihimba, se trouvant à Goma, Kigali, au Bishop Nyamugenda Kasongo, se trouvant aux États-Unis d'Amérique, au doctorant Dunia Samson Tombola et jeune à l'Université du Burundi, au docteur Bahati Mushagasha Chirac, lavez-vous Ice Bell à travers son projet éducation santé partout où il se trouve. C'est communiqué donc signé par la famille. 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Cérémonie des obsèques de Monsieur Rémi Kanege Moucharamina Chabadeu, fils de Kanege Richard, décédé à l'hôpital Efeski le samedi 23 mai à Bukavu, le samedi 23 mai 2026 jusqu'au mardi 26 mai, recueillement au domicile familial sur avenue Kibombo en face du camp des professeurs de l'ISP Bukavu Walungu, le samedi 23 mai jusqu'au lundi 25 mai, recueillement et veillée en famille à Chibarama, mardi le 26 mai à 9h, levée du corps de la morgue de l'hôpital Efeski de Walungu 10h, messe de requiem à la paroisse Sainte Bernadette de Walungu 13h, enterrement au caveau familial à la Chibarama, suivi du banc des consolations. Le mercredi, le 27 mai 2026, à 8h, levée des deuils et cérémonie d'héritage. Fait à Bukavu, le 23 mai 2026, pour la famille Charles Kanege, petit frère du défunt, c'est lui qui signe le présent communiqué. La famille Irumbi, Mudja Rwanda, Emmanuel, à la profonde douleur de vous annoncer le décès inopiné de sa fille Aziza Irumbi, Anastasie, décédée suite à une courte période de maladie, samedi le 23 mai 2026 à l'hôpital général de Kadutu à 20h. Que la triste nouvelle parvienne à la famille Nyabulengira, partout elle se trouve, à la famille Mudja Rwanda, partout elle se trouve, à la famille Irumbi, à la famille Chabwine, à la famille Chigoro, à la famille Nkarwa, à la famille Munganga, Chigoro, à la famille Nakabinja Mukoko, partout elle se trouve, à la communauté Bahaï, partout elle se trouve. L'enterrement aura lieu à Moulwa, sur avenue Chituki, en commune de Bagira, l'après-midi. C'était donc le dimanche 24 mai 2026, dans la concession familiale. Les deux se tiennent à Chiriri, sur avenue Ruvumba, route menant vers la paroisse de Chiriri, en diagonale du lycée familial Dei. Pour la famille Irumbi Mudja Rwanda, Emmanuel, père de la défunte, c'est lui qui signe le présent communiqué. 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

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Le RFDP, Réseau des femmes pour les droits et la paix, a la profonde douleur d'annoncer la mort brusque et inattendue de sa coordinatrice, Madame Valency Bissimwa Nabintu, décédée à Kampala, en Ouganda, le jeudi 21 mai 2026. En attendant les programmes des obsèques, les deuil est organisé à son domicile, 6 sur Avenue Corniche, à quelques mètres du complexe scolaire Brain. Madame Jackie Luakasi, présidente du conseil d'administration du RFDP, c'est elle qui signe les présents communiqués. La grande famille Mudekereza, la grande famille Mudekereza du chef Albert Mudekereza Sanko, a la profonde douleur d'annoncer le décès de sa grand-mère, tante et fille bien-aimée, Thérèse Nyakabingu, ou simplement Tabu Likeke, ancienne danseuse et animatrice de longue date sous le règne de ses schools. Ce communiqué s'adresse particulièrement à toutes les anciennes musiciennes et animatrices, dont Kabulembo, Lontina et surtout les chefs Ngeregeza, Apapi et Nguiné-Bissau et Bissambiro, Skola, et à tous les enfants des Rofa, ex-Kadhafi, des Nguba, Bwana Zaidi, Elodie, Ntamuzinda et les gens des Mbobero et Nguba Keredi. Madame Kabego et tous les Kabego, à la famille Hans Via Sarah, Hans Marché Nguba, Bengehia Bahati Espoir, Touma, Le Kalumire Denguba, Sebazungu Idriss et Ndoba et les autres Bugarama au Rwanda et partout à travers le monde. Ibrahim Chishugi, aîné de Mudekereza, c'est lui qui signe les présents communiqués. La famille Mazambi Kito Gago de Fro a la profonde douleur de vous annoncer le décès de sa maman, tante, sœur, épouse et belle-sœur, Kapopo Pangilwa Marguerite Maido, décédée le 19 mai 2026 à l'hôpital général de référence de Panzi. À Kamituga, les deux se tiennent au domicile familial dans les quartiers Sokostok, référence La Rigole chez l'inspecteur Mazambi à Kinshasa. Les deux est organisé à Kintambo, avenue Kasai numéro 46, référence en face de la station Engen, non loin de la morgue de l'hôpital général de Kintambo à Bukavu. Les deux est organisé au domicile familial 6 avenue Cercle Hippique 2 Irambo, référence école La Béatitude en diagonale de l'hôpital Biaéné chez l'inspecteur. Les programmes des obsèques se présentent comme suit. Dimanche le 24 mai 2026, veillée mortuaire au domicile familial 6 sur avenue Cercle Hippique 2 Irambo, référence école La Béatitude. Levée du corps est prévue le lundi 25 mai 2026 à 7h30 à la morgue des cliniques universitaires de l'IOB à Bukavu et le départ au domicile de la défunte pour l'exposition. À 10h45, départ pour la messe des Requiem à la paroisse à Saint-Claver d'Engouba à 13h, départ pour l'inhumation au cimetière de la Ruzizi Kansayo 15h, retour au domicile de la défunte et bain des consolations pour la famille. Mazambi Kito Gago de Froid, époux de la défunte, signe. La famille Nyangura Paluku Pancras a la profonde douleur d'annoncer le décès de son père et grand-père, Nyangura Paluku Pancras, décédé le 23 mai 2026 aux cliniques universitaires de Bukavu. Les programmes des deuil est repris de la manière suivante. Samedi le 23 mai 2026 jusqu'au dimanche 24 mai 2026. Recueillement au domicile de son fils, le docteur Mushagalusa Nyangura, 6 sur avenue ISGA, en dessous du marché de Nyawera, en face de la cabine de la SNEL. Lundi le 25 mai, 7h30, levée du corps de la morgue des cliniques universitaires de Bukavu, 8h30, départ à Ludaha, groupement de Chirunga,
9h30, culte d'action des grâces au domicile familial à Ludaha. 12h, enterrement dans la concession familiale à Ludaha, suivi d'un banc de consolation. Mardi le 26 mai 2026, levée des deuils et cérémonie d'intronisation domicile familial à Ludaha, fait à Bukavu. Le 23 mai 2026, pour la famille, Dr Mjagalusa Nyangura, c'est lui qui signe les présents communiqués. La famille Kanege Chigoho, Richard à la profonde douleur d'annoncer aux frères et amis connaissances le décès de son fils, frère, père et grand-père, les notables Kanege Mushi Aramina, Rémi Chabadeu, décédé à l'hôpital Efeski de Walungu en début d'après-midi, le samedi 23 mai. Que la triste nouvelle parvienne à tous les membres de la famille se trouvant à Walungu, Bukavu, Uvira, Goma, Kalemi, Lubumbashi, Kinshasa, Kampala, Londres, États-Unis, Canada et partout à travers le monde. Les programmes des obsèques vous sera communiqué dans les 48 heures qui suivent. Ce communiqué est signé par son jeune frère Kanege Romain pour les comptes de la famille. C'est avec une profonde douleur et une immense tristesse que la grande famille Bashombe Murugu Balezi annonce le décès de sa mère et grand-mère bien-aimée, Madame Mwantonde Suzanne, est décédée le jeudi 21 mai 2026 à 18h à l'hôpital général de Panzi. Que la triste nouvelle parvienne à tous les membres de la famille Bashombe, Murugu, Balezi, résidents à Bukavu, Luwindia, Kaziba, ainsi qu'à ceux vivant ailleurs, à toute la communauté de la 5e Selpa, aux représentants honoraires de la 5e Selpa, les révérends pasteurs Loamira, Zachary à Bukavu, à l'église centre missionnaire Yesunijibu à Ngouba, à l'église 5e Selpa et Shaddai à Panzi, à l'église 5e Selpa Imani Kamagema, ainsi qu'à tous les amis, à toutes les connaissances et à tous les proches de la famille. Les deuils se tiennent au domicile de son fils, le pasteur Malengo Mugurugu Mugawaji, situé sur avenue du Plateau, non loin du Collège Royal. L'inhumation aura lieu à Kaziba Kashozi Kacheke. C'était le samedi le 23 mai 2026 à 12h. La famille endeuillée a besoin de votre réconfort et surtout de vos prières. Que l'âme de la chère maman repose en paix auprès du Seigneur. Pour la famille, le pasteur Malengo Mugurugu Mugawaji signe le présent communiqué. 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Mpendwa msikizaji, kwa usomi wa matangazo mbalimbali, La Vievo ASBL à travers son projet éducation et santé venait d'offrir des médicaments et matériels médicaux composés de paracétamol, Transflash, Thermotère et Cachenay en date du 18 mai 2026 à toutes les écoles conventionnées catholiques de la paroisse de Birava en territoire de Kabaré en mémoire du 2e anniversaire de leur bienfaiteur et suspirateur Fejia Franco Pessina Burnabite, exorciste des nationalités italiennes décédé à Rome le 20 février 2024 pour l'action volontaire pour les enfants vulnérables et orphelins. Avez-vous en cible le président du conseil d'administration
Bozizé Kambé les signe les communiqués. Recrutement direct d'entreprise ASBL ONG pour les programmes de santé rurale. Dans le cadre de son pilier d'ingénierie de développement Vimode International, lance un programme d'envergure nationale visant le renforcement de la couverture santé en zone rurale. Le présent recrutement s'adresse aux structures entreprises ASBL disposant des capacités nécessaires pour l'exécution et la supervision des travaux suivants. Fondation, élévation, charpente, plomberie sanitaire, électricité, œuvre d'hydraulique, forage, adduction d'eau, bloc opératoire, maternité, conforme aux normes sanitaires en vigueur. Constitution du dossier du candidat. Le dossier des candidatures doit présenter de manière structurée et comprendre les éléments ci-après. Documents communs à tous les postes, formulaires d'identification structurelle, lettre d'intention, deux exemplaires originaux, mention claire de la catégorie sollicitée ou du territoire d'intervention, profil détaillé de la structure, trois références des prestations similaires avec pièces du justificative, relevé d'identité bancaire pour les entreprises, registre du commerce et du crédit immobilier RCCM, identification nationale, attestation fiscale valide, numéro d'immatriculation à la CNSS pour les ASBL et ONG, statut règlement intérieur du notarié, arrêté royal, pièce d'identité, procès verbal, clause de transparence et signalement des fraudes. Vimode International rappelle que l'ensemble de ces procédures de recrutement est totalement gratuit. Aucun transfert d'argent, dépôt, garantie, commission ou frais dossier n'est exigé avant ou après la sélection. Adresse, transmission par courrier à président@vimode.org. Objet, recrutement BTP Santé, nom du territoire, structure à Kinshasa, dépôt physique, adresse, commune de la Gombe, immeuble Golf en face de l'ANAPI, troisième niveau, appartement 10. C'est signé par les organisateurs à travers Benjamin Kanda pour les comptes de Vimode. 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Arefa SK porte à la connaissance des cambistes et opérateurs des monnaies électroniques que les cartes pour les opérateurs des monnaies électroniques sont disponibles au bureau Arefa Sud Kivu et que l'enregistrement continue avec projection des contrôles dans un bref délai. Aucune dérogation sera accordée. Les récalcitrants ne s'en prendront qu'à eux-mêmes lors du contrôle. Pour l'Areca Sud Kivu, bienvenue, Minyaruko.focal signe les présents communiqués. Programme d'inhumation de la regrettée mère Joséphine Ndirira Mwa Murega, décédée à Bukavu en date du 20 mai 2026. Lundi le 25 mai à 7h30, levé du corps de la morgue des cliniques de l'IOB, 9h, départ pour Walungu pour l'inhumation à Iguru, 13h, retour à Bukavu, levé des deux chez Papa Donati Goho, bagne 6 à Boulo 5, près de l'hôpital chez Boulambo, comme c'est signé par la famille. 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

0: Ils sont exactement 11h juste à bout à vous, amis sportifs. Bonjour et bienvenue à ce nouveau numéro de votre émission Sport pour tous. C'est toujours un réel plaisir de nous retrouver dans ce café sportif dominical sur Radio Mindeléo. On fait dimanche 24 mai 2026. La technique est assurée par Joseph Tizungo. La présentation Expedi Kialou et Hérité Boroto. Au sommaire ce matin, Ligue nationale de football et la foot 2e division, l'OC Mungano ne sera pas au rendez-vous des barrages en vue de la montée en première division. Les Chalalilés ont été tenus à l'échec vendredi par l'AS Nyuki de Butembo sur le score de 0-8 partout, alors qu'un peu plus tôt, Sokozaki dominait Kabasha sur le score de 2-1. Une victoire qui permet à l'équipe de Butembo de finir en tête avec 32 points et disputera les barrages à Kindu pour retrouver la Ligue 1 la saison prochaine. Et toujours à l'Inafoot, cette fois en play-off. Mazembe reprend la première place du groupe après sa victoire 3-0 vendredi dernier face à l'AS Maniema Union qui poursuivait sa descente aux enfers. Demain lundi, dans un duel au sommet, les Corbeaux de Mazembe seront reçus par les Aigles du Congo, deuxième au classement après leur forfait infligé avec club suite aux incidents occasionnés par ses fanatiques. Et toujours en football, au championnat provincial, l'heure est au demi-finale avec les combinaisons entre l'US Bilombe de Bagira contre Maloua de Kamituga et les Kofutu Walungu en découdra avec Miba de Katana. Et sur le plan africain, les Léopards pourraient entrer en quarantaine avant de fouler le sol américain pour la Coupe du Monde. Ceci suite au virus Ebola qui frappe une grande partie de l'Afrique centrale, notamment la RDC. En attendant, les matchs amicaux contre le Danemark en Belgique restent maintenus selon des sources proches de la Fédération Congolaise de Football, l'association FECOFA. Une fédération qui désormais sera dirigée par Véran Monsengo qui a été élu le mercredi dernier avec comme mission de redresser la barre du football congolais notamment. Et en Europe, nous ferons un tour de l'actualité avec les Bayern de Munich qui remportent la Coupe de l'Allemagne. La fin du championnat espagnol avec la descente de Girona et de Mallorca. Pep Guardiola quitte Manchester City et les Barça féminins remportent la Ligue des Champions face à l'Olympique Lyonnais. Les filles de Lyon ont perdu en finale contre les filles du FC Barcelone 4-0. Le basketball au niveau local avec les chocs ce dimanche entre les BC Amibek et Kabono sera au rendez-vous de ce café sportif dominical sur Radio Mindeléo. Merci de prendre place à bord. Sport pour tous, c'est parti. Une fois de plus, amis sportifs, nous sommes donc très heureux d'être ensemble dans ce nouveau numéro de votre émission Sport pour tous. C'est toujours un réel plaisir de nous retrouver dans ce nouveau café sportif dominical sur Radio Mindeléo. C'est dimanche 24 mai 2026. Je rappelle l'équipe qui est là ce dimanche et qui vous tient compagnie. Joseph Tizungu assure la mise en onde de cette émission. Je suis Héritier Boroto. La présentation et comme d'habitude, comme tous les dimanches, je serai accompagné de mon complice Expedi Kialou. Avec lui, nous allons essayer de vous donner de la matière pour ce qui concerne l'essentiel de l'actualité du sport prévu pour vous. En ce dimanche d'aujourd'hui, une émission de sport qui aura, en tout cas dans sa grande partie, la page football, mais nous parlerons également du basketball avec l'entente urbaine de basketball de Bukavu qui se poursuit. Les rencontres se poursuivent au stadium de l'ISP et au stadium des Vamaro. Nous en parlons tout à l'heure dans cette émission. Nous parlerons également de la Libre Bakine avec les 100 fautes des choses sport qui se poursuit. C'est l'équipe d'Ibé Sengaliema qui a perdu par 3 chiffres. Nous allons donc en parler dans cette émission Sport pour tous avec les amis, les invités avec lesquels nous allons essayer de parler sport. Mais avant de vous présenter les invités, je vous rappelle que cette émission sera diffusée déjà ce soir à partir de 21h, heure de Bukavu. Elle sera postée juste après sur le site internet de Radio Mindeléo. Nous sommes sur le www.radiomindeléo.org. D'ores et déjà, nous disons merci à tous ceux-là qui nous suivent en ligne et en direct sur le site de internet de Radio Mindeléo. Nous vous rappelons également que nous sommes joignables 098 49 92 542, mais également 084 76 35 172. Les invités avec lesquels nous allons essayer de parler sport ce matin, Désiré Koulimouchi est avec nous, spécialiste de basket. Il va nous en parler dans cette émission. Désiré, bonjour et bienvenue.
1: Bonjour à vous, président héritier. Bonjour aux amis présents dans ce studio. Bonjour surtout aux auditeurs et auditrices qui nous captent à la maison.
0: Très en forme ce matin, malgré la circulation du virus Ebola, vous êtes quand même en forme.
1: Très en forme et Bah, je souhaite m'abstenir, sinon j'allais dire des choses qui passeront pas. Mais voilà, je suis très en forme, mais j'espère en tout cas que je le serai. Il y a des choses dont moi je parle pas, et en tout cas ces histoires-là, moi ça me concerne pas ni de près ni de loin.
0: Voilà, merci beaucoup Désiré, et donc bienvenue dans cette émission Sport pour tous. Nous recevons également Arcade, bonjour et bienvenue.
2: Bonjour Ritier, bonjour à tous les milliers d'auditeurs et auditrices de Radio Mindeléo, plus particulièrement les amoureux des sports pour tous.
0: Prince Ambeli est avec nous, bonjour.
3: Bonjour Ritier, bonjour à tous les auditeurs.
0: Nous allons tout à l'heure recevoir également Benjamin Sefou, il sera avec nous dans cette émission Sport pour tous. DP, il est là pour le compte des fanatiques de l'OC Mungano. DP, bonjour.
3: Bonjour Président Héritier, je salue tout le monde qui nous sommes présents dans notre studio et je salue tous les fanatiques de Todd Kivu, tous les fanatiques de l'OC Mungano. Allez pas oublier nos amis de Gamito Gamal.
0: Voilà, merci donc à tous les amis qui nous suivent également à Kamituga. Vous avez donc des équipes qui évoluent, qui ont évolué au championnat provincial ici, et c'est Maloa qui donc va poursuivre avec ce championnat. Maloa qui est une équipe de Kamituga et qui donc sera au rendez-vous des demi-finales du championnat provincial de football. Maloa qui a donc éliminé les vendredis derniers Lumière de Chibingo après séance de tir au but, même si nous avons appris, nous l'apprenons, Lumière de Chibingo a laissé une très très forte impression en termes des prestations au stade de la Concorde. Malheureusement, l'équipe chère Jacques Tchirimouami a perdu après séance de tir au but. À l'issue des temps réglementaires, les scores étaient de 0 but partout entre les deux formations. C'est donc Maloa qui va donc poursuivre la compétition. On va donc en parler tout à l'heure avec les amis dans cette émission Sport pour tous, qui nous débutons justement avec le basketball. Désiré, ça se poursuit, le championnat se poursuit normalement. Il y a ces chocs aujourd'hui très très attendus entre le BC Amibek et le BC Mahendele, plutôt le BC Kabono. C'est un choc ou c'est Kabono qui part avec les faveurs des pronostics?
1: En fait, c'est un choc. D'ailleurs, je dirais même que c'est un match de tous les enjeux, de tous les dangers, comme on disait les années passées pour le BC Amibek. Kabono est l'équipe en forme, l'équipe que tout le monde attend. Et Amibek, c'est l'équipe de la ville. Les membres du BC Amibek s'appellent être une équipe de... Bon, ça s'appelle l'équipe de la ville, en fait, l'équipe la plus forte, la plus titrée et tout. Donc, c'est toujours un choc. Mais pourquoi je dis que c'est un match de tous les enjeux, de tous les dangers? Déjà affronté Kabono, invaincu jusque-là, c'est pas rassurant pour le BC Amibek. Et les dangers, c'est que Amibek pourra enregistrer sa troisième défaite de la saison, si ça arrivait. Parce que Amibek avait eu la mauvaise idée de perdre contre le BC Kings. Et puis le mercredi passé, pour le match remis, Amibek a perdu 68-70 contre le BC Mindeleo dans un derby très électrique. Un derby qui a répondu en tout cas aux attentes en termes des jeux et tout ce qui s'est passé autour de ce match. Donc Amibek a perdu. Et s'il y a des fêtes aujourd'hui pour les BC Amibek, ça sera déjà très très compliqué pour la suite de la saison, parce que Amibek risquera de rater la phase de 6, parce que maintenant il faut finir parmi les 6 premiers, jouer la phase de 6 avant de jouer la phase de play-off. Et avec 3 défaites là, ça ne va pas en tout cas ranger les histoires.
0: Des défaites jusqu'à là, ils n'ont pas encore perdu contre Kabono.
1: Si ça arrivait, ce que je dis, c'est un match de tous les enjeux, de tous les dangers. C'est un danger pour le BC Amibek, si Amibek perdait. Mais une victoire face à Kabono aujourd'hui, ça va relancer la machine BC Amibek et tout le monde va se dire Amibek de retour en forme, tout ça, ça pourrait même bouleverser la hiérarchie à l'entente urbaine de basketball de Bukavu. Mais s'il faut parier, à moins qu'il y ait des renforts, et même s'il y avait des renforts, ça a quelle cohésion devant une équipe de Kabono qui marche sur l'eau, une équipe bien en place, avec un entraîneur qui sait ce qu'il est en train de faire, avec des joueurs qui jouent ensemble et qui s'entraînent régulièrement, parce que le souci des Kabono dans les années passées, l'équipe ne s'entraînait pas régulièrement, mais ces derniers temps qu'à Bourg on s'entraîne, on sent une bonne cohésion. Moi je l'ai dit dans cette émission, c'est peut-être l'année de Cabonne. Et gagner contre un concurrent et surtout l'équipe la plus favorite pour le BC Amibec, vous savez ce que ça peut faire. Donc la victoire d'Amibec aujourd'hui, si elle arrivait, ce sera une victoire bénéfique et une victoire qui pourra bouleverser la hiérarchie. Mais une défaite, ça sera en tout cas une descente aux enfers.
0: Voilà, on va souhaiter que le spectacle soit au rendez-vous cet après-midi.
1: Quoi qu'il arrive.
0: C'est au stadium de Vamaro où les matchs vont se jouer. Donc on va souhaiter que le spectacle soit au rendez-vous. Amibec Cabonne, c'est l'affiche du jour. Benjamin, vous serez au stade, hein, j'espère, pour suivre ce match.
1: Au stadium.
4: Oui, on sera là. C'est un match qui s'annonce déjà
0: par le temps. On nous a vanté les mérites de Cabonne depuis le début du championnat, présenté comme l'équipe, une des équipes redoutables dans ce début de championnat. Amibec, ça ronronne un peu avec un débit un peu timide. Mais ça reste quand même une grande équipe et face à Cabonne cet après-midi, pensez-vous que Amibec peut sortir les griffes et nous donner un très bon spectacle au stadium de Vamaro?
4: Oui, il y a une semaine, j'aurais dit que non, mais depuis le match auquel j'ai assisté le mercredi, j'ai été vraiment surpris.

Maindélé ou pas largement favori, mais Amébec a su tenir tête à cette équipe de Maindélé durant toute la rencontre. Et ça m'a vraiment surpris. Je me suis dit que cette équipe d'Amébec n'est pas

0: avec Michael Cabassoda, avec Joscar. C'est un trio phénoménal et c'est difficile de battre cette équipe des Mandelo avec ces trios. Mais sinon, Ami Beck, pour revenir à votre question, Ami Beck, moi je vois bien Ami Beck nous proposer une bonne prestation aujourd'hui, nous proposer une bonne résistance face à cette équipe des Kabono.
1: Quelles sont les forces que vous avez vues du côté d'Ami Beck en face? Kabono, c'est pratiquement la jeunesse, on l'a dit.
2: Bien évidemment.
1: La jeunesse, la cohésion, ils ont un effectif qu'ils ont gardé depuis plusieurs saisons. C'est aussi ça la force de nos équipes cette année en basketball. On a senti qu'il y a des équipes qui n'ont pas bougé, trop bougé leur effectif. Et on les sent sur le terrain, cette cohésion. Ça peut être l'une des forces pour Kabono cet après-midi. Alors que pour Ami Beck, on sentait peut-être un sursaut d'orgueil, comme l'a dit Désiré.
0: Oui, c'est ça la plus grande
1: après
0: force.
1: Après avoir perdu des matchs, ils ne voudront pas perdre un troisième.
0: Exactement. Et comme je le disais déjà, c'est la plus grande force de cette équipe d'Ami Beck. Parce qu'en termes des talents, ce n'est pas vraiment ça. On a vu un Ami Beck plus talentueux que celui-ci. Mais en tout cas, c'est une équipe qui a une âme, c'est une équipe qui sait que il y a tout un public derrière elle et c'est une équipe qui ne s'avouera jamais vaincue. Et je pense que c'est ce qui pourrait faire la différence aujourd'hui. Moi, j'ai vu une équipe d'Ami Beck l'autre fois qui a su, en étant dos au mur, qui a su revenir dans la rencontre, qui a su même passer devant. À un moment donné, Ami Beck était devant, même si on voyait que du côté des Mandeléo, c'était plus fluide. Mais Ami Beck, avec ses armes, ils ont su batailler, ils ont su mener Mandeléo jusqu'au bout du suspense. Et je vois bien, en tout cas, cette équipe d'Ami Beck aujourd'hui faire une grande surprise.
1: Voilà, la surprise dont on va l'attendre cet après-midi.
2: Bon, il y aura un bon spectacle d'abord. Voilà. Ce qui est sûr d'abord, il y aura un très bon spectacle.
1: L'issue
2: du match, mais non, c'est...
1: Quelle est votre analyse autour de ce match entre Ami Beck et Kabono, très très attendu? Ça nous donnera peut-être une autre image de notre championnat. Vous qui pensez que le niveau a baissé depuis le départ des Chaussports.
3: C'est un fait.
1: Peut-être que ce match va...
2: C'est pas question de niveau, c'est une question d'engouement en fait.
1: Peut-être que ce match va redonner encore beaucoup plus de baume aux amoureux de la balle au panier pour se dire oui, finalement, Chaussports est parti. Mais il y a quand même des matchs qui vaut la peine d'être suivis.
3: Oui, effectivement, comme celui de mercredi que j'ai regretté d'abord d'avoir raté entre Mandeléo et Ami Beck. Mais déjà, on sait que c'était entre les équipes les plus populaires actuellement à Bukavu, donc en termes de public et tout. Et aujourd'hui, on parle de l'équipe la plus en forme, qui est Kabono, et l'équipe la plus populaire, qui reste Ami Beck, malgré cette contre-performance enregistrée face à The Kings, c'est ça?
1: Oui.
3: Au début de la saison. Donc on aura affaire, je pense, à un match où Ami Beck peut-être voudra peut-être se redorer cette belle image qu'on attendait de lui depuis le début de la saison, même si on sait qu'il y a beaucoup de choses qui ne sont pas au rendez-vous. Et après, quand on regarde également l'image, bon, personnellement, j'étais encore au stadium hier. Je ne dis pas que j'ai été trop emballé par ce que j'ai vu, mais je me dis qu'avec le temps, ça va peut-être arriver. Ça va revenir petit à petit. Peut-être que cette saison, on ne fera pas face à ce dont on attendait peut-être il y a des ans. Mais j'espère qu'avec des matchs ou encore des affiches comme celle d'aujourd'hui entre Kabono et Ami Beck, on peut espérer assister à peut-être à un stadium à plein à craquer, peut-être, pourquoi pas, parce qu'on parle quand même des Kabono qui a un public derrière et qui

0: championnat, mais pour vous, ça reste un match à suivre. C'est vrai, on a tant vanté Kabono cette saison. Et la saison passée, il n'était pas aussi médiocre que ça, l'équipe de Kabono, mais cette saison, on sent qu'ils veulent peut-être profiter de la situation. Chosport est parti, Amibek n'est pas très très en forme. Mindelor revient petit à petit, ils disent peut-être que c'est leur année aujourd'hui. Alors face à Amibek cet après-midi, ils vont tenter peut-être de leur faire mal. Mais attention, Amibek reste la grosse pointure du championnat local ici à Bukavu.
1: Mais pour remporter le titre, il faut battre essentiellement les meilleurs. Même si la forme d'Amibek aujourd'hui n'est pas éblouissante, mais ça reste quand même une des équipes prestigieuses de la ville de Bukavu. En tout cas sur les 20 dernières années, c'est une équipe qui a été régulière et qui a remporté le titre à maintes reprises. Donc il faudrait que Kabono se mesure à ce chapitre de club pour escompter remporter le titre. On attend voir de plus près la rencontre de cet après-midi. Sur le papier, Kabono part favori, mais ça reste quand même un match. Ça reste quand même un match qui va se jouer à fond jusqu'au terme ou disons au coup de sifflet final. Voilà donc la bonne saison ou le bon début de saison de Kabono doit bien évidemment corroborer avec l'obtention des résultats face aux grosses pointures du championnat. C'est pour ça qu'on attend voir de plus près ce rendez-vous sportif.
0: Voilà, c'est donc un grand rendez-vous. Alors peut-être les matchs qui sont joués hier, les résultats, il y a eu des matchs expédiés. Couplé peut-être au rendez-vous prévu ce dimanche, on a peint les tableaux par rapport à ces chocs entre le BC Amibek et le BC Kabono. Ce sera le deuxième match, je crois, de la journée. Mais puis avant, il y aura un match, je crois, entre Bukavu United et Maindeleo.
2: C'est également un choc.
0: C'est également un choc. C'est un match également qu'il faut suivre de près, même si là également Maindeleo un peu favori. Hein.
2: Ouais, un peu favori.
0: Au vu de la forme de l'équipe.
2: Au vu de la forme de club, oui, ouais, parce que moi je value d'abord une équipe en termes d'effectifs. Il faut voir le joueur valable qu'il y a dans l'équipe. Dans toutes les équipes, c'est comme ça. Le sport collectif, je crois que c'est Mejake qui le disait, c'est collectif, mais qui repose sur des individualités. Donc il doit y avoir des individualités qui portent le collectif. Et il y en a plus chez Maindeleo. Bandi parlait du trio Yumba, Joscar et Michael. Et puis d'autres qui viennent, les gens Kassambi, j'ai vu son apport, il y a des joueurs qui sortent sur le banc qui peuvent apporter chez Maindeleo. Sauf que hier, ils ont joué hier, et les matchs étaient très positifs, je me rappelle, le match s'est arrêté, je crois, 49-36, face à The Kings. Et je me disais, peut-être qu'on était au troisième carton, peut-être qu'ils préparaient le match d'aujourd'hui. Peut-être qu'ils accusent déjà un peu de fatigue, mais un match, c'est aussi une affiche, c'est aussi les noms. Sur papier, Maindeleo, Bukavu United, c'est quand même quelque chose. Donc, c'est un choc. Mais revenons sur le match, la forme Kabono, Amibek, et ce que les gens disent. Moi je me dis, parce que j'ai vu l'arrivée des Chosport, j'ai quand même assisté également à des matchs très positifs de Chosport, en tout cas techniquement, peut-être ce qui ont assisté au derby passé, où il y a eu des matchs où le niveau était bas que le niveau que les deux équipes ont affiché mercredi. Mais vu qu'il y avait de l'engouement, il y avait du public, on pouvait aimer. C'est ce public-là qui nous manque. Mais je sens en tout cas que le joueur, les équipes sont en train de travailler tactiquement, techniquement, et il y a déjà quelque chose pour les championnats. Ça sera le cas aujourd'hui. Et une inquiétude, encore une fois, chez Kabono. Puisque j'étais en train de réfléchir pendant que les autres étaient en train de parler, j'ai assisté à presque tous les matchs sauf le match de Caviar, où également Kabono était en train de perdre. C'est vrai, ils s'entraînent, ils sont là, mais mentalement, on sent que ça peut ne pas fonctionner à une certaine période. Et c'est là que Amibek pourra saisir sa chance. Amibek également, ce n'est plus l'équipe qui a débuté la saison, parce que les deux renforts, on sent quand même qu'ils ont apporté Albert Mungu, le petit frère Aibaka. Il a maintenu cette équipe, on le sent offensivement et défensivement, il apporte plus dans cette équipe.

0: ou pas légalement, qui n'a pas encore pris ses marques, mais on sent quand il rentre son apport, et on sent que c'est une équipe d'Ami Beck un peu métamorphosée. Imaginez-vous s'il y a encore une recrue aujourd'hui, ça pourrait faire mouche, et Ami Beck pourrait faire douter Tekabon. Bref, moi j'avais espoir qu'on assisterait à un très bon championnat, et en tout cas, l'espoir est en train de se concrétiser. Je ne suis pas déçu, ceux qui viennent également ne sont pas déçus, et on sent qu'il y a de plus en plus du monde au stadium, et j'espère, comme disait Arcade, qu'il y aura du monde aujourd'hui.
1: Ouais, c'est le souhait.
0: Pour assister à Cabo,
1: on a mis quand même un dimanche. La question est de mieux clôturer le week-end. On va se déplacer pour aller suivre ces deux rendez-vous au stadium d'Evo Maro. Mandeleo Bukavu United et Ami Beck Kabono. Vous avez quelque chose à ajouter avant de clôturer?
2: En fait, ce que j'apprécie chez vous tous ici au studio, c'est votre façon de douter quand vous évoquez chaque rencontre. C'est-à-dire, ouais. Quand vous dites Bukavu United, Mandeleo, vous voulez douter, ça aussi, ça sera une rencontre
1: plus serrée. C'est jamais gagné en avance. Hein.
2: Voilà, effectivement,
3: c'est val déjà.
2: Effectivement, mais en début de saison, vous disiez que ces championnats n'allaient pas avoir des niveaux. Ouais, bien sûr. J'ai même vu certains qui ont dit que ça ne valait pas la peine d'organiser ces championnats. Je pense que Benjamin, il va revenir un peu sur ses propos, il va se corriger. Mais j'avais dit ici que ça valait quand même la peine d'organiser ce championnat, parce que lorsqu'on va commencer, il ne faut pas tout recommencer à zéro. C'est-à-dire il fallait déjà commencer avec l'organisation de ces championnats pour cette saison. Et moi, je n'ai pas suivi assez de matchs, vous savez, on est beaucoup plus dans le football. Je n'ai suivi que le match des Cabono lors de la première journée. Je suis venu ici, je vous ai dit que Cabono va jouer les titres, c'est sûr. Et aujourd'hui, beaucoup plus de personnes sont en train de me donner raison, bien évidemment. Après, j'ai dit que j'apprécie la façon dont vous êtes en train de douter. Ça veut dire que les équipes, ils affichent quand même un niveau peut-être supérieur, même quand c'est Mandeleo qui joue contre Bukavu United, vous avez toujours tendance à douter, même quand contre Ami Beck, vous avez toujours tendance
0: à douter. Ouvert.
2: C'est
0: plus
2: ouvert. C'est ce qui donne beaucoup plus de valeur à ce championnat cette saison.
1: Voilà, ouais. C'est bien dit. Pour
0: c'est très bien analysé, de quoi
1: ces débats,
0: peut-être
1: rendez-vous à donner.
4: Oui, nous revenons d'abord sur les résultats d'hier, certains matchs bien évidemment. Mandeleo qui a conclu la journée en remportant le dernier match face au BCC Kings 36-49. Ça n'a pas été ouvert dans ce match.
0: Ce que je disais.
4: Et Bagheera est tombé face au BC Bukavu United. Biou peut respirer après cette belle victoire sur le score de 78-50. En attendant, bien évidemment, leur deuxième match de la semaine face à l'équipe de Mandeleo, ce sera aujourd'hui au stadium de Vamaro. Keba enregistre la deuxième victoire de la saison face au BC The Kings Junior en deuxième division. Le score au terme de ce match est de 29-28. Nous revenons sur le programme de ce dimanche en vous présentant le calendrier. Il était prévu donc aujourd'hui à partir des 10h. Un match de deuxième division entre le BC A4C et le BC Revolution à 12h chez les dames. Il est prévu le match entre Bold et Caviar. Chez le monsieur à 14h, Bukavu United Mandeleo et enfin Kabono Ami Beck, c'est au stadium de Vamaro. En revanche, à l'ISP à 12h en deuxième division, Wonderful, BC les jeunes, et chez les dames, Hirondelle Titan. C'est à 13h30, à 15h, The Kings retrouve Bolt, et enfin, Odari en découdra avec le BC Caviar, ça sera à 16h45.
1: Voilà, on va suivre tout cela de près. On va clôturer ce chapitre Basketball Désiré en 30 secondes avant de parler un peu de choses sport, qui également surfe sur les championnats de la Ligue Probatine.
0: Je voulais rebondir sur ce qu'a dit Exaucé. En fait, personne n'avait raison, personne n'avait tort. Quand on a commencé, je me rappelle, même ceux qui venaient suivre le match, ils disaient non, il n'y a interscolaire et il m'arabe. On sent que les niveaux, les équipes ont presque le même niveau, mais l'avantage, c'est que les équipes ont rehaussé leur niveau. Et deux fois, c'est 45, 55, 50. Il n'y a plus une équipe qui s'est... Même Kabono, qui s'est adapté. On sent qu'il n'y a pas une très grande différence. Vous n'arrivez pas au stade sachant que l'équipe non va l'emporter avec un score fleuve, un score lourd. Non. Les équipes ont commencé timidement, mais presque toutes les équipes ont rehaussé leur niveau. Et c'est ça l'avantage de ces championnats. Les championnats est très équilibré et c'est tout ce qu'on attendait. Et on espère que ça sera toujours ça jusqu'à la fin du championnat. C'est tout ce que je voulais dire. Donc toutes les équipes, pour le Badipandish à niveau, et c'est très positif pour le basket. Et bon, en parlant de choses fortes, presque plus rien à dire. Rien à dire. On s'attendait à ce parcours sans faute. On avait des doutes, c'est vrai, bon, on se disait New Generation peut-être, SCTP, il y a ces gens de Balès qui ont commencé à polémiquer, ça faisait un peu peur, mais à part ça, moi je disais, chose pour remonter une équipe, parce que j'étais en train de renchérir ce que disait le président. Il se disait, on s'est arrêté à la phase, à l'élite 16, et on va recommencer, pas pour jouer la road to ball parce que c'est peut-être acquis pour nous, on va monter une équipe du niveau de l'élite 16. Donc c'est ça aussi, c'est ça la projection, l'idée de Show Sport. À Kinshasa, oui, à part vraiment surprise, je ne vois pas Show Sport perdre. Même à la road to ball, je ne vois pas Show Sport s'arrêter par là, parce qu'il y a une vision de ce côté-là. Il y a une ambition, une bonne ambition, et il y a une politique, il y a le moyen, les choses pour le moyen de sa politique. Et j'espère, je croise le doigt, j'espère voir Chosport à l'élite 16 et ne pas commettre l'erreur commise lors de la précédente édition, parce que Chosport n'a pas été en playoff. Moi, j'en veux à cette équipe. Chosport avait tout le moyen face à moins d'Abibi du Gabon, je crois. Chosport avait tout le match. Chosport était à la porte de la phase de playoff. Donc, il faut le faire. Il faut le faire. Ça va arriver. Donc, la Liprobakine, c'est dans la poche de Chosport, même la road to ball. Donc, on attend Chosport
1: à la 16. Voilà. Le vendredi dernier, ils ont battu, les garçons de Chosport ont battu à l'équipe des Bessengaliers, mais sur le score des 100 à 61, score de 3 chiffres. Ça dit continuer à surfer sur le championnat de la Liprobakine. Comme le disait Désiré, c'est un championnat qui leur sert peut-être de préparation des shoots qui arrivent notamment à la Coupe du Congo, parce que pour jouer la road to ball, pour jouer la phase d'élite, il faut d'abord remporter la Coupe du Congo. Est-ce que vous les voyez capables de les faire expédier?
4: Oui, ils ont...
1: C'est trop tôt d'en parler.
4: Non, ils ont tous les moyens pour le faire. Donc déjà, Kinshasa, c'est une domination sans partage. Je crois qu'aujourd'hui, sous réserve de me faire contredire par peut-être d'autres analystes, c'est la meilleure équipe de la République. Il n'y a pas de projet valable et consistant en République comme celui des Chosport aujourd'hui. Ils ont d'abord un projet bien ficelé sur le papier et qui se matérialise par les actions qui vont avec. Et c'est ce qui fait la différence de Chosport avec les autres clubs de la RDC aujourd'hui. Ils ont gagné, vous avez fait allusion à un score à 3 chiffres. Visiblement, on sent qu'il n'y a pas du répondant en face d'eux. À Bukavu, certes, il y avait des grands rendez-vous. Bon, on a tendance à penser que c'est sous d'autres cieux qu'il y a meilleur. Voilà. Mais on sent qu'il y avait quand même à un niveau... certains adversaires qui livraient une prestation mémorable face à Chosport. Nous revenons par exemple sur la saison antérieure où Caviar a été un adversaire de taille pour Chosport. On a vu Ami Beck, même si en fin de compte c'est toujours Chosport qui l'a emporté. À un moment, Mandelo a voulu sortir la tête de l'eau. Mais Hakim, c'est vraiment très complexe. Ils sont en train de gagner sur des scores avec Fossé, donc des scores fleuves. Ça évolue bien. Pour la journée d'avant-hier, j'ai vu qu'ils ont fait une certaine rotation. Le jeune Tirat a eu beaucoup de minutes de jeu, donc on sent qu'ils ont de l'effectif, et avec cet effectif costaud, ils ont la possibilité de reposer qui ils veulent, et ils ont la possibilité de monter le joueur en fonction d'adversaire en face. C'est déjà bon pour la saison, et je crois que c'est une préparation pour les échéances auxquelles vous faites allusion, notamment la Coupe du Congo à venir et peut-être la compétition continentale. C'est elle, bien évidemment, l'objectif premier des Chosport. Ils sont en RDC aujourd'hui parce qu'ils veulent avoir un championnat d'origine, un championnat domestique. Mais l'intention, c'est de franchir le palier et d'aller à l'international, où on a beaucoup plus de visibilité, où on a la possibilité également d'obtenir les moyens, c'est possible. Et en allant peut-être à l'international, ils ont la possibilité également de vendre certains vers Alali Benghazi ou Raja et consorts. Donc, même si le niveau n'est pas celui qu'on attendait au départ, le niveau de Kinshasa, mais on n'y peut rien, on ne va pas inventer la roue.
0: Si, on peut pas l'évaluer.
4: Mais on va pas inventer. Bon, parce qu'il y a un fossé, on
0: constate que
4: Chosport est en train. C'est Chosport et les autres qui viennent après. Donc, ils vont faire avec, profiter de ce championnat, surtout de l'engouement du public. Ouais. Ils en ont aussi besoin. Et voilà, c'est

0: a pas vraiment l'adversaire redoutable. On ne va pas minimiser ceux qui sont là parce qu'Amel joue le même championnat. Mais on a comme l'impression que Chosport est mieux aussi plus que toutes les équipes de Kinshasa.
1: Oui, bien sûr. Bien sûr, c'est, et puis c'est, ce n'est que la conséquence logique de la préparation et des moyens injectés par cette équipe de Chosport pour arriver à suivre les rythmes de Chosport. Pour espérer faire mal à cette équipe, il faut avoir aussi investi, il faut avoir aussi fait un bon recrutement, il faut avoir aussi une très bonne équipe. L'aîné Expedi l'a dit, ici on avait l'impression que finalement, en fin de compte, il y a eu plus de résistance ici à Bukavu qu'à Kinshasa, mais Chosport n'a pas encore joué New Generation, Chosport n'a pas encore joué Terreur, ce sont les deux grands adverses. Non. Ce sont les deux grands adversaires qui attendent Chosport.
2: Mais ils ont battu Onatra et CTP.
1: Et Barros sont les deux grandes équipes.
2: Alors, qui
1: sont
2: c'est joué. Plus la publicité, mais sans saisir le classement.
1: Oui, et puis c'est les deuxièmes gros budgets de la compétition.
3: De l'Alpo-Bakinzo.
1: Vraiment énormément d'argent, mais on dirait qu'ils n'ont pas également fait un bon recrutement en amont. Alors, je disais que ce sont ces deux grands tests qui attendent Chosport, et ce n'est qu'après ces deux rencontres que l'on saura si à l'Alpo-Bakin il y aura finalement une résistance, s'il y aura une équipe qui pourra un peu titiller Chosport.
3: Son champion du Congo déjà, ce que c'est là.
1: Mais sinon si Chosport marche également sur ses deux adversaires, ça sera vraiment ridicule pour l'Alpo-Bakin. Ils ont toujours vanté ces championnats, ils ont toujours dit que c'est la capitale, il y a plusieurs grands noms de notre basket, mais voir Chosport et faire qu'une bouchée de toutes ces équipes, ça voudra tout simplement dire que l'Alpo-Bakin n'est pas ce que l'on pensait.
0: Voilà, alors pour clôturer ces dossiers basketball, il faut dire que la Fédération de basketball du Congo, FEBACO, a annoncé la venue de trois nouveaux joueurs au sein de la sélection nationale de la RDC. Il s'agit de Lionel Colson, Simeon Kalimba et de Ben Chungu. Ces derniers ont accepté de porter les maillots de la RDC pour les échéances à venir. C'est une très bonne nouvelle, bien évidemment, pour cette équipe qui a besoin du sang nouveau dans la quête d'une place pour la Coupe du Monde. Et pour cela, de nouvelles énergies sont bonnes à prendre. En ce qui concerne les joueurs, Lionel Colson, âgé de 23 ans, est sociétaire de l'équipe Lavallois en 3e division française. Il a fait donc une bonne demi-saison en France après l'avoir entamé du côté de la Belgique à Spirou Charleroi. De son côté, Simeon Kalimba, âgé de 23 ans aussi, est considéré et sociétaire d'Onen Voltaire en 2e division française. Il n'a pas eu un gros temps de jeu cette saison et a tourné autour de 1.3 points, un peu 3 rebonds et 0 points de passe décisive. 35 matchs, il n'a eu qu'une moyenne de 7,6 minutes, ce qui est peu, évidemment, contrairement à la saison dernière où il était à 12,3 points, 5,4 rebonds et 0 points de passe décisive en 31 apparitions avec Saint-Vallier. Il fait espérer maintenant qu'il fera mieux la saison prochaine. Et pour sa part, Ben Chungu, âgé de 28 ans, est sociétaire des Krosno en première division polonaise. Il a fait ses classes à l'université d'Vermont aux États-Unis où il a joué 5 saisons entre 2017 et 2022 à la MCAA, le prestigieux championnat universitaire nord-américain, avant de s'expatrier pour l'Europe où il est passé par l'Allemagne, la Lettonie et la Turquie. Les Léopards sont en course pour la prochaine Coupe du Monde. Ils vont disputer le deuxième tour des préliminatoires au mois de juillet, où ils sont mal au point après deux revers subis lors du premier tour face au Lion de la Teranga du Sénégal et les éléphants de la Côte d'Ivoire, en rappelant que les fauves congolais sont dans le même groupe avec leurs homologues malgaches, ivoiriens et sénégalais. Voilà, on aura donc le temps de revenir sur ce parcours des Léopards dans ces éliminatoires, mais vous l'avez suivi, il y a trois garçons qui vont donc renforcer la tanière des Léopards de la RDC en ce qui concerne le basketball. Joseph Tizou, nous allons prendre une courte pause.
4: Oui, là, il y a des arrivées.
0: Voilà, il sonne exactement 11h passées des 37 minutes à Bukavu. Nous allons revenir dans ce studio pour parler football avec les championnats de la Lina Foot, première et deuxième division, mais également du championnat provincial de football.

0: Et voilà donc la suite de cette émission Sport pour tous. La reste donc suivi. Cette chanson nous plonge des plein pieds dans les sports au niveau local ici. Vous l'avez suivi avec l'OC Mungano. Mais avant de parler de Mungano, nous allons parler un peu du championnat provincial de football avec le match qui se déroule au stade de la Concorde en commune de Kadutu. Expédie, on est donc à l'étape de demi-finale. Ça va un peu vite. Hein?
1: Oui, ça évolue bien. Il y a eu une phase d'abord classique au départ, une phase ordinaire, et aujourd'hui nous sommes déjà dans la phase finale, place à l'étape de demi-finale et après la finale pour consacrer l'équipe championne. Nous constatons que ça va vite et au-delà de ça, il y a une participation territoriale massive, c'est un élément essentiel à signaler, et une concurrence valable. On sent que ça, c'est dispute, c'est du 50-50 entre Bukavu et les territoires. Même à certains égards, on sent qu'une équipe des territoires peut l'emporter également face à une équipe de Bukavu. Donc c'est ouvert. Au départ, on ne savait pas si des équipes telles que Ecofoot ou Alungu ou Maloua allaient atteindre l'étape de demi-finale. Mais tel est le cas. On a vu par exemple des équipes mieux se préparer telles que Lumière. Nous avons assisté à un bon rendez-vous, même s'il n'y avait pas de but, entre Lumière et Maloua. Bref, ça avance vite et nous attendons voir le champion qui sûrement le méritera, parce que atteindre cette étape de la compétition, c'est que on a franchi un cap, on a franchi un palier, et c'est qu'on a eu quelque chose dans le ventre à faire valoir devant des adversaires aussi des tailles. Ils ont été très nombreux au démarrage, mais il ne reste que 4 pour l'avant-dernière étape ultime avant la finale, bien évidemment.
0: Oui, Prince, vous suivez également de près ce championnat provincial, Expédie l'a dit, mais on a comme l'impression que ça s'organise bien dans les territoires que dans la ville ici. Hein. Ça, depuis, je crois, 2-3 saisons, qu'on sent que les équipes du territoire viennent ici, ils viennent faire la loi ici à Bukavu. Si on s'en tient au tableau, à l'étape des demi-finales, il y a 3 équipes venues du territoire. Donc ça veut dire que de ce côté-là, il y a comme des sérieux.
2: Hein. Oui, au territoire, il y a 10 sérieux. Certes, que les joueurs que nous avons l'habitude de suivre à l'entente urbaine de football de Bukavu, ce sont les mêmes joueurs que nous sommes en train de suivre dans différentes équipes de nos territoires. On a vu que certaines équipes ont préféré dépuiser à l'entente urbaine de football de Bukavu, comme les règlements l'obligent. C'est peut-être au niveau de l'organisation où les choses semblent ne pas vraiment répondre à l'attente, parce qu'il y a des choses aussi que nous sommes en train de voir au stade qui ne méritent pas d'être répétées chaque saison. Mais sur le plan effectif, du moins sur le plan spectacle, ce sont les équipes du territoire qui sont en train de répondre. On a parlé de cette équipe de Lumière qui nous a proposé un très bon match. En tout cas, face à Maloua, Lumière a prouvé que c'est l'une des équipes la plus en forme qui nous vient du territoire de Kavare. Certes que c'est Lumière qui a été éliminée, mais sur le plan football, en tout cas, c'est une équipe qui a convaincu tout le monde. Ils ont proposé de très belles séquences. Certes que la chance n'a pas souri à leur faveur, mais quand même, sur le plan statistique, c'est une équipe de Lumière vraiment qui a prouvé comme quoi à Kabar il y a un très bon football. Certes que l'équipe a été éliminée, mais on a vu une équipe nous proposer un très bon spectacle face à Maloua. Maloua qui a vraiment été timide dans ces matchs. Il fallait attendre la phase de tir au but pour voir Lumière vraiment échouer des tirs, alors que Maloua en a marqué 4 contre 2. Mais quand même, c'est une équipe de Lumière qui a très bien joué. S'agissant de cette équipe de Maloua, c'est vrai, il y a des ambitions. On va évaluer cette équipe le mercredi prochain face à l'IS Bilombé, l'une des équipes de l'entente urbaine de football de Bukavu qui reste dans ce championnat. La seule d'ailleurs, parce que d'autres ont été éliminés, mais en tout cas, c'est un championnat que nous sommes en train de suivre. Ce n'est pas comme accoutumé. On n'a pas des équipes de d'Ouvira, de Fizi, celles des équipes de Walungu et du territoire de Mwenga. Elles sont en train quand même de prouver comme quoi cette saison, une équipe du territoire peut emporter cette ces championnats. Mais il y a encore l'équipe de l'IS Bilombé qui est encore là. Bilombé qui a renforcé avec un entraîneur à la tête connu dans la ville de Bukavu, Jean Kumbao, et qui a gagné son premier match. On n'attendait pas vraiment cette équipe de Bilombé à ce niveau, mais quand même, ils ont peut-être réfléchi qu'il fallait augmenter un entraîneur aussi qui maîtrise la compétition. Et Bilombé face à Malo, c'est en tout cas une finale avant la finale. Je présume que l'une des équipes entre Malwa et Bilombé va l'emporter, bien qu'il y a encore un autre match à suivre. On en parle moins, cette école de football de Walungu, qui a aussi a éliminé l'équipe de Kivu. Logiquement, c'est une équipe qui était vraiment supérieure. C'est à suivre, bien qu'on a appris dans les coulisses qu'il y a des plaintes qui restent à décanter avant la programmation de ces matchs entre Kofoot et Mibame. Bref, il faut dire que cette saison, c'est peut-être une saison pour les équipes de différents territoires qui vont profiter également de l'absence de certaines équipes qui nous viennent souvent à Fizi ou encore à Ouvira, et d'autres équipes qui n'ont pas vraiment répondu à ces championnats. Mais vraiment, c'est le plat spectacle. J'avoue que cette équipe de Lumière nous a laissé en tout cas un message fort. Ils ont laissé un très bon spectacle. Il y a aussi de l'organisation, certes que Jacques Chirmoami et son comité doivent travailler beaucoup plus pour essayer d'augmenter d'autres joueurs, parce que je les ai vus jouer, mais sur le banc de touche, c'est là qu'en tout cas les choses semblent pas être bien préparées. Mais quand même, c'est une équipe qui a très bien joué.
0: Voilà, donc Lumière de Tibingo a perdu. C'est donc Malwa qui va donc jouer les demi-finales. L'équipe de Kamituga va donc affronter l'US Bilombé. Ce sera donc un match, un deuxième match le mardi, alors qu'en premier match, Miba, c'est une équipe qui vient de Katana, va affronter Ecofoot Walungu. C'est déjà donc bien confirmé. Nous allons suivre tous ces programmes de près. Les demi-finales à la porte, Bilombé, Malwa, Miba contre Ecofoot Walungu. On ne sera pas loin d'avoir peut-être une finale à 100% des équipes de territoire.
3: Ça arrive. Moi je l'ai constaté depuis. C'est vrai, il y a Chosport, Expedi qui m'a rappelé qu'il y a Chosport qui a déjà remporté cette ligue provinciale. Il y a également Ibanda Sport et Ajax, à part ces trois équipes. Et puis, depuis le départ de Bouda et de Munga, non, c'est toujours une équipe venant du territoire qui remporte le championnat. Et même quand ces équipes de la ville de Bukavu l'ont remporté, ça a été difficile dans des conditions qu'on connaît tous. Bref, cette ligue provinciale nous prouve à suffisance que le football, l'organisation, l'ambition surtout, c'est dans les territoires. Et pourquoi les équipes du territoire viennent gagner ici? On sent que ces équipes viennent prouver qu'elles ont de la valeur en elles. Des fois, elles sont accompagnées par la diaspora. Des fois, c'est une bonne organisation. Depuis un certain temps, c'est les équipes de Walungu qui ont remplacé les équipes d'Ouvira, parce qu'il y a eu Mulazo. Il y a eu également, je crois, une autre équipe de Walungu, Weza, qui a fait une bonne sensation. Aujourd'hui, c'est l'Ecofoot Walungu. Il y a également cette équipe de Lumière qui semble aussi la créer la sensation au stade de la Concorde de Kadutu. Bref, on sent qu'au territoire, on est mieux organisé. Quand on est à Bukavu, on pense que c'est gagné d'avance, les équipes vont venir.
0: Oui, mais ce qui est surprenant, c'est que.
3: De négliger les gens qui viennent de
0: l'intérieur. Le parcours de ces équipes avant d'arriver ici à Bukavu, parce qu'il y a
3: moi, j'imagine. Les combattants aussi.
0: Oui, j'imagine comment. L'équipe des Malwa a souffert avant de quitter Kamituga pour arriver.
3: Cette résilience qui pousse en tout cas, surtout aux équipes assez sublimées, aux joueurs surtout assez sublimés, à tout le monde à donner le meilleur de soi-même, parce qu'on s'est dit, on a déjà survécu aux intempéries de la route, donc rien ne peut nous résister ici. Malwa, c'est une équipe que j'admire beaucoup. C'est mon équipe d'origine, donc je suis fier quand je vois cette équipe. Même à l'époque où on était jeune, à l'époque où Bouda et Munga nous étaient toujours là, il y avait Malwa et KFMS qui venaient créer la sensation. On aimait bien, c'est des matchs électriques, c'est des matchs qu'on aimait bien, et on savait que ce sont ces équipes qui prendraient la relève. C'est vrai, il est arrivé les équipes d'Ouvira qui sont venues, qui ont imposé leur loi ici à Bukavu. Mais quand même, j'aime bien l'organisation et l'accompagnement derrière cette équipe de Malwa. Il y a également les gens de Walungu qui se battent. Nous savons, ils veulent arriver à Kinshasa et on sait bien qu'une fois à Kinshasa, voilà, il y a de porte à porte, ça apporte de fois, ça encourage, c'est des bonnes choses.
0: Surtout que Walungu est très bien. Walungu est très bien représenté dans les institutions au niveau du pays.
3: C'est tout ce que je suis en train de dire. C'est juste qu'il a compris. Il a voulu que j'y revienne, mais j'ai dit ce que j'avais à dire. C'est dans ce sens, au fait. C'est pas très mal. Il faut quand même. Je parlais de la diaspora. Il faut que ça se soutienne. Lorsqu'on est ressortissant de Walungu,
4: personne n'ignore.
3: C'est ça, c'est un secret de polichinelle, en fait. Ça ne sert à rien, c'est pas pour polémiquer, mais c'est un fait. Donc, il va falloir que l'équipe de Walungu ou l'équipe de n'importe où se batte pour arriver à Kinshasa. Il y aura une aide, et cette aide sera précieuse. Ça va encourager les jeunes qui s'investissent également dans le sport, de continuer à travailler, de booster les talents d'autres jeunes.
0: Merci, XOC.
3: Nous nous battons, nous.
0: Ça serait logique, quand même, qu'une équipe du territoire remporte cette compétition. Mal au-delà, pourquoi pas, parce qu'on voit pas que là, ils ont...
3: C'est comme ça
0: qu'ils sont surnommés Mal au-delà. Peut-être qu'ils vont créer toute la sensation et remporter ces championnats provinciaux.
4: Je ne sais pas si je peux dire que ça serait logique parce que je ne les ai pas suivis tout au long de leur saison dans leur cercle sportif. Mais quand même, pour les équipes que je suivis, c'est quand même très choquant de voir qu'il n'y a qu'une seule équipe de l'entente urbaine de football de Bukavu qui est encore présente dans la course pour cette Ligue provinciale. Donc, tu joues contre des gars qui...
5: On a appris qu'ils n'ont pas voulu jouer la Ligue provinciale.
4: Pas apparemment,
5: mais Kelly Sport, c'est Aurélie Vandy, même.
4: Non, mais regardez Bilombe qui est en train de faire preuve des bravoures depuis le début du championnat. Je vous ai dit, c'était une équipe exceptionnelle avec des garçons qui se donnent à fond, notamment Julien qui est le taulier des
5: scorbats.
4: Bien évidemment, et vous l'avez vu tout au long de ces championnats, il a tout donné. Même en finale, je me dis que je reste toujours sur mes convictions qu'il y a un but qui avait été refusé pour Bilombe et qui changerait tout dans cette finale au niveau du championnat de l'entente urbaine des football des Bukavu. Donc c'est mérité pour Bilombe. Mais pour les équipes des territoires, je ne saurais pas les dire, d'autant plus que je ne les ai pas suivis dans la phase classique. Cercle sportif, pardon.
3: Pendant le temps, le bon moment, vous les suivez quand même.
4: Non, j'ai pas eu le temps. La noble source ne me permet pas
3: de
4: faire son stade pour aller sur. Mais je pense que dès les demi-finales, je serai présent et je serai très heureux de voir du spectacle encore une fois.
0: Voilà, c'est déjà le mardi prochain. On va donc rappeler les rendez-vous. Miba affronte Ecofoot Walungu à partir de 13h. Et à 15h, il y aura donc ces chocs entre l'équipe de l'IUS Bilombe, de Bagira et Malwa Dollar. Dès que vous avez été au stade, Malwa, on a appris qu'il est... Il y a une forte mobilisation des gens venus de Kamituga. Hein, pourquoi pas, c'est les ressortissants de Kamituga qui vivent ici à Bukavu étaient tous mobilisés. Les Mitamba, comment on les appelle, étaient beaucoup plus mobilisés pour pousser Malwa à remporter ce match. Et finalement, ils ont fini par remporter chapeau à cette équipe de Malwa.
1: Merci, messieurs les journalistes.
0: Mais ça n'a pas été facile. Hein.
1: Oui, merci de m'avoir accordé la parole. Concernant Malwa, je voudrais rectifier. Nos amis viennent de parler que Malwa, c'est une équipe des territoires de moins. Malwa vient dans la ville
0: de Kamituga. Ah oui.
1: Malwa,
0: c'est la ville de Kamituga.
1: Avec bâti Tepe Clinique. Il faut féliciter notre équipe de Malwa.
0: Ils ont venu d'abord à la Tepe Clinique. Ils allaient une lumière.
1: Allez,
0: ils vont affronter l'équipe de Bilombe.
1: D'ailleurs, je veux demander à tous les fanatiques de l'OC Mungano d'appuyer. Félicitations de nos amis de Mungano d'avoir appuyé notre équipe de Malwa. Parce que Malwa joue contre tous.
0: Ah,
1: okay. Au niveau du stade. Parce que Malwa, c'est notre représentant au niveau de Mwenga. J'ai dit aux nos amis de Kamituga, il n'y a pas Tepe Mobali, il n'y a pas Kasmes, il n'y a pas Mbila. Tout le monde.
0: On soutient l'équipe de Malwa.
1: On soutient notre équipe de Malwa.
0: Voilà.
1: Comme nous soutenons notre président de Malwa, notre ami Jean Lernoy.
3: C'est pas Kasmes.
1: Papi.
3: Ce n'est plus Benjamin.
1: Bon, ce n'est plus Benjamin. Benjamin, il était avant.
3: Avant, okay.
1: Oui, avant les élections.
0: Ah, okay.
1: Et aujourd'hui, c'est notre papina, le président de l'équipe. Okay. Et son petit frère.
0: Voilà. Ah, okay. Merci. Malwa Dollar, donc ça sera le mardi. Le rendez-vous est pris.
3: Les
0: pour cette étape de demi-finale du championnat provincial de football expédié. On va suivre cela de près et voir quelles sont les équipes qui seront en finale. L'US Bilombe revient donc en force en championnat provincial avec le staff technique, on l'a dit, qui a été renforcé. Kumba Ojan, ancien donc de l'Académie Real. Il a fait un crochet à Goma pour l'équipe du Brésil. Il a joué au sein des Bukavu, mais également au sein du FC Ibanda Sport. C'est donc lui qui est le patron du staff technique de Bilombe pour permettre peut-être à Bilombe de jouer une nouvelle finale cette saison après avoir perdu la finale du championnat à l'entente urbaine de football des Bukavu. Ils vont tenter d'arriver en finale pour essayer un peu de créer peut-être la surprise et remporter ces championnats provincial. On va suivre tout cela de près et voir ce que ça va donner. Mais à Olungu, on devrait se mobiliser également pour Ecofoot Olungu, comme c'est fait pour les amis des Kamituga.
6: Oui, ça serait très important parce qu'on sait que l'Ecofoot reste l'unique équipe du territoire de Olungu en lice. Après l'élimination du FC King en quart de finale contre Limière, après une plainte déposée par Limière, on aurait appris que Limière a égayé des causes par rapport à sa plainte. Et le FC King n'a pas voulu écrire des recours. J'ai contesté ça parce que ça ne devait pas se passer tel que ça s'est passé. C'est pas parce que l'FC King a accepté qu'il n'a pas raison, qu'il avait tort, que les choses devaient se passer de cette façon, parce qu'il y a un match qui est programmé pendant que le premier match n'est pas encore décanté. Ça ne se fait nulle part. On aurait dû attendre qu'on puisse résoudre les litiges du match aller, puis passer au match retour. Normalement, c'est de cette façon que ça devait se passer, mais on sait que
3: en vertu de quoi,
6: depuis un moment l'organisation de la ligue est ce qu'elle est. On ne veut pas y revenir ici, mais ce qui s'était passé, on est d'accord que ça ne devait pas se passer, parce que le second match, la question qu'on peut se poser, pourquoi ce second match n'est pas allé jusqu'au bout? Dès lors où vous l'avez programmé, c'est que vous devez être aussi prêt à s'attendre à un score final. Mais on se rappelle que les matchs se terminent sur un score de 2-1, ce qui fait 2-8 partout, les deux matchs cumulés. Mais il n'y a pas séance de tir au but. Donc on sait que on ne sait pas à quoi est-ce qu'on peut s'attendre.
3: Mais marqué à l'étranger.
6: Il y a toujours des choses
3: qui sont étranges.
6: Ouais, voilà, je ne sais pas s'il y a déjà des buts.
7: Tout le monde attendait la séance de tir au but.
6: On avait été sur le stade de la Concorde de voir qu'il n'y avait pas séance de tir au but. Et nous demandait d'attendre qu'on puisse résoudre, on puisse siéger pour résoudre les plaintes du Lumière pour les matchs aller. Mais on n'est plus là, nous sommes déjà en
0: ça c'est déjà passé, mon cher.
6: On a déjà. Nous sommes déjà en demi-finale, mais même si c'est déjà passé, ça ne nous empêche pas quand même de revenir sur ce qui peut y avoir comme
3: pour corriger dans l'avenir, bien sûr,
6: du côté de la Ligue, parce que c'est inconcevable et ça ne doit pas se passer comme ça toutes les années.
3: Tu es d'accord avec toi.
6: King, l'Ecofoot est en demi-finale, c'est une équipe qui s'est préparée en conséquence. Je pense qu'ils n'ont pas volé leur mérite ou leur parcours jusqu'à présent. Ceux qui vont au stade régulièrement pour suivre de près cette 48e édition l'ont vu que c'est l'une des équipes très mises en place. Ils ont aussi éliminé Nuki, qui était également et qui faisait partie des équipes ambitieuses dans cette 48e édition. Aujourd'hui, l'adversaire qu'ils ont en face, je ne vais pas juger, mais je ne pense pas que l'adversaire soit supérieur à Nuki. Ce qui m'éprouve et me garantit.
7: Il y a une équipe qui a éliminé Chiririspo.
6: Chiririspo n'avait pas d'ambition. On sait tous qu'Irada ne voulait pas jouer cette 48e édition. Et c'est là que je me dis que l'Ecofoot a peut-être le chemin ouvert pour cette finale. Et l'Ecofoot croisera soit Maloa, mais que ce soit Maloa, que ce soit Bilombe, on sait que c'est une finale, ça se joue dans un match. Et c'est là que je me dis que voilà, l'Ecofoot est bien parti pour revenir sur Kinshasa.
0: Merci. Alors, on va suivre tout cela de près. Quelques messages à des amis qui ont suivi ce championnat provincial. Bonjour, je ne suis pas d'accord avec Prince Ombeni. Maloa n'a pas été timide. Le FC Maloa a abordé ce match contre Limière avec une avance de but 4-1 à l'aller. C'est normal que Maloa puisse être attentiste au match retour, et plus que le FC Lumière a une plus de 24 heures de récupération, et aussi Maloa est plus motivé que les autres clubs dans ce championnat. Mohamed Lunanga, il est fan des Maloa et des Mungano.
6: On n'a pas réfusé chez
0: voilà.
6: On sait qu'il
7: il faut dire que
0: c'est le message qu'il a envoyé. Alors notre ami
8: Claude Kachunga. Lui, il est beaucoup plus pour les équipes de Walungu. Il dit, j'ai soutenu toutes les équipes de Walungu engagées dans ce championnat provincial. Nous invitons tous les ressortissants de Walungu à s'aligner derrière l'équipe de Kofutu Walungu. Il a dit, cette équipe va surprendre dans ce championnat. J'invite tout le monde à mettre la main à la poche pour accompagner les ambassadeurs de Walungu. Claude Kachunga, vice-président des ressortissants de Walungu, a donc envoyé ses messages. Il dit bon dimanche à tous et de transmettre ses salutations à son ami DP qui est dans ce studio. Voilà. Et l'autre message qu'il nous a envoyé, c'est un communiqué nécrologique de la Ligue provinciale des Dix du Sous brésilien et des disciplines associées des Sud Kivu, qui a donc la profonde douleur d'annoncer aux athlètes entraîneurs club des Dix du Sous brésilien et disciplines associées, ainsi qu'à toute la communauté sportive, le décès de Mme Venancy Bissi Mwanabintou, présidente de la Ligue provinciale des Dix du Sous brésilien et disciplines associées des Sud Kivu. La mort est survenue à Kampala, c'était en date du 21 mai, après un tragique accident. En attendant le programme qui sera communiqué par la famille, la Ligue provinciale des Dix du Sous brésilien et disciplines associées des Sud Kivu présente ses condoléances à la famille de la défense, au club Panthère, ainsi qu'à toute la communauté sportive et des septièmes au domicile de la défense, c'est sur avenue Corniche, en face de l'école Les Bruns, ainsi fait à Bukavu le 24 mai 2026, pour la Ligue provinciale des Dix du Sous brésilien discipline associée, Chiberegué Loacassi Jackson, il est secrétaire, et pour l'entente des Dix du Sous, l'entente urbaine, bien sûr, brésilien et discipline associée, Claude Kachunga, il est vice-président, c'est donc ceux qui ont envoyé ces messages. Et on se souvient quand c'était au moment, Mme Venancy avait participé dans cette émission justement expédie pour parler donc cette discipline des Dix du Sous. On va donc en profiter pour adresser nos condoléances les plus attristées à sa famille, mais également à tous les sportifs qui pratiquent donc les Dix du Sous et qui suivent donc cette émission Sport pour tous. Alors on va clôturer ce débat de championnat provincial pour parler un peu de l'os de Mungano expédie.
1: Oui, nous parlons bien évidemment de Mungano qui a raté l'opportunité de finir à la première position dans la zone Est B. C'est là et consécutif au nul face à Nyuki le vendredi dernier. Et ce résultat est venu le même jour de la victoire de l'équipe de Sokozaki face à Kabasha de Goma. Sokozaki qui s'est imposé sur le score de 2-1 alors que Mungano a obtenu un nul sans but face à Nyuki, ce qui sacralise directement Sokozaki. Sokozaki finit la compétition avec 32 points pour 30 pour l'équipe de Mungano. C'est déjà clair, la Ligue nationale de football a même fixé un calendrier pour le match de barrage entre le vainqueur de la zone Est B et le vainqueur de la zone Est A.
8: Quoi, la surprise, c'est le suspense est fini. Hein.
1: Le suspense est terminé.
8: On attendait peut-être qu'il y ait des règlements, peut-être des litiges avec peut-être les plaintes déposées par-ci par-là, mais la Ligue de foot a déjà envoyé un communiqué pour confirmer que c'est Sokozaki qui sera au rendez-vous des barrages.
1: Sokozaki qui va affronter donc Étoile du Congo de Bouta le 28 et le 31 mai au stade Joseph Kabila Kabangé de Kindu. D'ailleurs, cette équipe de Bouta est déjà arrivée à Kindu en attendant Sokozaki. C'est donc fini pour les Chalali. L'équipe, pourtant, pendant une longue période, ont été au top de ce classement, mais à la fin, ils n'ont pas su. Cela a été évoqué ici dans l'émission de dimanche dernier. Donc, l'irrégularité dans les résultats. C'était parfois, Mungano gagne. Parfois, à une autre opportunité, ils perdent des rencontres. Mais ça se comprend aussi à certains égards parce que c'est une compétition qui s'est jouée loin de Bukavu. Sokozaki est de la zone. Il y avait des adversaires de la zone qui étaient très nombreux. Au-delà de Sokozaki, il y avait aussi Nyuki. Nyuki qui occupe aujourd'hui la troisième place au classement avec 25 points. Eux aussi se battaient pour peut-être une place de choix au terme de ce championnat. Et la solidarité mécanique aussi, peut-être qu'elle a été envisagée par la province du Nord Kivu. Ils se sont dit à un niveau, on ne perd pas en faveur du Sud Kivu.
8: Oui, parce que même le calendrier, quand tel qu'il a été pressé, Sokozaki a joué le premier match le même jour que Mungano. Ouais, ça veut dire que...
3: C'est une erreur, bon. Une erreur. C'est un manque d'infrastructure.
8: Oui, ils avaient déjà une idée par rapport à ce qu'ils devaient faire pour permettre ça. Mongano n'avait plus peut-être gagné ce match contre Nyuki. Mongano n'avait plus son destin à main. Il fallait coûte que coûte gagner Nyuki, alors que Nyuki c'est une autre équipe de Butembo.
1: Justement, donc c'est également un facteur qui a pesé lourd sur la balance. On a vu à un moment Bukavu aller finir premier à Goma, c'était dans une deuxième division et représenter le Sud Kivu en première division. Mais ça n'avait pas été facile également. C'est toujours très compliqué. Ça suppose de mettre en œuvre. Ça suppose de mettre en œuvre des moyens financiers. Au-delà des moyens financiers, il y a d'autres faits, qui sont non sportifs qu'il faut mettre en valeur pour l'emporter. Donc certes, ça augure de la déception dans le chef des fanatiques de Mongano, mais c'est une expérience. Il faudra peut-être se relever, sortir la tête de l'eau et repartir autrement la saison prochaine.
8: Oui, mais ce qui fait mal à Désiré, c'est qu'ils étaient vraiment à la porte de ces barrages.
3: Ils étaient à la
8: porte. C'est-à-dire que la victoire contre New qui les propulserait justement en tête du classement. Et d'ailleurs, avant le match, c'est eux qui étaient en tête du classement, avant le coup d'envoi.
3: Avant le coup d'envoi, oui. En fait, nous avons d'abord un problème d'infrastructure. Alors, nous avons du mal à vraiment dire, bon, c'est vrai, c'est une erreur qui a été commise. On sent que partout au monde, lorsque vous avez un match dans tel enjeu, vous les faites jouer au même moment.
9: C'est Mongano qui était avantagé.
3: Comment ça?
9: Oui, parce que Mongano savait déjà les résultats du premier match.
3: Non, c'est normal, parce qu'à une certaine période, pour éviter toutes ces histoires, les calculs
9: aussi des avantages.
3: Parce que même si vous ne pensez pas que ici on est habitué, on s'est dit on va acheter le match, bon, c'est une traduction littérale.
8: Ça peut paraître avantageux pour Mongano.
3: Mais
8: ça fait aussi des avantages
3: pour eux.
8: Oui,
3: si vous êtes
8: pour les fesses, psychologiquement, comment vous allez vous abonner? Et pour les fesses que Mongano jouait contre une équipe de Butembo.
3: Pour le pousser. Et peut-être qu'ils n'ont pas su convaincre Nyuki d'une manière ou d'une autre.
8: Peut-être que Sokozaki également
3: a convaincu
8: vers Nyuki.
3: Nyuki, non, c'est ça en fait.
8: On n'avait plus rien à gagner, laissez-nous aller parce que c'est pour le bien de la province. Nous avons déjà fait le boulot en gagnant le premier match contre Kabasha. Voilà.
3: Oui,
8: on disait, mon gars, on devait coûte que coûte gagner ces matchs. Non, pas fait.
3: Il fut un temps où même le FC Barcelone avait été sanctionné d'une manière ou d'une autre parce qu'on a dit l'équipe aurait négligé un match pour permettre à une équipe de se maintenir. Donc, on évite toujours ce genre d'erreurs. Malheureusement, chez nous, c'est très difficile. Déjà, on joue à Van Nevel, qui ressemble à tout sauf à un terrain de football. Donc, on n'avait pas une autre champ de patate où on pouvait jouer. Donc, c'était déjà très compliqué. Mais moi, je tiens vraiment à féliciter cette équipe de l'OFC Mongano. Ça a été vraiment un parcours des titans. C'est des vrais combattants. J'étais, en tout cas, sceptique quant à la participation de Mongano à cette Ligue 2. Je me rappelle la première émission que...
9: On ne peut pas féliciter Mongano, je suis désolé.
3: Mais pourquoi? Moi, je suis en train de féliciter Mongano parce qu'au départ, je ne m'attendais pas à un tel parcours.
1: On a beaucoup critiqué Mongano.
3: J'ai beaucoup critiqué Mongano.
1: Ouais,
3: je me disais, il n'y a pas une bonne préparation.
1: Plutôt les équipes de Goma, Virunga et Kabasha ont recruté d'ailleurs les meilleurs de Bukavu.
3: Et je disais, ça sera une figuration. Et je comprends. Je comprends. C'est le président Patrick Saloum qui s'est décidé d'engager cette équipe dans cette compétition. Et ce que j'étais en train de dire, je n'aime pas me déduire, parce que je dis ce que je dis. Il voulait maintenir quand même qu'on dise il y a une période difficile, le président n'a pas laissé l'équipe en route, parce que si l'équipe ne s'affiliait pas, ça reviendrait sous la tête du président. Et les critiques viendraient. Donc au départ, c'était ça l'idée selon moi. Mais l'équipe est partie, l'équipe a convaincu sur le terrain, l'équipe a commencé à rêver. Moi-même, j'ai commencé à rêver avec les fins de Mongano. Je voyais cette équipe en première division. Malheureusement, comme je le disais dimanche, avec cette irrégularité et la surprise, Chala a été Chala surprise, mais de la mauvaise manière. C'est quand j'attendais plus cette équipe que cette équipe me décevait. Et c'est quand je me disais, ça sera difficile que l'équipe crée la sensation de surprise de ce côté. Mais quoi qu'il arrive, en tout cas, c'est un parcours à féliciter. N'en déplaise Jean-Claude Marcade et ce qu'il pense comme lui. Moi, je me dis, ça a été une réussite. C'est bien, il faut maintenant maintenir. Bon, le problème, c'est que on aura du mal à maintenir ce niveau. Mais je demanderai à Mongano, aux fans de Mongano de maintenir le cap, c'est de dire on a été à la porte de la Ligue 2. Si on commence à travailler, aujourd'hui, après l'élimination, la saison prochaine, elle est complète.
1: C'est pas changé tout.
3: N'est pas tout changé, tout ça. Donc,
8: oui, comment garder le cap après c'est quand même une très très grande déception pour l'équipe qui se voyait déjà peut-être jouer ses barrages pour la montée en Ligue 1.
4: Alors déjà, la saison va se terminer.
8: Quel discours peut-être donner aux joueurs pour qu'ils gardent ces caps et peut-être revenir très fort la saison prochaine?
4: Ben, les discours, déjà, je ne pense pas qu'ils l'ont réussi contre Sokozaki, son adversaire direct, les dimanches derniers, parce que c'est les jours où le match s'est joué, la confrontation directe entre les deux.
8: C'était le match, c'était pratiquement le match qu'il fallait gagner.
4: Hein, bien sûr.
8: Et assurer pratiquement la première place du groupe.
6: Ou même négocier Nil pour battre Nuki.
4: Ouais, c'est qu'ils avaient fait d'ailleurs, ils avaient fait Nil. Mais par contre, il fallait Mena gagner le prochain match. C'est qu'ils n'ont pas réussi à faire. Nuki vient de pourrir la saison des Mongadons. C'est vrai qu'après, on a espéré un certain moment que Mongadon allait quand même créer la sensation. On a vu Mongano perdre contre des équipes moyennes dans cette compétition. Et on se disait, les niveaux ils étaient encore trop bas, mais petit à petit Mongano a commencé à se réveiller. Et c'était ça la mentalité des grandes équipes. Mongano a réussi à surmonter plusieurs défis jusqu'à arriver à faire douter Sokozaki jusqu'à la dernière journée. Donc je ne sais pas comment Arcade pense qu'on ne peut pas féliciter Mongano, une équipe qui fait douter son adversaire direct jusqu'à la dernière
3: seconde.
4: Donc je me dis que Mongano mérite d'être félicité également. Et puis, la saison va se terminer. Les joueurs ils vont rejoindre leur famille. Après, c'est moment de transition.
3: C'est pas l'engagement avec l'équipe.
4: C'est moment de transition là qu'il faudra.
3: C'est une année de contrat, est-ce que deux ans, c'est pas.
4: Voilà, s'il rate, en tout cas, c'est moment là de transition entre la fin de cette saison et les débuts de la saison prochaine. Oui, ça sera encore très compliqué parce que les équipes des Goma aussi vont se préparer très très bien. L'équipe qui sortira peut-être d'ici à Bukavu pour la Ligue provinciale va également représenter le Sud Kivu, va probablement représenter le Sud Kivu accompagné des Mongano également. Donc je pense que la transition doit bien se faire et garder surtout ces noyaux qui est déjà là-bas parce que ce n'était pas quand même mal. C'est un effectif qui avait quand même le niveau de ces championnats. À un certain moment, ils ont prouvé ça. Donc pour moi, il faut déjà garder ces noyaux-là, des joueurs qui se sont sublimés tout au long de cette saison, notamment Pierrot, l'autre Machombo, bien évidemment. Si on garde déjà les gros de cet effectif, je pense la saison prochaine, tout peut aller mieux.
8: Voilà, j'espère qu'au niveau des Mongano, on va mettre en place une politique pour remettre un peu les garçons sur le rail, afin peut-être de bien entamer la saison prochaine.
3: Ça
8: va inquiéter. On a vu des équipes subir des coups comme ça, n'est-ce pas, et se relever, c'est toujours compliqué. Ça peut quand même être le cas pour Bukavu, même si on n'a pas les dernières nouvelles, est-ce que l'équipe est reléguée et comment s'en sortir pour rétenter peut-être la saison prochaine.
3: Ouais, c'est comme ça, me faire peur.
10: Oui, effectivement, comme vous venez de le dire, c'est un défi auquel Mungano sera confronté.
8: Mais c'est un mieux pour les Sud-Kivu parce que Bukavu dans Mungano, le derby de la ville,
3: est en deuxième division.
10: On ne sait pas encore. Officiellement, Bukavu est relégué en deuxième division. Oui, officiellement, selon les calendriers, selon les classements finaux. Oui, enfin, on a vu les équipes qui sont parties en play-off et logiquement, les équipes qui étaient en bas du classement sont reléguées. En attendant la suite, il y a des réformes, des autres championnats qui se chuchotent. On ne sait pas de quelle manière elles seront faites. Mais en attendant, on va voir ça
1: avec
10: le nouveau comité de la FECOFA et également avec beaucoup plus du sérieux qui s'annonce.
8: La réforme, peut-être on va changer les formats de championnat.
10: Mais je n'ai
8: pas des relégations.
10: Je les disais déjà depuis un moment. Et même sans un nouveau comité au sein de la FECOFA, Bukavu pour moi ne mériterait pas de descendre. J'avais donné ici mes arguments. pour une poule des 15 équipes, on a fini avec 12 équipes, ce qui veut dire qu'il n'y a pas eu équilibre, il n'y a pas eu équité entre les deux poules. Donc logiquement, s'il faut qu'il y ait une équipe qui pourrait être repêchée, c'est pourquoi notre championnat, notre poule pardon, a été amputée de plusieurs choses que vous connaissez mieux que moi. Et il y a également ces contextes avec les nouveaux.
8: Ce n'est pas la peur d'affronter mon gars en deuxième division.
10: Non, ce n'est pas la peur, parce que nous, quelle que soit la division, quelle que soit la décision finale, on va se courber à celle-ci, on va affronter en tant que sportif. On va affronter la division qui sera nôtre, et sportivement on va tout faire pour si c'est en deuxième division, on fera tout pour revenir en première division. Mais s'il faut revenir pour Mongano, vous avez dit que il faudrait que Mongano continue sur cette lancée, sur les bonnes choses qui ont été faites cette saison. Ce n'est pas évident, d'autant plus qu'il y a un missile qui file tout droit vers Mongano. On a tous suivi cette vidéo dans les réseaux sociaux avec les Américains contre les Iraniens. Il y a déjà des tiraillements au sein de Mongano. Il y a déjà des protèles et des protèles. C'est un missile. Pour moi, c'est un missile. Ça commence toujours comme ça. Mongano, et c'est un missile qui file tout droit vers les Chalalilés. On ne sait pas comment ils vont gérer cette situation, mais ça ne semble vraiment pas bon du côté de Mongano.
8: Nous allons rester du côté du droit, n'est-ce pas, Expedi?
11: Du droit.
8: On est des légalistes, c'est le président Salon qui est le président de l'OC Mongano, et lui à l'issue de l'Assemblée Générale. Donc, quel que soit ce qui peut être dit, c'est donc lui, même s'il a son dernier mandat, c'est lui qui est présentement le président de l'équipe de l'OC Mongano. Nous allons respecter cela.
11: Mais oui, la vidéo aussi également.
8: Oui,
2: retrouver encore le championnat d'élite première division, il fallait faire les tours pour battre Nyuki. Vous avez dit que les matchs Kabasha et Sokozaki a déséquilibré Mongano, mais moi mathématiquement je voyais déjà Mongano avait toutes les chances d'aborder ces matchs. Connaissant la rivalité entre Lié Sokozaki et Nyuki, je ne pense pas qu'il y avait solidarité. En tout cas, c'est comme si aujourd'hui Mazembe Lupopo et que Mazembe demande, je ne sais pas, il faut être Mazembe.
1: Il y a eu un jour un mariage Bukavu Dao, Mungano contre toi du Kivu.
2: Moi je pense qu'il n'y avait pas solidarité chez Mungano, parce que si Mungano avait vraiment des appuis, Mungano aurait gagné ce match. Parce que quand j'ai regardé les images, la manière dont j'ai vu Nyuki en train de jouer, je n'ai pas senti Nyuki, parce que Nyuki était dans une série de victoires, 6 matchs, 6 victoires. Il veut dire que Nyuki n'a pas voulu gagner ce match, mais si Nyuki mettait les moyens en jeu, Nyuki aurait gagné ce match. Mais c'est Mongano qui devait gagner ce match, parce que Mongano avait déjà toutes les informations de ce match, et que moi j'ai senti qu'il y avait un relâchement dans l'organisation de cette équipe de Mongano. Et Mongano, pour moi, avait tous les atouts de gagner ces matchs. Mais comme Mongano a raté cette chance, c'est très difficile encore de penser à Mongano pour jouer le championnat première division. C'est très difficile de quitter la première division, mais c'est difficile d'y revenir. Ça fait longtemps que Mongano a quitté ce championnat. Pour y arriver, ça cause énormément de problèmes. Et cette saison, il y avait quand même des chances pour y arriver. En tout cas, Mongano avait toutes les chances pour jouer la première division, mais Mongano a laissé cette chance. Pour moi, Mongano n'a pas voulu jouer la première division.
11: Mais qu'est-ce qu'il fallait faire?
2: Parce que Mongano était premier avant les résultats du premier match.
11: Ouais.
2: Et tout ce qu'on a suivi, pour moi, il y avait relâchement. Il y avait relâchement parce que vous pouvez jouer la première division, vous n'avez pas peut-être les moyens de jouer la première division. C'est ça aussi.
11: Tu veux dire la même chose que moi?
2: Ah oui, parce que les moyens de la deuxième division, ce n'est pas presque la première division. Quitter Bukavu pour Goma, c'est facile. Quitter Bukavu pour Kindu, pour Kinshasa, tout ça. Alors moi, vraiment, bon, s'il faut dire concernant Mongano, c'est une équipe à féliciter parce qu'ils ont commencé timidement, mais au fur et à mesure, la compétition s'est poursuivie. C'est une équipe qui a s'améliorer, surtout qu'il y a eu la performance de certains joueurs, comme par exemple on parle de Machombo. Il a

0: Quand Boudaoua jouera la deuxième division, c'est pour nous une fierté de voir les derby encore de Bukavu.
1: C'est sûr, merci.
2: Moi, il faut dire une chose. J'ai regret de voir des futurs parents comme Désiré dire que Mungano, c'est une équipe à féliciter. Un enfant qui refait sa classe 5 fois, ce n'est pas un enfant à féliciter, c'est un enfant à fouetter. Quand on regarde, avant les deux dernières journées, Mungano occupait la première place. Et on parlait des Nefis Kinsen, victoire et match nil pour voir Mungano finir premier de cette deuxième division zone STB. Mais des choses qu'ils n'ont pas saisies comme il est fort. C'est là qu'on s'est dit. On parle du cas de Mungano. Parce que je me rappelle, vous m'avez cité des équipes qui semblaient être mieux outillées comme Kabasha ou Virunga, mais non pas les vécu de Mungano dans cette deuxième division de la Lina Foot. Mungano a mis toutes les batteries en marche pour revenir en première division. Comme le dit Prince, je ne suis pas d'accord avec Prince, je ne pense pas qu'ils ont négligé les retours en première division. Parce que ça serait une fierté pour le président Saloum qui a mis presque tout en place, DP va y revenir. Le vice-président Anani Lunanga qui a mis tout ce qu'il pouvait mettre en place pour voir Mungano revenir en première division. Ça serait une réussite, ça serait une fierté pour toute la communauté. Pour toute la grande communauté, les gars, de voir Mungano revenir en première division. Mais quand il passe à côté des deux matchs aussi crucial comme celui face à Nuki, où ils n'ont besoin d'une victoire, après avoir raté bien sûr celui contre Sokozaki. Oui, on a parlé des matchs 0-8 partout, mais Mungano devait faire mieux quand même. Ça c'est une finale. Ça c'est un match qu'il faut gagner. Surtout quand on sait que Sokozaki a déjà gagné son premier match. Mungano devait nécessairement gagner cette rencontre. Non, c'est là que moi je me dis que Mungano n'a pas négligé le fait qu'il ne voulait pas revenir en première division, mais Mungano a échoué. Mungano est passé à côté et c'est quelque chose qu'il faut
1: faire
2: pour une grande équipe comme Mungano.
1: DP, ça n'a pas été du tout bon dans les chefs de fanatiques, j'imagine. Hein. Vous étiez déjà quelques millimètres prêts pour entrer dans la phase décisive pour entamer. Pour se qualifier pour la première division. Malheureusement, il faudra encore attendre la saison prochaine. Hein.
3: Oui, merci, monsieur le...
1: Comment, au niveau des fanatiques, vous avez appris cette nouvelle?
3: Mauvaise humeur. J'ai suivi tout le monde, leur déclaration. J'ai suivi notre ami Arcade. C'est leur droit de ne pas aimer Mungano. Moi, je suis fier de leur analyse. Concernant Mungano, tu peux imaginer, Mungano joue en dehors de leur fanatique, au niveau de Boutembo. Le vendredi et le mercredi, il y avait réunion de maire de la ville de Boutembo. Il a sensibilisé toutes les équipes de Boutembo pour contre Mungano. Il a dit au président de Nuki de soutenir Sokozaki. Il a dit au président de Sokozaki de faire tout pour qu'il gagne Mungano. Parce que Mungano vient de Bukavu. Il faut toujours... Vous savez tous comment le bandande sont inuits.
1: Oui, mais ça ne vous avait pas empêché parce que vous avez déjà...
3: Je voudrais atterrir.
1: Ça n'a pas empêché parce que Mungano avait déjà les résultats du match entre Nuki et Kabasha. Et plutôt entre Sokozaki et Kabasha. Et Mungano savait qu'aucun autre résultat par une victoire pourrait lui permettre de jouer les barrages. Il fallait coûte que coûte gagner Nuki.
3: Ok, merci monsieur le journaliste. Premier match, deuxième match de retour contre Mungano Sokozaki. Sokozaki avait fait jouer des joueurs avec des 4 cartes d'électeurs.
1: Ah, vous avez encore fait?
3: Oui, nous avions déposé notre plainte.
1: Ah, ok.
3: Le nouveau comité de la foot, le nouveau comité, je ne sais pas de quelle magie ils ont jugé le dossier.
1: Ouais.
3: Le dossier que nous avions gagné auparavant.
1: Avec l'ancien comité.
3: Oui, avec l'ancien comité.
1: Ouais.
3: Contre les joueurs de l'Ecofoot de Bukavu.
1: Ouais.
3: Malheureusement, je viens d'apprendre, il vient de donner raison aux nos amis
1: de
3: Sokozaki. À quelle magie. Et aujourd'hui, nous sommes en invocation au niveau de la fédération. Et je vous dis la vérité, j'ai demandé, j'ai essayé de parler avec le président Mag hier. Le président Mag, il nous a dit que et des apaisements.
1: Okay.
3: On doit examiner ces dossiers demain lundi.
1: Ouais.
3: Demain, à quelle magie que Sokozaki
1: paye.
3: peut nous gagner. Ouais. Alors moi-même, j'ai confiance au président Mag, j'ai confiance au président
1: au président de la fédération, je vois
3: Patrick Salou,
1: le président de Mongano.
3: De Patrick Salou. Ouais. Que on doit, parce que

0: Félix Saloum, il est avocat de formation. Ouais, et moi, je connais très bien, on doit gagner ces dossiers.
1: Merci. Merci de
0: plus. Qui ne sera pas à Kindou.
1: Merci. On va suivre tout cela de près. Donc, on va souhaiter la bonne chance aux uns et aux autres. On espère que ça va se passer dans les fair play avec Sedi. Alors qu'à contrario, au niveau de la foot pour la première division, il y a Mazembe qui a repris la première place de ses playoffs. Après donc sa victoire sur Maniema Union 3-0. Avec le club redescend au club. Après les forfaits lui infligés par l'Alina Foot, suite aux incidents qui ont émaillé les matchs entre Vecleb et les Aigles du Congo. Du coup, Vecleb se voit rétrogradé alors que les Aigles montent à la deuxième place. Et demain, lundi, à Kinshasa, il y a ces matchs entre Mazembe et les Aigles du Congo. C'est aujourd'hui dimanche. Mazembe et les Aigles du Congo, c'est un match qui est très très attendu au Stade d'État Raphaël pour voir qui de ces deux formations pourra consolider sa position au classement provisoire.
2: Nous apprenons que ce sera un match sans public sur décision de la Ligue nationale de football. Il faut vraiment être rigoureux avec les équipes qui se comportent à l'exemple de vrais clubs. Ce jour-là, nous l'avons vu, ce sont les fanatiques de V-Club qui ont créé le brouhaha au stade à Tata Raphaël, même si de quelque part on peut remettre en question la responsabilité de l'arbitre. Mais les valeurs du football nous apprennent que, quel que soit le comportement de l'arbitre sur le terrain, on n'est pas autorisé à faire la casse. Malheureusement, c'est devenu une habitude. À chaque fois que les Aigles du Congo retrouvent V-Club, les matchs souvent ne finissent pas comme on l'attend, et c'est souvent à la fin ou disons dans le bureau que les Aigles du Congo l'emportent après les casses auxquelles nous sommes déjà habitués avec les fanatiques moscovites. Moscou, c'est toujours un public embrouillé, c'est toujours un public chaud, et la sanction a été vraiment proportionnelle à la menace qu'on a vécu au stade Tata Raphaël. Ils ont cassé un quart de reportage de Chris Production, ils ont cassé les chaises, ils ont cassé pratiquement les poteaux, ils ont sorti la pelouse, bref, ça a été compliqué ce jour-là. Mazembe, aujourd'hui, comme vous l'avez dit, est au top du classement. Mazembe qui a profité également de la victoire de Don Bosco face à Lupopo. Bref, ça se jouera jusqu'à la fin de ce championnat. Il y a une mauvaise forme de Maniema Union aujourd'hui qui est visible et qui est incontestable.
3: 4 défaites de suite.
2: Mazembe tient la baraque. Les Aigles du Congo poussent de quelque part. Bref, ça va se jouer jusqu'à la fin, mais je vois que quand même Mazembe a la possibilité de retrouver la Ligue des Champions cette saison.
1: C'est parce que vous avez parlé de Lupopo qui a également été tenu en échec par la Simba des Colombes. C'était donc le vendredi. Dominateur durant une bonne partie de la rencontre, les jaunes et bleus n'ont toutefois pas réussi à concrétiser leurs nombreuses occasions. Au milieu, Adraman Nkambouika ou encore Molia dans les ailes, Poitou comme avant-centre, tous ont multiplié des initiatives pour tenter de faire sauter les verrues adverses, mais en face, la défense des Kamikazes est restée solide et portée par un gardien en grande forme au terme de plusieurs arrêts décisifs face aux assauts Luchois. Avec ce nouveau faux pas, Lupopo totalise désormais 8 points et voit ses ambitions de titre se compliquer davantage. Une frustration supplémentaire pour le club Luchois, vice-champion la saison dernière et qualifié à l'époque pour la Ligue des Champions de la CAF. Malgré une victoire de prestige dans les derbys face à Mazembe, les hommes de Guy Boukassa ont connu plusieurs contre-performances durant ces playoffs. Vous l'avez souligné, expédié notamment face à l'ASV Club et au CS Don Bosco. Désormais, la marge d'erreur est quasiment inexistante pour les cheminots. Lupopo devra donc impérativement éviter tout nouveau revers lors des prochaines journées et espérer des faux pas de Mazembe, les Aigles du Congo et de l'ASV Club. Pour rester dans la course, ça sera compliqué, même si, bon, c'est vrai, c'est aujourd'hui Mazembe et les Aigles s'affrontent, ça peut être un avantage pour Lupopo exaucer.
3: Non, c'est pas un avantage, d'autant plus
1: en
3: que
1: cas de contre-performance de l'une ou l'autre équipe, peut-être Lupopo pourrait en profiter prochainement.
3: Ouais, Lupopo va profiter peut-être de la victoire de Mazembe, donc voilà,
4: pour aller chercher cette deuxième place.
3: Évidemment, parce que je ne vois pas vraiment une équipe qui est capable pour l'instant de rivaliser avec Mazembe ou d'empêcher Mazembe d'aller prendre cette coupe de la Ligue 1 cette saison. Je vous l'avais dit, Mazembe n'est pas seul dans ses playoffs. Ils ont Don Bosco qui est en train de créer la brèche, bien évidemment, parce que tous les adversaires directs de Mazembe sont tombés face à
1: cette équipe. Don Bosco est troisième présentement, c'est derrière les Aigles du Congo. Évidemment. Ça veut dire que les Aigles vont tracer les cheptons. Don Bosco va tracer le chemin pour Mazembe dans cette compétition.
3: Ouais, ils sont là pour créer la brèche à Mazembe, mais ils sont aussi en train d'en profiter.
1: Oui, parce qu'ils ont de l'ambition de jouer également les coupes interclubs de la CAF la saison prochaine.
3: Évidemment. Ce n'est que contre Mani Maignan qu'ils ont perdu. Mani Maignan qui est l'adversaire direct de Mazembe. Après, ils ont fait tomber V-Club, ils ont fait nul contre les Aigles, ils ont gagné contre Loupopo. C'est tous les adversaires de Mazembe qui Don Bosco est en train de faire tomber.
4: Ils ont donné cadeau à Mazembe.
3: Pour l'instant, Mazembe a tout vraiment pour aller chercher ses titres. Je pense que Mazembe est en train de renaître de ses cendres, et aujourd'hui le nom de Mazembe, je pense qu'il sera une fois de plus respecté. Déjà ils sont en train de le faire au niveau national. Nous sommes ici ensemble. D'ici 2028, Mazembe va se faire encore respecter au niveau africain, parce que les anciennes habitudes sont en train de revenir. Évidemment, on a vu à chaque grand match, Mazembe nous a habitués à être à la messe. C'est quelque chose que vous pouvez banaliser, mais aujourd'hui ça revient encore dans ces matchs de play-off, bien évidemment.
5: Vous avez déjà abandonné.
3: Bien sûr, on ne le voyait plus, mais aujourd'hui ça revient. Vous pouvez banaliser cet aspect, mais pour moi c'est très significatif.
5: C'est très significatif.
3: On voit des joueurs avec des talents incroyables. Ce sont des nouvelles recrues dans ces playoffs qui ont fait gagner Mazembe contre Mani Maignan. C'est-à-dire vous avez des buts de Marc Diouf, des Merveilles Kikassa, des buts de l'autre qui est venu de SMP, Bingy Bello, les céréales buteurs. Donc Mazembe. Slimane Rao, il a réformé cette équipe. On pensait peut-être qu'après les départs de Lamine Ndiaye, ça serait très difficile pour Slimane de garder la dynamique des Mazembe. Mais aujourd'hui, franchement, depuis Kalaba Prime, j'ai plus vu un joueur qui a les talents de Fabien Dubonguely, franchement. Parce que ce qu'il nous fait, c'est trop dans ces championnats, évidemment. Kalaba Prime, cette fois-là, je l'ai vu, 2015-2016, Kalaba, il était en feu. Je n'ai plus vu un joueur de ces talents-là, à part Fabien Dubonguely, depuis ces années-là. Franchement, pour moi, Mazembe est en train de revenir. Mazembe impose son respect déjà au niveau national. Cette saison, c'est Ligue des Champions.
4: C'est que les moulets, quand ils n'ont pas
3: été. Cette saison, c'est titre plus Ligue des Champions. Et puis, en 2028, on est tous là. Mazembe va se faire un peu respecter au niveau africain.
1: Merci. On va suivre tout ça de près avec le tout-puissant Mazembe, l'ASV Club, les Aigles du Congo. Mais retenez que c'est le choc de la journée aujourd'hui entre Mazembe et les Aigles. L'équipe de Mazembe est bel et bien arrivée à Kinshasa. Ils s'entraînent au centre Kurara pour justement préparer ces matchs contre les Aigles du Congo, qui a également été frappé d'une manière ou d'une autre par la NAFOOT Expedi, avec des amendes à payer et certains joueurs qui ont été blâmés par la commission de discipline de la NAFOOT suite aux incidents qui ont émaillé donc ces matchs entre le club et les Aigles du Congo. Et on a un nouveau patron à la tête de la fédération congolaise de football, le nouveau président de la FECOFA, avec le défi à relever. Il s'appelle donc Véran Mosengo Omba, élu à la tête de la FECOFA au terme d'une élection sans adversaire. Véran Mosengo, ex-secrétaire général de la CAF, promet de renforcer, de refonder pour structurer et restructurer pour gagner. Mais son début de mandat sera escorté par autant d'espoir que de fractures au sein du foot congolais. Mercredi, Véran a été donc élu pour 4 ans président de la FECOFA dans les séances d'un scrutin joué d'avance. Pas de duel à la tribune, pas de second tour, pas de suspense. Un seul nom sur le bulletin, les siens. La commission électorale avait déjà donné le ton en publiant donc la liste définitive des candidats pour ce scrutin des 20 mai. Entre les récalés et les abandons, les paysages s'étaient peu à peu vidés, laissant seul en piste l'ancien secrétaire général de la CAF, élu dans un fauteuil avec 60 voix glanées sur les 65 possibles. Mais cette élection, auquel le texte est valide, ne fait pas l'unanimité sur les gradins de l'opinion sportive. Jean-Claude Moukagnan, ancien capitaine de Léopard et membre de la direction technique nationale, ne mâche pas ses mots pour lui. La dynamique de cette élection ne porte pas la cohésion autour de la sélection nationale de la RDC. Ces élections vont nous diviser à coup sûr, prévient-il. L'ancien Léopard avait même fait appel à la CAF et à la FIFA avant la tenue des scrutins. À la FIFA et la CAF, nous leur avons demandé l'ouverture d'une enquête sérieuse afin que les lumières soient faites pour assurer le processus électoral en RDC, avait-il demandé. Dans les mêmes veines, Patrice Manguenda, candidat récalé, a saisi la commission d'éthique de la FIFA. Il parle des graves irrégularités dans les processus électoraux. Face à ces critiques, Véran Mosengo avance avec l'ambition de donner un nouvel élan au foot congolais. Au cours de ma carrière, j'ai eu le privilège de servir le football à l'international et aujourd'hui, j'ai fait le choix de mettre cette expérience au service direct de notre pays, de notre football, avait déclaré l'ancien secrétaire général de la CAF lors de sa campagne. Véran Mossengo avance un programme dont le slogan claque comme un manifeste, refondé pour structurer, structuré pour gagner. Son projet tient en quatre axes stratégiques déployés en 11 points priorité. D'abord, refonder la FECOFA et restaurer la confiance pour redonner de la crédibilité à une institution contestée. Ensuite, organiser des compétitions régulières, crédibles et équitables et restructurer, professionnaliser les clubs. Dans un pays où le football féminin reste trop souvent à la marge, l'objectif de faire du football féminin une priorité est également un bon signal. Il reste à savoir si ces promesses de refondation parviendront à dépasser les soupçons qui entourent son élection. Pour Véran Mossengo Omba, le plus difficile commence maintenant sur un terrain où la victoire se jouera autant dans les bureaux que sur la pelouse. Vous le voyez réussir, Expedi ?
2: Ce ne sera pas facile. D'abord, moi je pense qu'il a le profil nécessaire pour diriger la fédération. De tous les candidats qui ont compéti aux côtés de Véran, il était le top.
1: Mais personne n'a compéti parce que tous ont été...
2: Donc je parle de la course au départ, voilà. De tous les candidats qui étaient dans la course. Véran, c'est quand même le secrétaire général de la CAF. Il a beaucoup d'années d'expérience dans le milieu du sport, alors que pour la plupart, il y a certains parachutistes qui ont constitué leur dossier justement pour prétendre diriger la Fédération congolaise de football. Mais la manière dont les élections ont été organisées ne m'a pas plu. On sent qu'il n'y a pas eu inclusivité. On a barré la route à certains challengers. Véran, on sait que c'est l'ami de Gianni Infantino. Gianni qui a, à côté de sa nationalité italienne et libanaise, qui a une nationalité helvétique, c'est un Suisse. Tout autant pour Véran Mossengo qui a évolué pendant plusieurs années en Suisse. On sent que c'est une familiarité, c'est une amitié qui a été transposée à la fédération. Et on connaît la relation qui existe entre Infantino et le président de la République, Félix Antoine Tshisekedi. Donc il a eu un double soutien, un soutien politique, même si on n'accepte pas que les politiques s'y mixent dans la vie du sport. Mais il faut le rappeler, le contexte congolais est ce qu'il est. On ne sait pas diriger la fédération si on n'est pas en odeur de s'entêter avec le pouvoir en place. Et il a eu ce soutien sportif avec la FIFA, Gianni Infantino, et un soutien politique qui a balisé le chemin et a écarté les autres candidatures. C'est vraiment cette manière que nous fustigeons. Il part déjà sur le fond des contestations. Certains contestent déjà sa légitimité. Et bon, il y a par exemple un candidat qui a saisi la FIFA en évoquant une irrégularité selon laquelle un procès verbal qui consacrait par exemple que Véran ne soit pas éligible a été annulé. On ne l'a pas vu dans le dossier. C'est ce qui a permis aujourd'hui à la candidature de Véran d'être validée par la commission d'éligibilité. Aujourd'hui, il passe comme président de la fédération. Il a un ticket qui est consistant avec les Amadou Diaby, l'homme d'affaires, ancien président de V-Club, même s'il a échoué à V-Club. On sent quand même que c'est des profils, justement, des profils qui sont reluisants, qui sont constitués pour réussir. Mais bon, il faudra vraiment quitter le naturel congolais en allant dans la profondeur de la République, c'est-à-dire aller ressusciter le sport dans les autres entités, dans les provinces. C'est vraiment un grand défi. Nous l'avons vu défiler déjà au Kassai. Il est parti également à Lubumbashi pour voir comment c'est organisé. C'est ça le grand défi, parce que souvent la fédération se concentre essentiellement sur Kinshasa et les équipes nationales. Pas toutes les équipes, bien évidemment. L'équipe nationale senior de la République démocratique du Congo, oubliant les grands défis d'infrastructure qui gangrènent la République. Il faudra aussi avoir un œil, je crois que c'est une des missions de ce comité, avoir un œil sur l'organisation du championnat, parce que le championnat national, c'est la vitrine, c'est l'identité, c'est l'image que nous donnons au monde. C'est pas beau d'aller floquer visite DRC, RDC, Cœur d'Afrique sur le maillot du FC Barcelone si on n'organise pas un championnat, si les scènes de violence sont toujours récurrentes ou fréquentes dans les installations sportives. Il a dit que c'est possible d'installer la VAR. Bon, est-ce que la VAR version congolaise, est-ce que c'est vraiment un mode approprié? Donc, il devrait avoir un œil sur l'organisation de ce championnat pour obtenir faveur et réussite. Mais sinon, comme je l'ai dit tantôt, c'est quand même un profil avec beaucoup d'expérience. Il devra tendre la main à ceux qui n'ont pas réussi à se hisser à ce niveau pour prétendre réussir.
1: Voilà, on va suivre également l'évolution avec Ferrand Mossengo. Vous étiez pour cette candidature, Benjamin.
6: Oui, comme l'aîné expédie, je disais que c'est le profil idéal et ça s'est même senti. Même lorsqu'il n'y avait plus de challenger, il est quand même parti pour battre campagne sans challenger, mais il a été auprès des électeurs, il a proposé son projet de société. Et j'ai même fait un tour sur les sites internet qu'il a créé uniquement pour ces élections, et j'ai vu que c'est quelqu'un de très ambitieux, c'est quelqu'un de très intelligent, et c'est quelqu'un, en tout cas c'est le profil idéal. Reste à voir si la théorie va se marier à la pratique, si la pratique va suivre et s'il va concrétiser tout ce qu'il a promis durant ses campagnes, tout ce qui est établi dans son projet des sociétés. Mais déjà, dès son entrée, il se heurte à la première difficulté. Il vient de rencontrer 17 millions de dettes à la FECOPA, où il y avait FPN Bank, avec les amendes de la résiliation du contrat des Aurel, avec la DGI. La FECOFA, bizarrement, doit de l'argent à la DGI. La FECOFA doit de l'argent à l'IGF. C'est autant des difficultés qu'il rencontre déjà sur son schéma. Et moi, je suis vraiment très impatient de voir comment il va surmonter ces difficultés et comment il va gérer cette fédération.
1: Voilà, on va suivre l'évolution des Ferrand Mossengo, la tête de la fédération. On rappelle qu'il remplace Constant Omari. Ça fait plusieurs années que Constant n'est plus là. Les défis beaucoup plus à élever, à désirer, c'est la restructuration. Il a parlé de restructurer et restructurer pour gagner. Ça dit qu'il faut vraiment tout chambouler parce que le championnat mal organisé, le football féminin quasi inexistant au pays, le football des jeunes mal organisé, il n'y a pas de championnat. Bref, ça veut dire qu'il y a trop de choses à faire au niveau de la fédération.
7: En fait, moi, je n'attends rien de cet homme, je l'avais déjà dit. Bon, pas de candidat idéal, bon, c'est pas trop, ça vient d'où, ça va faire quoi, moi je. Bon, ça va. On est divisé, mais ce qui est arrivé, on va vivre avec. Mais si je dois peut-être retenir ou nourrir de l'espoir par rapport à ce qu'il pourra faire, peut-être apporter un plus pour le football féminin, je connais la politique de la FIFA, tout ce qui peut se passer, peut-être qu'il y aura quelque chose en termes du football féminin. C'est juste ça. Le reste, c'est pas un bien pour le football congolais. Moi, j'ai grandi avec une seule idée, la seule personne pour laquelle je pourrais combattre ou que je combattu à tort Constant Omari, c'était Nonda, c'était clair. D'ailleurs, on n'était pas seulement en Europe, sinon on allait sortir des histoires pour soutenir. On l'a soutenu quand même ouvertement, Nonda, parce que non, c'est disait. Je me rappelle la devise à l'époque, Constant dégage et cède la place à Chabane, malheureusement.
3: Chabane, il ne s'est pas préparé, malheureusement. C'est un opportuniste.
7: Pas opportuniste, moi je me disais, je ne comprends pas pourquoi on dit que Chabane, s'il y a un candidat qui s'est préparé pour diriger un jour la fédération, c'est Chabane, non, en tout cas dans sa tête. Moi, je n'ai pas eu le dossier.
3: Dans sa tête, vous témoignez de son état d'esprit.
7: Non, l'idée est venue. L'idée est venue de Nonda, c'est venu de Congolais. C'est les Congolais qui lui proposent, il y a plus d'une décennie,
3: de postuler. Parce qu'ils sont aussi Congolais.
7: Mais... Vous étiez encore jeune, n'étiez pas encore né, vous n'étiez pas encore dans les histoires, dans les affaires, c'est normal. C'est normal, c'est un fait.
3: Quand Omar part en 2021, il est exaucé, vous voyez.
7: C'est pas à l'époque. Nonda devient une menace sérieuse pour Omari lors de son dernier mandat. Je me rappelle la dernière élection qui part organisée chez lui à Kindu. C'était la menace parce qu'on était tous là, on voulait Nonda à cette idée. C'est là que Nonda commence à nourrir il a des ambitions de diriger, on lui a posé de conditions parce que c'est pas la première fois qu'il est recalé. S'il s'est retiré, sinon de se retirer, c'est parce qu'il a compris qu'il était en train d'assister à la même scène. Les textes ont été révisés à la fédération seulement pour contrecarrer la candidature de Nonda. C'est après que Eric va commencer également à préparer sa candidature et Nonda se ressaisit, il commence à rentrer à ranger son dossier. Malheureusement, ce qui est arrivé est arrivé. Il y a Infantino qui arrive. Infantino, pour moi, que je considère comme le malheur du football africain, pas seulement congolais, c'est vraiment un très mauvais type. Bon, comprenez, permettez l'expression pour le football africain, tout ce qu'il est en train de faire, tout ce qu'il est en train d'installer, la cabale qu'il est en train d'installer, en train de combattre ceux qui peuvent, en tout cas, à mon sens, apporter quelque chose parce qu'ils ont compris le système qui essaie un peu de jouer la stratégie de la FIFA, d'Infantino et toute sa bande. Il est en train de les écarter parce que ça ne commence pas ici. La politique, Infantino, Nonda, si je peux vous dire de l'histoire, pourquoi Nonda s'est retiré? Il a compris qu'il n'avait aucune chance parce qu'il savait que le match était déjà joué, que Véran, quoi qu'il arrivait, il allait gagner les élections. Alors lui, ça ne servait à rien de perdre son argent et son énergie dans l'histoire qui n'allait pas marcher. Infantino, quand il arrive à la FIFA, il est contre ses blatters. C'est sûr, il accuse la corruption pour l'attribution à la Coupe du Monde au Qatar. Mais lui-même, il a attribué à l'Arabie Saoudite, donc lui-même, il n'est pas sain dans tout ce qu'il a fait. Il trouve que les hommes forts de ces blatters, c'est Omari, également en fait partie. Issa Hayatou, de rose mémoire, et Ahmad Ahmad, qui vient de diriger la FIFA. Qu'est-ce qu'il a fait? Qu'est-ce que Infantino n'a pas fait pour de choix à Ahmad Ahmad? Et Samuel Eto'o, bien évidemment. Il comprend qu'il y a un contrepoids. Et lui, il a compris qu'avec la nouvelle politique et les idées en coulisses pour la candidature de Samuel Eto'o, s'il laisse le jeune comme Nonda s'approcher de la fédération, ça va inspirer d'autres personnes et c'est une menace pour lui. Donc, nous jouons d'Infantino, lui qui, avec tout ce qu'il est en train de faire pour en tout cas rabaisser le football africain, pour moi c'est un malheur, on n'avance pas, on est en train de reculer. Les gens pensent qu'on a quelqu'un qui a un profil, donc, alors que c'est quelqu'un qui vient nous faire avancer.
1: Vous serez déçus parce que vous allez.
7: Malheureusement, je n'ai aucun pouvoir pour contrecarrer ce qui est arrivé.
1: Vous allez supporter Véran pendant, je crois, les 3 prochaines années.
7: 4 ans. Les 4 ans. Tant que Infantino sera là, vous avez vu ce qu'ils ont fait avec le Conor? Vous pensez qu'il vient structurer les choses? Parce que le Conor était là avec la bénédiction de la FIFA. Parce que tout ce que voulait Infantino, le nom qu'il ne voulait pas avoir là-bas, c'est Constant Omari. Il en profite également avec les déboires de Constant Omari, le conflit avec le pouvoir en place, et pour le contrecarrer. Mais il était prêt à maintenir le Conor là-bas, seulement pour ne pas voir la tête de Constant Omari.
1: Merci.
7: Il va maintenir Véran là-bas, quoi qu'il arrive, même si ça va mal, même s'il y a irrégularité dans le football congolais, il ne sera jamais puni. Et ça, c'est insupportable. Donc, malheureusement, nous n'avons pas.
1: Vous organisez déjà un échec de Véran à la tête de la FIFA.
7: Un échec cuisant. Voilà. Et la seule idée, je me disais, le football féminin. Heureusement, je suis en train de me concentrer sur le football féminin. Peut-être que je pourrais m'en sortir un peu.
3: Parce que vous avez une équipe.
7: Oui, à part ça. Je vois pas vraiment une avancée avec ces messieurs.
1: On va continuer ce débat des élections de la fédération.
8: Oui, ça vaut la peine parce que le président est là, il est élu. Je crois qu'on dise ça ne changera absolument rien. Personnellement, je n'ai pas été pour la façon dont les élections se sont organisées. On aurait voulu avoir au moins des candidats aux élections finales et meilleur l'emporte, ce qui n'a pas été le cas. Je crois l'avoir dit ici le jour où vous m'avez donné la parole pour la première fois pour m'exprimer sur ces élections, que Véro, tout était mis en place pour que Véro soit président. Donc, je pense qu'on ne devait plus être surpris. Je vais bien, on adore Nonda, de par son histoire écrite avec la RDC. Mais une chose est vraie, Nonda n'y fait pas. Il fait l'unanimité devant les publics congolais parce que j'ai vu qu'il a remporté d'ailleurs même tous les sondages qui ont été organisés. Mais c'est pas.
7: Ça a commencé il y a 10 ans,
8: c'est pas les peuples congolais qui votaient. Et une autre vérité qu'on ne va pas se cacher ici, même si on adore Nonda, il n'a pas le même carnet d'adresse que Véran Mossengo. Nonda n'a pas dirigé, il n'a pas trop évolué dans les rouages du football, que ce soit congolais, que ce soit
7: africain. Véran va voir le poste de Monaco. Hein. Vous savez ce qu'elle a fait en France.
8: C'est pas ça, mais vous
0: n'avez pas vu ça.
1: Le monde a déjoué la justice française. Stop la justice.
8: Vous ne pouvez pas mesurer. Vous ne pouvez pas mesurer l'expérience des Véro et celui des Nonda dans la gestion du football africain. On parle quand même de quelqu'un qui a été secrétaire général de la FIFA. Il a travaillé de la CAF plutôt. Il a travaillé à l'IFA dans les passés. Donc pour moi, je veux bien. On ne peut pas attendre peut-être désirer. On ne va pas peut-être attendre grand chose de lui parce qu'on sait que il est là et il sera manipulé par la FIFA comme la plupart des présidents des fédérations africaines. La plupart. Bon, parce que je sais que Samuel Eto'o, la plupart des fois, il n'acceptait pas tout. Mais on sait que la plupart des présidents des fédérations africaines de football, des confédérations africaines de football, sont aujourd'hui manipulés par la FIFA. Et on a un président comme Patrice Motsepe, qui est aussi tout simplement une marionnette de la FIFA.
7: Et les autres,
8: et je ne pense pas que quelqu'un comme Véro, qui ne dirige que la FECOFA, peut avoir un mot à dire de Gianni Infantino.
1: On va clôturer ce dossier de Véran Mossengo pour parler des léopards de la RDC, Prince.
0: Oui, à l'heure, c'est maintenant la pratique. Ce n'est plus le moment de lui critiquer. On a eu tout l'état de critiquer Véro. Maintenant, les défis sont nombreux. Il a parlé qu'il est venu relever le niveau du football féminin. On a commencé par une lourde défaite la fois passée face à la Zambie. Mm-hmm. Moi, je pense qu'il est le bienvenu dans le football congolais. Et nous qui aimons le football, nous voudrions quand même avoir des infrastructures sportives. Il a quand même tous les moyens de mobiliser les fonds. Il a des relations avec la présidence, avec la FIFA, la CAF. Bon, ce qui reste, ce sont les réalisations. Ce n'est plus l'heure de lui critiquer. Maintenant, au fur et à mesure, il sera en train de travailler. On reviendra pour lui critiquer. Moi, je trouve qu'il a gagné la confiance. Il a mis toutes les politiques en place pour gagner ses élections. C'est l'heure maintenant de lui souhaiter les bienvenus pour les défis. Sont nombreux. Nous n'avons pas de terrain. Les infrastructures, il y a des violences au stade. Moi, je pense que tout va commencer là-bas. Et on a parlé des championnats. On va voir si ce qui a été dit sera respecté pour la relégation des équipes. Parce que tout doit commencer par là. On doit faire respecter les textes. Parce qu'on est habitué à dire qu'on va changer. Tout doit commencer là parce qu'on a un nouveau patron à la tête de la NAFU. On a un nouveau patron à la tête de la FECOFA. Nous, ce qui est important dans le football, c'est cette rigueur. On voudrait qu'on applique les textes. En tout cas, qu'ils soient les bienvenus. On va suivre de près comment il va organiser les choses. Mais avant tout, il arrive le bon moment où la République démocratique du Congo est engagée à la Coupe du Monde. On va suivre de près comment il va accompagner le pas de la République démocratique du Congo.
1: Voilà. Et la Maison Blanche veut imposer un isolement à la sélection congolaise en raison du virus Ebola. Afin de disputer la Coupe du Monde aux États-Unis, les léopards de la RDC devront s'isoler dans une bulle pendant 21 jours pour éviter la propagation du virus, a annoncé la Maison Blanche le vendredi. Andrew Giuliani, patron de l'équipe de la Maison Blanche chargée de la Coupe du Monde, a annoncé à ESPN vouloir mettre en place des mesures sanitaires afin de diminuer les risques d'une contamination du virus Ebola. Nous avons été très clairs avec le Congo. Ils doivent maintenir l'intégrité de leur bulle pendant 21 jours avant de pouvoir venir à Houston le 11 juin prochain. L'équipe de Sébastien Desabre, actuellement en stage de préparation en Belgique, devrait donc se placer à l'isolement dès ce vendredi afin de respecter ses restrictions. Si d'autres personnes viennent rejoindre la sélection, elles doivent avoir une bulle distincte de celle de l'équipe, a poursuivi Giuliani. Et il faut signaler que l'Organisation mondiale de la santé a déclenché une alerte sanitaire internationale pour faire face à l'épidémie d'Ebola qui fait dans l'est de la RDC avec désormais 867 cas suspects enregistrés et 204 décès probablement causés par le virus, selon le dernier bilan du ministère congolais de la Santé publié dans la soirée de samedi 23 mai. Conséquence directe de ces restrictions, les rassemblements de léopards pour leur préparation au mondial se fera finalement à Bruxelles. C'était donc à partir des 25 et non plus à Kinshasa, comme initialement prévu, à la grande déception d'Emily, un Kinois qui attendait ses rendez-vous avec impatience, faute de pouvoir se rendre aux États-Unis. Je suis déçu, j'aurais aimé que pour le retour de la sélection dans une compétition aussi importante que la Coupe du Monde, il y ait une communion avec le public. En confie celui-ci à la correspondance des radios Okapi, plutôt de la RFI à Kinshasa. À la suite de cette décision, la déception et l'incompréhension dominent en effet dans les rues de la capitale congolaise, où de nombreux supporters de Léopard fustigent l'extrapolation des autorités américaines concernant le virus Ebola. À Kinshasa, nous vivons normalement, mais quand je regarde les informations, c'est comme si tous ceux qui habitent en RDC étaient d'office contaminés et que tous les ressortissants congolais à l'étranger l'étaient aussi. Du seul fait de sa nationalité, réagit par exemple un autre Kinois. Et à l'instar de Simon, tous espèrent par ailleurs que ces restrictions sanitaires administratives ne vont pas déconcentrer les léopards dans leur préparation. Après 52 ans de traversée du désert, ils ont fait le plus dur en sortant des éliminatoires à un nouvel obstacle vient de se dresser devant eux. Je souhaite que les léopards puissent trouver de quoi transcender cette dernière difficulté. De son côté, la sélection congolaise, elle, a répondu samedi 23 mai via un porte-parole qu'elle ne comptait pas changer son programme et qu'elle affronterait bien le Danemark à Liège le 3 juin, puis le Chili à Cadix le 9 juin, un match amical de préparation. Pour rappel, les léopards se trouvent donc dans les groupes K. Ça sera donc aux côtés de la Colombie, de l'Ouzbékistan et du Portugal. Ça vient encore un peu empêcher la préparation de l'Opar Expedit.
2: Bon, justement, on en est habitué avec l'administration Trump. C'est toujours l'agitation. On a entendu Trump annoncer l'extinction de l'Iran en une soirée ou en une journée, mais tel n'a pas été le cas. Donc, ils sont toujours agités. Ils ont un narratif sans concession, et nous l'avons remarqué avec le représentant de Trump dans la question de la Coupe du Monde. Il annonce une chose qui, malheureusement, dans le fait, ne va pas être suivie, parce que j'ai suivi le Kitsman de la République démocratique du Congo, de Dolan, j'étais en train de lire. Hein. Il a réalisé une interview avec une chaîne de Kinshasa, Top Congo. Il a dit que cette boule ne sera pas imposée à la République démocratique du Congo. On sent qu'ils l'ont annoncé juste à travers les médias, mais dans le concret, dans le contenu, l'application ne sera pas respectée.
9: Oui, surtout que
10: les joueurs proposé libérer la place des garants.
9: C'est fou, ce monsieur.
1: Surtout que les joueurs ne viennent pas de la RDC, peut-être même certains membres du staff technique.
2: Certains viennent de la RDC.
1: Certains, oui, certains du staff technique.
2: Et ils sont déjà arrivés en Belgique.
1: Oui, ça veut dire qu'ils sont pas. Ils ont passé tous les tests, ils ont été contrôlés. Je ne vois pas en quoi les États-Unis vont imposer ces restrictions pour la RDC. Donc on va voir ce que ça va donner. Mais la préparation commence déjà demain lundi. C'est déjà une très bonne nouvelle.
2: Oui, on commence un peu tôt. Heureusement, on a annulé l'étape de Kinshasa qui était bien sûr une étape de trop. Ça aurait fatigué peut-être inutilement même les internationaux congolais quitter l'Europe pour Kinshasa en vue de participer à une séance au stade Tata Raphaël et une réception à la présidence et le lendemain rentrer en Europe. Il faut donc calculer la charge de voyage, la charge sur le plan physique et consort et même émotionnel. Heureusement, cette étape est déjà annulée. Ils entament la préparation sur place en Belgique. Il est prévu un match amical avec le Danemark. Ça sera à Liège. Après, un autre sparring partenaire va se présenter sur le chemin de la RDC, à savoir le Chili. Ils ont donc beaucoup de temps pour se préparer. Le Danemark, considérant que c'est un pays européen, il faut se mesurer à un Européen. Le Chili, considérant que la RDC va jouer la Colombie dans notre groupe. Donc on se mesure à des équipes de la zone, même zone que nos adversaires, c'est déjà bon. Le temps de la préparation, pour moi, c'est un temps acceptable avant la Coupe du Monde. Ils ont donc la possibilité de corriger ce qu'il y a à corriger, de se concentrer davantage en attendant les déplacements pour Houston aux États-Unis.
1: Voilà, merci. Il y a le prof Doudou, Philippe Kaganda, qui est en train de suivre cette émission. Et il dit, cher héritier, je vous suis et salue les journalistes autour du micro. Bravo pour vos analyses. Pour moi, les anciens joueurs qui ont des capacités managériales sont des profils indiqués pour le relèvement du football africain. Nanda me semble une opportunité que le football congolais vient de jeter à la poubelle. Kaganda Doudou a donc envoyé ses messages. Merci donc au prof pour votre message. Malheureusement,
9: on espère Nanda dans 4
1: ans. Malheureusement, ça n'a pas été le cas pour. Alors la RDC va donc entamer déjà demain lundi sa préparation. Et la liste de Sébastien Desabre vous a surpris?
9: Moi, je n'appelle pas ça une liste. Ça, c'est un groupe d'amis des Desabre. Les 26 amis des Desabre qui ont été sélectionnés.
8: sélectionnés pour la Coupe du Monde. Parce que si on parlait d'une liste pour la Coupe du Monde, on est tous d'accord qu'il y a des noms qui ne doivent
1: pas. Tu aurais souhaité qu'on amène des gens qui ne sont pas éligibles pour jouer avec l'équipe nationale?
8: Non, pas qui ne sont pas éligibles. Il y a ceux qui sont éligibles mais qui ne sont pas là.
1: Comme qui, par exemple?
8: On parle par exemple d'un CRC.
10: Il y a déjà Pouloulou déjà.
8: Pouloulou,
10: par exemple.
8: C'est un exemple
10: qui sort déjà.
8: Mais moi, je voulais aussi aller très loin. Diangana, on ne comprend pas pourquoi il n'est pas là. Les latérales droits ou les latérales gauches qui lui évoluent en deuxième division anglaise, Jérémy Ngakia, on ne comprendra jamais pourquoi il n'est pas là. Et l'arrivée de, par exemple, quelqu'un comme Aro Tchibola, on sait que Willy Kabwa, il a repris avec Villarreal depuis un moment, même s'il venait également d'une blessure. Mais dans quel monde vous remplacez Rocky Bouchiri par Aro Tchibola et nous, par exemple, par un défenseur comme Willy Kabwa? Donc, c'est en ce sens que moi, je suppose que si on devait parler réellement d'une liste, avec tous les respects que j'ai envers des doyens, des aînés de cette équipe nationale comme Gaël Kakuta, on est tous d'accord qu'il ne devait plus
1: là vous jetez des pierres à Sébastien Desabre. Qu'est-ce que vous diriez par rapport à la liste de l'Angleterre? Foden n'est pas là. Trent Alexander Arnold n'est pas là. Palmer n'est pas là. Donc là, vous pensez que
10: c'est ça. Oui, c'est bien ça la différence.
8: Pour tout, on parlerait peut-être même des choix tactiques. On sait qu'ils sont remplacés valablement. Mais prenons le cas de la RDC.
1: Pour la RDC,
10: c'est le contraire de ce
1: qu'on fait. Les Diangana ne sont pas remplacés valablement.
8: Parce que si on s'attelle sur les plateformes actuelles, quand on voit la saison que Diangana a fait avec Elche en Espagne,
3: c'est pas aussi extraordinaire, mais
8: c'est pas extraordinaire.
10: Je vais bien.
8: Mais il a été présent dans des grands matchs. Ouais. On a vu Diangana face au Real Madrid.
3: Il a fait quoi?
8: Sora
3: passeur, buteur.
8: Il a été passeur.
1: Et pour vous, quand on joue contre le Real Madrid, c'est qu'on est...
8: Pourquoi vous mettez les bâtons à l'air? J'ai l'impression que vous m'interrompez à chaque instant.
10: C'est le nom du club de Pouloulou. Mais nous avons aussi un Polonais. L'autre, là, le défenseur,
1: parce que j'ai...
10: Donc,
1: j'ai comme l'impression que tu ne maîtrises pas les critères pour que les joueurs arrivent à l'équipe nationale. Apparemment.
3: Non, ça c'est dire.
1: Sébastien, non, j'ai dit ça. Je ne dis pas que tu ne maîtrises pas.
10: C'est quoi? C'est lui qui dit.
1: C'est comme si.
8: Parce que Achille parlait des critères, il n'a pas parlé des critères.
1: Vous contestez par exemple la sélection des comment il s'appelle,
8: pas tous quand même,
1: Thomas Tuchel, Gaël Kakuta,
10: parce que certains contestent même la sélection des Bakam.
8: Ah non, ils exagèrent.
1: Ouais, c'est ça. C'est ça que je t'ai dit. Parce que si Sébastien pouvait suivre tout ce que les Congolais disent autour de l'équipe, il y a des joueurs qu'on va même amener qui ne sont même pas des Congolais. Il y a ceux qui m'ont proposé, je crois, le meilleur buteur de la Ligue
10: nationale. Moi, je propose.
1: Alors, finissez l'idée parce qu'on va
8: raturer les messages. Mais là, pour chiter, je crois qu'il y a l'avis que moi j'ai donné, sans s'en engager que moi. Donc, loin de moi, le fait que je ne maîtrise pas les critères d'arriver à l'équipe nationale, je sais qu'il faut être éligible avec la RDC. Et on est tous d'accord qu'il y a certains joueurs qui ne sont pas encore éligibles avec la RDC. On a parlé du cas, par exemple, de Mokyo, dont le procédure n'est pas encore achevé du côté de la FIFA. Et là, on comprend. Mais moi, tel que je le disais ici le dimanche passé, on sait tous qu'il y a des joueurs qui étaient éligibles avec la RDC, qui devaient renforcer la RDC et qui sont en forme, qui ont fait des très belle saison avec leur club. Maintenant, il y a une chose que personne ici, je sais, intérieurement n'a pas compris, c'est certaines absences pendant qu'ils ont été en forme avec leur club durant toute la saison. Pendant qu'on a des joueurs qui sont dans cette sélection, dans ces 28, dans cette liste des 26 joueurs, mais qui n'ont plus joué depuis 2025.
1: Comme qui, par exemple?
8: Je parle de Théo Bongonde avec le Sparta Moscou. Vous l'avez même suivi.
1: Et tu veux qu'on écarte Théo?
8: Non, je ne dis pas qu'on devrait forcément écarter Théo. Écoutez, je ne dis pas qu'on devrait forcément écarter Théo. Quand vous avez un joueur qui vous dit, on lui pose la question de savoir si à un moment donné il a douté.
1: Voilà.
8: Il ne pouvait pas être cette liste. Elle te dit, je connais des sabres, je connais les relations qu'on a, c'est un pote.
3: Non, c'est pas ce qu'il a
8: dit. Il n'a pas dit que c'est un pote. Mais elle a dit qu'il connaît des sabres.
3: Non, il n'a pas
11: regardez les relations qu'ils ont.
12: Il n'a pas douté de sa sélection.
13: Parce qu'il a été un homme fort de cette qualification. C'est là, il a clarifié après.
11: Non,
13: il a clarifié
11: sur ce qu'il a dit avant. Non, c'est pas ce qu'il a dit sur le plateau de talent. C'est pas ce qu'il a dit. C'est pas ce qu'il a dit sur l'émission de talent. Arcadia, fini l'idée. Je vais donner la parole à parce qu'on va clôturer.
14: Mais pour chiter héritier, moi je voulais dire ceci. Une sélection pour la Coupe du Monde, ça ne doit pas nécessairement se reposer sur base. J'ai été là depuis très longtemps, j'ai des bonnes relations avec les coachs. À mon avis, ça ne devait pas être ça. Ça devait être la méritocratie. La méritocratie devait reposer sur des sélections, sur des joueurs qui ont été en forme dans leur club. J'ai cité tantôt Pouloulou. On parle quand même d'un joueur qui a réalisé 20 buts, 8 passes décisives.
11: Dans quel
14: on
11: n'en
14: a pas mieux.
11: Dans quel point on n'en a pas mieux.
15: Ceux qui sont là, je vous
11: montre. Ceux qui sont là, je
15: vous montre. La plupart d'entre eux sont les années.
11: Toi, tu parles des problèmes. C'est quand même pas les clubs dans lesquels.
15: Non, non, non, non. On fait
11: le problème ici. C'est ça. Mais il faut pas.
15: Les clubs de bonne sens.
11: Les clubs de bonne sens. Si toi, tu ne connais pas les clubs dans lesquels.
12: C'est que tu ne le connais pas.
11: Les clubs de bonne sens. Les clubs de bonne sens. Je connais pas.
15: Tu maîtrises les stades de Pouloulou dans quel club, c'est ça? Parce que si on dit aujourd'hui que Kylian est le meilleur buteur, s'il plaît. Le meilleur buteur du championnat espagnol de première division parce qu'il joue au Real Madrid.
12: C'est ça.
15: Il est de Elche, on sait que bon, il y a des joueurs qui jouent à l'Espagnol Barcelone, Castellón, les types là qui jouent à. Oui. Ça, on connaît. Mais toi, tu ne vas pas nous dire.
11: Les Polonais, vous connaissez. Oh, c'est
15: le
11: club
15: c'est comme ça qu'on connaît.
11: C'est
15: un
11: Polonais.
14: Et la question qu'on peut se poser, d'autres qui sont là. Vous avez parlé
15: de. Non, ce que nous allons retenir, c'est pour les auditeurs qui ont le fait, n'est-ce pas? Ces analyses, c'est pour les auditeurs. Oui. Voilà. Mm-hmm. Ce que nous retenons de la liste de Sébastien de Sable, d'abord, sur, il a misé sur. La continuité. Ça veut dire la continuité. Il n'a pas voulu chambouler l'effectif qui lui a permis d'être au sommet du football congolais aujourd'hui. Ça veut dire que quand vous allez à une Coupe du Monde, vous ne chamboulez pas tout votre effectif. Quand nous jouons contre
11: le groupe avec Gaël,
15: nous jouons contre le Portugal. Nous jouons contre le Portugal.
11: Il a construit pas.
15: Il faut voir la stabilité qu'il y a dans l'équipe du Portugal. C'est juste un exemple que je donne. Il n'a pas voulu. Chamboulé. Entre temps, il a fait des choix. Il est sélectionné. Il c'est lui qui maîtrise mieux tous ces joueurs qui quiconque. Il sait que je laisse Diangana, je prends peut-être Kakuta parce que j'ai besoin.
14: Parce que rien. Il n'y a aucune raison.
15: S'il vous plaît.
14: Il n'y a aucune
11: raison.
15: S'il vous plaît. S'il vous plaît. Il ne faut pas quand même jeter des.
11: Mais nous savons que vous êtes un fervent. Donc, ça veut dire fervent défenseur.
15: Ça dit qu'il s'est levé la zibo. Parce que Gaël Kakuta est beau des visages et les passes
11: qu'il a de l'ancien.
14: Oui,
15: c'est juste ça. Écoutez, c'est vous-même qui avez vanté le mérite de Kakuta. Vous avez vanté Kakuta lors de la dernière Coupe d'Afrique des Nations.
12: Ah, c'est un joueur exceptionnel.
14: Il a l'élimination contre l'Algérie.
12: Comment? En fait, j'ai compris la polémique sur les réseaux au lendemain. Non, dans les heures qui ont suivi la publication, dans les minutes qui ont suivi la publication de cette liste. Je le disais, Arcade, donc tout le monde a raison. Donc, je comprends l'agitation, elle est intense, elle est grande. L'humain, il a horreur du vide, il a horreur du statu quo, il veut voir toujours. Un élément d'extranéité, un élément nouveau pour peut-être plaire à la vue et qu'on sort. Nous, comme sportifs, nous attendions qu'il y ait un ou deux pour renforcer certains secteurs. Non pas seulement l'avenir, mais renforcer certains secteurs à défaut. Par exemple, le secteur offensif. On attendait peut-être une perle rare pour renforcer le milieu de terrain, notamment dans l'animation, le flanc gauche de la défense, surtout peut-être en l'absence ou quelqu'un de plus valable que Massouakou. Mais on a constaté que Sébastien a sorti une liste de 26.
13: C'est très logique.
12: Qui s'inscrit dans le cadre d'une certaine continuité, selon ce qu'il a dit. En le suivant dans la conférence de presse, disons, dans la conférence de présentation de sa liste, il a dit qu'il ne voulait pas changer la dynamique qui existait déjà dans l'équipe. Il a conçu un projet avec des acteurs bien identifiés et il voulait continuer son projet avec les mêmes acteurs.
15: Et ça, c'est un facteur clé dans la réussite pour une compétition telle que la Coupe du Monde.
12: Et le même jour qu'il fait cette déclaration, le soir, on a suivi le joueur auquel fait allusion, Bongonda, son talent d'Afrique. Il a déclaré qu'il n'avait jamais vécu dans un bon groupe comme celui de la RDC.
11: C'est
12: professionnel qu'il est, en fait.
11: C'est ça.
12: Et visiblement, c'est un des critères sur lequel le staff technique s'est appesanti pour constitué cette liste de
15: 26. Il est même allé loin, il a dit nous avons formé une famille au sein de l'équipe nationale. Ça veut dire que les gens se posent la question quel est le secret de réussite de Léopard sur le plan africain. Il a dit c'est cette communion qu'il y a entre nous. Donc, attention, il y a des gens qui, s'il vous plaît. Il faut apprendre à être discipliné dans la mission.
10: Les auditeurs savent aussi que vous êtes défenseur.
15: Non, je ne suis pas en train de défendre les sables. Je suis pas en train de défendre les sables. J'ai dit, toi-même tu connais, tu as dit que tu fais le cours d'être entraîneur, n'est-ce pas? Tu connais la force qui est dans une équipe, s'il y a une harmonie peut-être dans les vestiaires. Si les Real aujourd'hui en train de se couler, c'est parce qu'il y a des dissensions entre les joueurs au sein des vestiaires. C'est pourquoi le Real est en train de se couler aujourd'hui. Alors si comment vous voulez que dans une équipe nationale où des gens se considèrent comme une famille et vous mettez à la place d'un sélectionneur, c'est vrai, il peut amener n'importe qui parce que bon, s'il faut, comme le disait Expedi, tout le monde voudrait voir un numéro, peut-être un 9 pour faire souffler Bakambu, peut-être un milieu de terrain pour apporter un peu un surplus en équipe nationale. Mais attention, vous pouvez amener un joueur qui n'a pas été dans les éliminatoires et qui arrive et qui
13: va plomber l'ambiance.
15: Et après, vous allez dire, on a
10: fait une. Je dis ça dimanche, personne n'était d'accord avec moi parce que vous êtes
15: bien de nouveau. Non.
10: L'émission est enregistrée. Je dis ça dimanche,
12: on a pas personne n'était avec beaucoup des joueurs.
15: S'il plaît.
12: Mais si on en amenait par exemple un ou deux ou trois,
15: c'est tout ce qu'on débattait. Et ce qu'on a compris, c'est que les joueurs qui étaient ciblés n'étaient pas prêts pour venir à l'équipe nationale avec la RDC. Sur le plan administratif, on a parlé de cet international qui joue en Belgique, dans la procédure. Et puis, Sébastien Desabre l'a dit. Ceux qui vont venir, ils vont venir renforcer peut-être après la Coupe du Monde parce qu'il y a des échéances qui arrivent, notamment la Coupe d'Afrique des Nations. C'est ça. Donc, nous pensons qu'il a misé sur la continuité pour permettre à ce que ces groupes continuent à revivre. Et ça peut être peut-être un secret de réussite pour la RDC lors de cette Coupe du Monde. On va faire un tour de table.
12: J'ai 30 secondes. Et le concepteur de ce projet, ce n'est ni moi, ce n'est ni Désiré, c'est Seul des Sabres. Ouais. C'est lui qui a conçu ce projet. Il a fait un contrat avec des objectifs bien déterminés. Il a atteint cet objectif de qualifier la RDC à la Coupe du Monde avec les moyens qu'il a su mettre en œuvre, c'est-à-dire constituer l'équipe qu'il avait à sa disposition. Et aujourd'hui, il est à une étape suivante. Même si le projet n'est pas encore terminé, il faudra clôturer la phase de la Coupe du Monde pour passer à un autre palier. Et donc, dans cette continuité, il est le maître de son projet et c'est à lui de le coudre à sa façon. C'est dans ce sens-là que nous imaginons il a voulu constituer cet effectif de 26, même si on attendait un ou deux perles rares pour renforcer davantage cette équipe nationale de la RDC. N'en déplaise à ceux qui estiment malheureusement, et c'est ce qui fait un peu tiquer quand on sent que des grands analystes estiment que la RDC va subir les ridicules.
13: Non.
12: Face par exemple à la Colombie, ils estiment que ça sera 6-0, à l'Ouzbékistan 9-0, c'est le scénario.
10: L'avenir, c'est
12: 1974. Oubliant même le parcours que la RDC a effectué, oubliant les forces de cette équipe nationale de la RDC qui a barré la route, par exemple, au Cameroun, au Nigeria, qui a un secteur défensif stable
10: désormais. Il parlait de mal à lumière et il va
12: s'échapper. Qui a un secteur défensif stable qui encaisse moins, c'est déjà
10: la force
12: de cette équipe nationale de la République démocratique du Congo. Et donc je pense qu'il y a quand même certaines qualités, certaines forces sur lesquelles il y a lieu de focaliser notre optimisme en attendant cette Coupe du Monde. Il n'y aura pas de ridicule parce qu'on va jouer la Coupe du Monde, c'est des acteurs qui évoluent aussi en Occident. Ils sont dans certains clubs, certains bien évidemment connus, qui ont disputé même la Ligue Europa pour certains. Donc je pense que ça va se jouer. Il n'y a pas catastrophe comme d'aucuns l'estiment. Je ne crois pas que si Afemiko ou Makengo intégrer cette équipe, la RDC atteindrait l'étape de quart de finale. Soyons quand même modestes, nous sommes la République démocratique du Congo avec un nouveau projet qui n'est pas celui, par exemple, du Portugal. Ouais. J'ai vu des gens partager même le milieu de terrain du Portugal. Je me suis posé la question de savoir, est-ce qu'on va inventer les milieux de la RDC
15: pour les mettre
12: à la mesure du Portugal?
15: Pour les mettre au diapason du Portugal.
12: Donc, soyons modestes, la RDC. Nous venons d'obtenir une qualification, une première après une longue période de traversée du désert. Et donc, nous allons y aller modestement pour apprendre, espérant peut-être devenir grand comme le Sénégal dans 8 ans, peut-être dans 5 ans et qu'on soit.
15: Voilà. 30 secondes, Benjamin.
13: Non, moi je pense que Dessab mériterait une décoration pour cette décision courageuse qu'il a prise. Sérieusement, je pense que Dessab a fait les meilleurs de choix. Et c'est un message fort qu'il envoie à tous les binationaux, tous les joueurs congolais. Il est désormais hors des questions de venir profiter.

0: voir quelque chose comme ça. Il a dit, moi, je ne viens pas. Je laisse les mérites à ceux qui se sont battus pour que notre
1: Exactement. Il a, et Sébastien l'a dit, c'est le prolongement, c'est la suite, c'est la continuité d'un projet. Pour ceux qui, je pense que ça, ça sera un test pour voir ceux qui veulent vraiment représenter la RDC. Si vous voulez jouer pour la RDC, que vous soyez, je ne sais pas moi, pour Loulou, que vous soyez Mayoulou, que vous soyez qui que ce soit, venez vous battre pour votre projet. Ouais. Venez, nous allons nous battre, il y aura des qualifications, nous allons jouer et mériter cette qualification. Mais aujourd'hui, on ne va pas se qualifier avec ces joueurs qui ont, comme vous l'avez dit, qui sont partis jouer dans des stades, ils sont partis au Soudan, ils sont partis en Mauritanie, ils sont partis même jusqu'en enfer pour nous rapporter cette qualification et au final nous rapporter quelqu'un binational qui attendait sagement, voilà. Qui s'est foudé les mains. Non, je pense que ce n'est pas logique.
2: J'étais en train de donner l'exemple des Issa Diop, les joueurs qui jouent à Fulham actuellement, le Marocain qui en 2019 sur le plateau des Canal, il a déclaré qu'il était français et qu'il doit tout à la France et que même si la France ne l'appelait pas, il ne changera pas. Mais aujourd'hui, il est convoité par le Maroc et d'ailleurs, il a déjà mis le maillot du Maroc. Donc je pense que s'il a du talent, même s'il ne s'est pas battu avec les autres, il doit venir. Parce que franchement, tu te rappelles toi-même ton message que tu m'as fait après la publication de la liste. Je ne vais pas en parler, mais voilà. Je pense que tu te contredis par rapport à ce que tu viens de dire. Voilà, je me dis qu'il y a certains noms qui ne devraient pas quand même figurer sur cette liste. Parce que si, par exemple, on me fait croire qu'il y a Fiston Maëli qui est à la Coupe du Monde, c'est-à-dire que ça ne serait pas un scandale de voir, par exemple, un Eli Panzo, par exemple, dans cette liste, disons, parce qu'il est, en fait avec les Simba. Donc, je ne dis pas qu'il fallait qu'on l'amène, mais si il y a Fiston Maëli qui est là, c'est-à-dire qu'Eli Panzo aussi mériterait cette place. Lodi Likonza qui est champion,
3: il ne sait pas battre,
2: qui est champion avec l'USM Alger, donc il devrait aussi y être. Si il y a Fiston Maëli, si il y a Meshak, des joueurs d'un tel niveau qui sont là-bas, je ne comprends pas en fait.
0: Toi, tu as demandé qu'on amène les joueurs de la foot.
3: Oui, c'est sûr.
2: Ah non.
3: Pas faire verdure.
4: Mais pourquoi pas faire verdure.
2: J'avais bien précisé que c'était
0: un joueur de la Tu veux qu'on amène un joueur des aigles
4: Bah si, Malvin est déjà
0: avec nous. Mais pourquoi pas jouer la Coupe du Monde.
3: Moi, je n'ai rien à dire. Moi, je n'ai rien à dire.
0: Laissez le gars s'exprimer. 30 secondes,
1: prince. Oui, on parle des projets des binationaux. Je n'ai jamais été d'accord avec ce projet parce que c'est un projet qui est souvent les entraîneurs qui veulent gagner des tours, ils cherchent partout des joueurs. Mais moi, si j'aurais aujourd'hui la chance de rencontrer le nouveau patron de la FECOFA, il fallait changer cette politique parce que dire souvent qu'on va jouer une Coupe du Monde sans qu'il n'y a pas un joueur du championnat national, c'est aussi quelque chose qu'il faut décourager. C'est quelque chose qu'il faut décourager. Imaginez-vous, par exemple, si on prenait un joueur dans cette équipe des aigles, même si c'est Rui, et qui va jouer la Coupe du Monde, c'est un message.
0: L'équipe nationale n'est pas importante.
1: Non, j'ai dit ceci. L'équipe nationale, c'est la France. C'est la représentation. On n'a pas pensé que ce n'est qu'en Europe on va.
0: On n'est pas l'Assemblée nationale.
1: Non.
4: L'équipe n'est pas une représentation.
0: Oui, il faut une tendance telle pour ce que coûte, même si Bananyamba, Toilette et tout le monde. Ça veut dire, quand on est l'équipe nationale, on amène les joueurs qui méritent d'être à l'équipe nationale.
1: Voilà.
0: Et si on est dans un scénario, ça fait, je crois, trois ans que Sébastien de Sabré là, au sein de l'équipe nationale, comme le disait Expedi, il a mis en place un projet. Il a dit, je viens pour rebâtir l'équipe nationale de la RDC. Parce que tout ça que vous dites ici, apparemment, vous oubliez d'où nous venons.
3: Personne n'a oublié.
0: Il a dit, nous allons. Il est arrivé un moment où, on recrutait des joueurs sur base des tendances. Hein. Ça dit que lui, il joue avec club. Le jeu des SMP, on équilibre, on prend tel joueur des matchs, on les amène en équipe nationale. Ouais. La conséquence, on stagnait, on n'avançait pas. Mais lorsque Sébastien est arrivé, il a dit non, moi j'ai bâti l'équipe nationale autour des cadres. Ceux qui étaient là que j'ai rencontrés, j'y mets quelques jeunes pour être
3: tout, tout ça, vous ne défendez pas.
0: C'est pas qu'ils sont. Est-ce que les faits ne sont pas sacrés?
1: Est-ce que j'étais à cheval?
0: Moi, les journalistes les connaissent, non. Les faits sont sacrés. C'est pourquoi les Bakambou sont là, c'est pourquoi les Gaël Kakuta sont là. Parce que Kakuta, c'est quand même un tournée de l'équipe nationale. Ce sont les gens qui ont fait ces projets et qui sont peut-être qui sont en train de finir leur carrière et qui vont partir, pour laisser la place aux jeunes qui sont là. Après la Coupe du Monde, ils partent, on amène une nouvelle génération.
1: Il a dit que ça serait un nouveau projet après la Coupe du Monde.
5: Héritier, l'équipe nationale, on est là pour critiquer, pour analyser.
3: Voilà.
5: Et moi, personnellement, je n'ai jamais été d'accord avec ces projets des binationaux.

0: concevable dans un pays serré comme la RDC. On joue une Coupe du Monde où on a des garçons qui sont en train de monter en puissance sans pour penser à ces joueurs. Regarde d'abord, regarde le latéral droit. Imaginez-vous si à Owen Bissaka se blesse. Le remplaçant, c'est Kalulu, qui vient d'une blessure. Il a été sélectionné.
1: Il a joué
0: ne fût-ce que deux matchs. On a laissé
2: les...

0: Qui vous dit que les jeunes qu'on est en train de parler ne peuvent pas jouer à l'équipe nationale, les joueurs de Manière Réunion des Dauphins Noirs? Qui vous dit qu'il ne peut pas jouer? Non, qui vous dit qu'il ne peut pas jouer? Non, il n'est pas premier. Qui vous dit qu'il ne peut pas jouer?
1: Alors, on va mettre, s'il vous plaît, on va mettre ces débats dans le frigo. Je vous promets qu'on va y revenir le dimanche prochain. On aura le temps, on aura tout le temps, parce que là, on sera en train de vouloir la préparation des Léopards, parce qu'on va en parler en long et en large et projeter donc ce match contre le Danemark, parce qu'on est vraiment
2: une émission qui commence.
1: Nous allons y revenir les dimanches prochains, je vous le promets, on sera là pour en parler.
2: Je sais
1: ce que tu vas dire.
2: C'est ça le problème.
1: Laisse-moi que tu te donnes le temps, beaucoup de temps les dimanches prochains, comme ça tu auras le temps d'en parler.
3: Je n'avais rien à dire, mais je veux vous montrer. Lorsque vous, moi, je veux la publication d'Aïs du Brésil,
1: ok,
3: et de la France. J'ai vu la réaction de joueurs. Et puis j'ai suivi ces talents d'Afrique. J'ai compris ce qu'a dit Bongonda. Et là, je n'avais plus rien à dire.
1: Ok.
3: Lorsque vous regardez la réaction de joueurs brésiliens, la déception et la joie d'autres joueurs, et la déclaration de Théo Bongonda chez Canal Plus, bon, vous dites on est un RDC. Ça peut expliquer pour moi, en tout cas, raison pour laquelle moi.
4: Et c'est clair, nous ne sommes pas le Brésil.
3: Donc pour moi, c'est très clair. Donc
1: merci.
3: Il n'y a pas beaucoup à dire.
1: Alors, avec le concours du Jeff Tizung, on va clôturer ces débats. Merci beaucoup à vous, les amis, d'avoir répondu à notre invitation. Merci à DP, merci à Prince Sommet, merci à Xosé Tchubaka, merci à Arka Tibonga, merci à notre ami Benjamin Sefou, merci à Désiré Koulibouchi, Expedi,
4: merci
1: à
4: vous. Dimanche.
1: Merci à notre ami, bienvenue Mathieu Bossoubi, il nous a suivi depuis Fréjus en France. Il a suivi cette émission Sport pour tous ensemble avec tous les amis des Parlons Foot, notamment Michel Mwandabwezi, Benin Komiroa, notre consultant. On sera avec lui le dimanche, sans nul doute qu'il aura des analyses à faire autour de cette sélection de la RDC. Joseph Tizungu, merci d'avoir été là. Merci à tous les amis. On fixe rendez-vous pour le dimanche prochain. Même heure, même fréquence. Au revoir.
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0: non on dit ceci tu as fait trop de en fait tu as fait trop de zèle quoi quand tu étais encore à ce poste là et maintenant que tu n'es plus là on t'a mis de côté parle encore quoi ouais. Donc c'est des types là c'est un juge. Le type d'offre en train d'attaquer. C'est un juge. Hein? Maintenant, tranche encore comme tu étais en tranché là au tribunal. Quoi. Maintenant, toi et moi, on devient même chose. Ça, c'est nous qui sommes comme ça. Alors, Farou, maintenant, il dit
2: Non, alors, bah, il fait le juge.
0: Alors, il ne va pas me battre, maman. Il dit je n'ai plus envie de parler avec toi. Depuis qu'on t'a écarté, ton frigo ne marche plus. Tu ne bois plus de l'eau froide, maintenant tu commences à boire de l'eau chaude, hein? Comme un simple citoyen. Donc nous sommes devenus la même chose maintenant. Donc tu ne me fais plus peur. C'est lui qui avait mis François en prison.
3: Ah, c'est après l'autre.
0: Donc tailleur, ça veut dire, ce n'est pas le couturier, mais c'est le juge. C'est le juge.
3: Ah, qui taille,
0: voilà, qui cloche quoi. Donc maintenant, il a fait ça comme d'une façon. Il ne voulait pas être direct quoi.
4: Ouais.
0: Hein? Au lieu de dire le juge, il a dit c'est ma tailleur. Voilà.